0: élèves de pouvoir s'émanciper et de réussir.
1: Salaire retraite, les femmes sont toujours pénalisées. Planning familial 62, c'est notre banderole aujourd'hui.
2: C'est une cause qui nous tient vraiment à cœur, hein, car aujourd'hui encore, l'égalité homme-femme n'est pas présente, notamment dans les salaires.
3: J'aimerais bien travailler 35 heures, mais avoir et puis penser à moi derrière. Je dis, prends ma place, je veux bien prendre la tienne. Tu vivras la vie que j'ai.
4: La politique, c'est quand les dominés se révoltent contre les dominants pour revendiquer leurs droits. C'est ça la politique.
5: Pas mal de forums santé qui sont organisés, de la prévention dans les lycées et les collèges, mais également en milieu carcéral.
6: Bon, moi j'ai un métier traitant, mais c'est très très difficile d'avoir un rendez-vous vite fait.
7: Et par chance, j'ai réussi à avoir un médecin 3 mois après que je suis arrivée ici. Par chance.
6: Mais on est sur la liste d'attente, on attend, comme d'hab.
8: Bon, écoutez, la discrimination, je dis, c'est un vaste sujet. C'est quoi la discrimination
9: Au racisme.
10: Pourquoi pas le rapport avec hommes et femmes?
11: Entre les hommes et les femmes. Par exemple, le foot, c'est pour les hommes, la danse, c'est pour les femmes. Dans le travail, comment les femmes, elles sont traitées et tout.
12: Quand on regarde les médias, ce qu'il faut avant tout, c'est un regard critique.
13: Un des problèmes de cet aveuglement médiatique, le manque de pluralisme.
14: Et je vous propose une analyse maintenant de la carte publiée par Le Monde Diplomatique et réalisée par Acrimed, qui possède quoi dans les médias.
15: Pour ce faire, il est nécessaire de faire attention aux sources des informations que l'on trouve.
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13: Bonjour à toutes et tous, bonjour et bienvenue dans notre émission La Sociale sur Micro Rebelle 99.6, une émission diffusée chaque vendredi à 18h et rediffusée le lundi à 19h. C'est Lucien au micro et aujourd'hui je vous propose un premier retour sur le festival Nos Futurs qui s'est tenu le 1er mai au Toit commun à Lens. Il y avait de nombreux stands, plus d'une quarantaine, et je vous propose 2 entretiens concernant 2 de ces stands. Tout d'abord, parmi les syndicats qui étaient présents, il y avait la CNT, la Confédération Nationale du Travail. Nous avons tendu notre micro à Léopold, adhérent de la CNT et lui-même informaticien. C'est un échange mis en œuvre par Julem.
17: Alors, moi, je suis dans un syndicat affilié à la Confédération nationale du travail, à savoir la CNT. Et donc, mon syndicat, c'est un syndicat plutôt interprofessionnel qui regroupe l'industrie, commerce, service.
18: D'accord.
17: Et du coup, on syndique les personnes qui sont dans ces champs-là. Donc, il peut y avoir du transport routier, de la métallurgie. Dans mon cas, c'est de l'informatique.
18: Très bien.
17: Voilà, donc ça c'est pour le champ d'activité, on est sur 59-62.
18: Comme on sait, avec l'informatique, ça a tellement évolué et surtout pas dans le bon sens. Hein, je pense à l'intelligence artificielle, hein, l'IA. Est-ce que ça fait partie de l'une des revendications de justement du syndicat pour pas couper l'usage de l'IA parce que malheureusement c'est devenu un outil, mais on va dire limiter avec une certaine modération pour pas que ça remplace l'humain, par exemple.
17: Alors ouais, et d'ailleurs c'est pas limité pour le coup aux gens qui travaillent dans le domaine de l'informatique. Ça c'est une vraie réflexion qu'on a au niveau confédéral dans plein de domaines, notamment l'éducation. Ils ont écrit pas mal sur le sujet de l'IA, les conséquences que ça a pour eux, et produit un certain nombre de réflexions, c'est-à-dire outre les revendications de c'est des outils qui sont pas sains, ne serait-ce que pour des questions de consommation énergétique, pour les matériaux qu'on a besoin d'utiliser, d'extraire pour pouvoir ensuite avoir ce genre d'outils. Puis bon, ensuite, les autres problématiques en termes de compétences que ça peut générer d'utiliser ce genre d'outils. Mais oui, donc c'est pas des réflexions pour le coup qui, à mon avis, sont limitées au niveau des syndicats à l'informatique, mais qui a eu aussi dans d'autres secteurs. On a aussi des syndicats dans l'animation, par exemple. Je pense qu'eux aussi, ils ont des réflexions sur ce genre d'outils. C'est évidemment un problème. À partir du moment où des ressources sont monopolisées, on visualise tout de suite les conséquences que ça aura. Le fait, par exemple, que Microsoft soit un des grands monopoles pour fournir des systèmes

0: pour les ordinateurs, ça a pour conséquence que quand ils veulent dégrader les conditions d'utilisation vis-à-vis du respect de la vie privée des utilisateurs, bah, beaucoup se retrouvent soumis à ça parce qu'ils ne connaissent pas beaucoup les alternatives. Elles sont peu, alors elles existent beaucoup dans les distributions libres, mais c'est quand même quelque chose que les gens découvrent maintenant alors qu'elles existent depuis longtemps parce que ils commencent à avoir un problème avec le monopole, mais c'est bien la preuve que les monopoles posent des problèmes. Et je pense que c'est la même chose qui va se passer avec les IA. C'est les IA sont quand même des grands monopoles, il n'y a quand même pas énormément d'acteurs sur ces sujets-là. Oui. Et se remettre à des outils qui sont détenus par peu, ça ne crée jamais des bonnes situations. Et en plus, il y a différentes façons d'utiliser l'IA, mais si on l'utilise par exemple juste comme moteur de recherche pour trouver une information. Avant, on tape dans un moteur de recherche les mots-clés qui nous intéressent, on tombe sur une liste de différents sites avec différentes informations. Donc déjà, on voit les sources, on les explore, donc on se rend compte, tel journal a fait des articles là-dessus. Tel syndicat a travaillé sur ce sujet-là, telle association a créé des rapports. Je passe par une IA, elle a aspiré toutes ces données-là et elle me rend juste la finalité. On va considérer dans ce cas-là que l'information est bonne, on ne se rend pas compte de qui a produit cette information-là et en fait, à qui on devrait être redevable, quelle association devrait soutenir pour avoir accès à ce genre d'informations, quel collectif, quel journal, a produit cette information-là, et parce que c'est une information qui m'intéresse, je devrais soutenir tel journal. En fait, on risque de perdre les sources d'informations dont on a besoin aujourd'hui pour trouver ce qu'on cherche.
1: Et pour quitter le domaine de l'informatique, en 2026, qu'est-ce qui peut poser problème? Quel est un champ de défense pour les employés actuellement, mis à part l'IA?
0: Moi, pour le coup, je suis un grand défenseur du libre, du logiciel libre. Et du coup, mes revendications personnelles tournent beaucoup autour de ce sujet-là. Et faire la promotion du libre en tant qu'outil dans nos espaces de travail me paraît très importante parce que justement ça évite d'être intriqué avec des logiques et capitalistes et de propriété intellectuelle privée qui vont nous rendre très dépendants en fait de notre employeur actuel, de la personne qui détient cette propriété, alors que si on s'est contribué et utilisé à des logiciels qui sont libres et dont la propriété n'est pas détenue, mais est collective et régie par une communauté, on est déjà plus émancipé. Du coup, on a moins de risques pour pouvoir changer de corps de métier. Je pense que les outils restent valides parce que utilisables à d'autres endroits. Donc déjà, contraindre les entreprises ou nos espaces de travail, les collectivités, etc., à laisser utiliser des outils libres, c'est déjà une bonne piste.
1: Où on peut vous rencontrer?
0: Si c'est pour un sujet plutôt syndical, le mieux, c'est quand même de nous contacter. Il y a une page Facebook du syndicat, donc STIX 5962. Il y a un site internet pour la Confédération qui saura donner le contact mail qui va bien. Donc, ça, c'est pour le sujet syndical. Pour des questions de curiosité, par exemple, table de presse, on peut nous trouver au toit commun, personnellement habitant. Près d'ici, c'est un lieu que je fréquente.
1: Très bien.
0: On se retrouve pas mal aussi au LAG, à Liévin. C'est les événements qui sont organisés, nous parlent. Sur Lille, il y a un certain nombre de camarades qui fréquentent le Centre Culturel Libersaire, le CCL. Donc là, si vous demandez des informations sur la CNT, on saura vous orienter.
2: Toujours au Festival Nos Futurs, le 1er mai à Lens, les amis de Politis, dans le Nord et le Pas-de-Calais, ont également un stand. Et ils et elles ont proposé à une journaliste de Politis de passer la journée au festival. C'est donc Céline Martelet qui est présente et avec laquelle Micro Rebelle a pu échanger. C'est Elsa qui conduit cet entretien.
3: Bonjour à toutes et à tous, bienvenue sur Micro-Rebelle 99.6. On est toujours dans les studios du Toit Commun lors de ce super festival Nos Futurs, un autre monde existe déjà, lors du 1er mai à Lens. Normalement, je ne travaille pas aujourd'hui puisque c'est le 1er mai, mais j'ai fait une entorse parce que j'ai rencontré une autre journaliste, Céline Martelet, qui est journaliste aux médias Politis, qui aussi ne travaille pas aujourd'hui.
4: Voilà, mais j'ai fait aussi une entorse.
3: Voilà, c'est génial. Donc, tu es venue jusqu'à Lens pour soutenir en fait ce festival et on t'en remercie beaucoup. C'est vraiment une chance de t'avoir avec nous. Alors, peut-être pour les auditrices et auditeurs qui ne connaissent pas ce média Politis, qui est donc un hebdomadaire qui sort en papier, qui a aussi une version numérique, comment tu pourrais le présenter ?
4: Alors, pour définir en fait Politis, on peut dire que d'abord, c'est très important, c'est un média 100% indépendant qui en fait s'est organisé en coopérative avec des sociétaires depuis 2000, je crois depuis 3 ans. Et donc, on est totalement indépendant. Donc ça, c'est déjà la première chose très importante. Et cette indépendance, du coup, nous permet de travailler surtout sur les luttes sociales. Notamment, alors moi qui suis depuis un mois au pôle société, donc travailler sur les luttes sociales, sur la souffrance au travail, voilà, toutes ces choses-là. Et il y a toute une partie aussi très importante dans Politis qui est sur les idées, voilà, donc défricher les idées pour aider, et c'est, je pense, essentiel. On peut presque dire à la veille des élections, de la prochaine élection présidentielle, de réfléchir tous ensemble comment. Comment on lutte contre ce qui va peut-être nous tomber sur la tête et comment on s'organise, voilà, l'importance du collectif et tout ça, voilà, c'est vraiment l'ADN de Politis, quoi, voilà. Parler, oui, des luttes, voilà, des luttes et réfléchir ensemble, prendre un peu de recul souvent pour pouvoir un peu analyser tout ça.
3: C'est pas mal, hein. Il me semble que votre sous-titre, c'est défricher les idées.
4: Exactement, ouais.
3: C'est ça,
4: ouais.
3: En tout cas, nous, à Micro Rebelle, on est très proches, hein, au niveau de la ligne éditoriale, donc du contenu, des valeurs, voilà, qui sont proposées par Politis. Effectivement, indépendance, ça veut dire que vous n'avez pas d'actionnaire privé, voilà, de gros milliardaires qui vient un peu vous dicter ce que vous devez écrire. Donc, c'est essentiellement sur les abonnements, c'est ça, c'est les lecteurs et lectrices qui font vivre le journal.
4: Exactement, et les sociétaires. Donc, il y a des abonnements pour, évidemment, la version papier, et il y a un système d'abonnement qui a été lancé très récemment, donc à la veille toujours de cette élection présidentielle, et pour se mettre, on va dire, un peu en ordre de marche, j'aime pas trop cette expression, mais c'est un peu quand même l'idée d'une lutte aussi. Il y a un abonnement donc à 1 euro par mois à vie, voilà, c'est pas 1 euro puis dans 6 mois ensuite, donc pour la version en ligne, donc
3: ça vaut le coup,
4: voilà. Donc en fait, ça fait du coup 12 mois pour 12 par n'importe quoi, 12 euros pour un an. Et oui, ça vaut le coup, du coup, ça donne accès à tout le contenu en ligne qui est du coup plus alimenté quotidiennement par un dossier quotidien, la newsletter, évidemment tout ce qu'on retrouve dans le print aussi, dans la revue, est aussi en ligne, des vidéos, bientôt on espère des podcasts, voilà, tout un contenu qui sera définitivement lancé en septembre, et avec l'idée de, aujourd'hui on est autour de 10 000 abonnés, donc l'idée c'est d'essayer de doubler ces abonnés pour pouvoir s'organiser avant la prochaine présidentielle.
3: Je le disais tout à l'heure, Politis, c'est aussi au niveau de sa revue un hebdomadaire. Tu le disais, toi, que ça fait un mois, il me semble, que tu es,
4: ouais,
3: là. Est-ce que tu peux revenir sur, parmi les derniers numéros qui sont sortis, un peu les articles auxquels tu as participé et les thématiques, du coup, que tu as traitées ?
4: Alors là, dernièrement, j'ai fait un dossier qui concerne les maladies professionnelles en accent, et ça, c'est vraiment la particularité de Politis, c'est de ne pas prendre de manière globale, mais voilà, plutôt aller dans l'intime, et du coup en me focalisant sur les femmes de chambre qui tombent malades à cause des produits qu'elles utilisent depuis des dizaines d'années pour nettoyer les chambres d'hôtel, les entreprises, les usines, les administrations. tout ça sans aucune protection. Et c'est vraiment un champ qui n'est pas vraiment très présent dans, il faut le dire, hein, dans l'action syndicale, qui est plus sur les négociations salariales. Et du coup, j'ai fait une interview de Annie Thébault-Mauny, qui est donc une sociologue qui est très connue pour avoir du coup combattu contre l'amiante. On lui doit tout le combat avec son mari contre l'amiante et son combat aussi contre les pesticides. Et donc, elle a créé tout plein de petits collectifs partout en France pour justement aider les gens qui tombent malades. Voilà. Et donc, elle a notamment, dans une structure qui s'appelle le Giscope, dans 84, dans le Vaucluse, là, il y a une alerte sur les femmes de chambre et les agentes d'entretien qui déclenchent des lymphomes, donc des cancers du sein extrêmement violents. Et tout ça, c'est ensuite une lutte pour que ça soit reconnu comme des cancers professionnels. Voilà, donc ça, c'est le dernier dossier sur lequel j'ai travaillé. Ensuite, alors, j'ai beaucoup fait aussi beaucoup d'international. Donc, le dossier d'avant, c'était sur le Liban et comment Israël applique finalement au Liban la stratégie qui a été celle qui a été appliquée sur la bande de Gaza, avec la spoliation évidemment des terres, la destruction systématique des villages, des terres agricoles jusqu'au cimetière pour ne laisser aucune trace du passé. Et donc voilà, c'est pour expliquer les similitudes entre la parler de politique, le système israélien, on va dire, appliqué à Gaza, qui a été un laboratoire et qui est maintenant appliqué au Liban. Et ça n'émeut toujours personne, globalement. Voilà.
5: Alors, tu le disais, hein, là, apolitiste, parce que peut-être qu'on y reviendra après, mais les journalistes, j'ai l'impression, ont un peu des spécialités dans les sujets. Donc, toi, c'est société et puis monde du travail, international également, parce que tu peux peut-être revenir sur ton parcours de journaliste. Tu as beaucoup voyagé et tu as justement été dans cette zone-là du monde pour couvrir l'actualité. Ouais. Tu peux revenir un peu sur ton parcours ?
4: Bien sûr. Avant de rejoindre Politis, j'ai été longtemps freelance et donc j'ai couvert les plus grands conflits, on va dire, de ces dernières années, et malheureusement en majorité au Moyen-Orient et au Proche-Orient. Et donc j'ai pu aller dans la bande de Gaza à plusieurs reprises à partir de 2014 jusqu'à janvier 2023, jusqu'à ce que ça ne devienne plus possible puisqu'Israël interdit l'accès à la bande de Gaza depuis le 7 octobre 2023 à tous les journalistes étrangers. Et donc, du coup, j'ai aussi beaucoup couvert toutes les révolutions arabes, de la Tunisie, la Libye, la Syrie. Voilà, j'ai beaucoup travaillé aussi sur la Syrie et la révolution syrienne jusqu'à la chute de Bachar el-Assad. L'inattendue chute de Bachar el-Assad le 8 décembre 2024, qui a été un tournant. Voilà.
5: Donc plus de 12 ans de...
4: 12 ans de travail sur un même pays, ouais. C'était assez fou de pouvoir se rendre à Damas librement, puisque j'avais été interdite de territoire du côté régime, clairement, par les autorités syriennes qui m'avaient prévenu que si je venais, je serais arrêtée. Et donc de pouvoir rentrer dans la capitale le 10 décembre totalement libre, c'était un événement assez fou. Ouais, c'est assez fou.
5: Du coup, t'es un peu vue comme une référence, non, sur ce sujet-là. En tout cas, est-ce qu'on reconnaît que t'es une journaliste qui a quand même une expertise, en tout cas une.
4: Mais je l'espère. oui, on est quelques-uns à travailler. En fait, quand on est freelance, on est un petit peu obligé de se spécialiser sur des zones parce qu'on peut pas tout connaître tout. Et du coup, moi, je me suis beaucoup spécialisée sur la Palestine et sur la Syrie et aussi sur la Syrie. Sur les figures terroristes. Voilà. J'ai aussi beaucoup travaillé là-dessus.
5: C'est des sujets quand même assez lourds, c'est des endroits aussi risqués. Comment toi, tu envisages ce travail de journaliste sur ces terrains-là qui sont quand même pas anodins ?
4: Moi, je dis que j'ai de la chance, énormément de chance, de pouvoir accéder à ces zones, de pouvoir raconter ces zones et de pouvoir rencontrer dans ces zones-là, en Syrie, en Palestine ou au Liban, la chance de pouvoir raconter des histoires incroyables. Je pense que c'est nous qui devons remercier les gens qui se confient à nous. On porte un peu leur histoire, on se dit toujours, et c'est quelque chose qu'on se dit beaucoup, surtout quand on travaille sur les zones de conflit, c'est est-ce qu'on nous lit ? En tout cas, nous, on fait tout pour essayer de faire voyager leur témoignage au-delà de leurs frontières. Est-ce que ça fonctionne, je sais pas. Mais en tout cas, je trouve que ouais, on est très chanceux de pouvoir vivre ça. Et c'est ça nous nourrit énormément. Ça nous nourrit énormément et ça fait. Oui, du coup, évidemment, avoir connu Gaza avant le 7 octobre 2023 et C'est, je pense que j'ai une chance incroyable d'y avoir rencontré des Gazaouis, voilà, des gens qui sont devenus des amis, d'avoir eu la chance de pouvoir voir tout ce qu'ils avaient mis en place avant le 7 octobre 2023 pour passer au-dessus de ce blocus israélien, toute cette intelligence, voilà, qui a été réduite à néant. Même chose pour le Liban, en fait. Et c'est vraiment, il faut leur rendre hommage. Et je pense qu'il faut. Je dis souvent que on devrait plus s'en inspirer, en fait, de cette force du collectif et de cette force de la résistance, ouais, de la résistance. Et je parle pas de résistance avec les armes, mais de résistance avec l'esprit, avec voilà. C'est et la résistance, elle se fait partout, en fait. Mère de famille qui élève ses enfants sous une tente, c'est une forme de résistance, ouais.
5: J'avais une question aussi à te poser sur d'où t'es venue un peu cette envie de faire du journalisme. Alors j'ai l'impression qu'il y a en partie répondu en disant que c'est une manière d'être porte-voix de gens qui peuvent pas forcément être entendus sur notamment les zones de conflit. Là, ton travail, il se fait aussi en France auprès des personnes précaires, des personnes qui travaillent. Est-ce que c'est la même idée? Tu peux revenir un peu sur voilà tes motivations à être journaliste, ce que pour toi ça représente?
4: Alors c'est exactement la même idée. C'est un peu tarte à la crème de dire ça, mais en fait, c'est pas parce qu'on est journaliste sur des zones de conflit qu'il faut parfois une espèce d'héroïsation de ce qu'on fait, en fait. Non, il faut pas, en fait. Je pense que travailler en France aussi, c'est pas facile, surtout qu'il y a énormément de pression aujourd'hui sur des gens, par exemple, qui travaillent sur les pesticides, et c'est assez fou, en fait, sur la censure qui s'exerce, sur les pressions qu'elles, notamment, je passe à beaucoup de consoeurs qu'elles reçoivent.
5: Des grands lobbies,
4: etc., des menaces. Faut savoir qu'aujourd'hui, c'est assez classique d'être menacé de mort lorsqu'on écrit quelque chose ou d'être victime d'harcèlement en ligne, c'est vraiment, et surtout quand on est une femme, je pense qu'on l'a toutes subi. Et donc pour ça, il n'y a pas besoin de partir à l'étranger et d'aller sur des sujets aussi tendus que parler du génocide qui est commis en ce moment dans la bande de Gaza. Parfois c'est juste dénoncer des pesticides, une présence d'amiante dans un endroit, enfin voilà, juste ça, ou bien sûr dénoncer des VSS, donc des agresseurs des violences sexuelles et sexistes, ça aussi. Et on s'expose en fait à tout un système de domination, et ça c'est aussi en France. Et donc pour revenir à ta question, pardon, je me suis un petit peu égarée, mais l'idée c'est qu'effectivement, je pense que quand on est journaliste, en tout cas il y a plein de formes de journalisme, et quand on est journaliste, on va dire plutôt qui décidons d'aller à la rencontre des gens. En fait, ce qui nous intéresse, c'est les récits intimes, voilà. Et ça, c'est pas forcément des grandes histoires, en fait. Enfin, je pense qu'il y a rien de plus riche que de rencontrer, enfin, voilà, là, ce reportage avec Leïla à Avignon, donc qui raconte comment elle a eu un lymphome stade 4 parce qu'elle a fait le ménage. Ben, c'est des super belles rencontres, en fait. Il n'y a pas besoin d'aller hyper loin pour les faire, et ça nous nourrit. Et je pense que c'est ça qui nourrit. J'ai commencé ce travail, j'avais 19 ans. Et je pensais m'en lasser, en fait, je ne m'en suis pas lassée. C'est vraiment hyper... c'est fort, en fait. Voilà. Et tout ça, c'est vraiment du local. Et, par exemple, je sais que j'aimerais vraiment faire un sujet sur les mineurs, les anciens mineurs. Voilà.
5: C'est bienvenu,
4: je pense,
5: hein,
4: que c'est, voilà, les anciens mineurs qui, je le sais aussi, ne sont pas forcément bien pris en charge pour toutes leurs maladies professionnelles. Ils sont totalement invisibilisés aussi, alors qu'ils ont été les héros à une époque. Et voilà, je trouve que ça aussi, c'est hyper important de raconter tout ça, parce que, malheureusement, les schémas se répète constamment, voilà, et donc il est très important de toujours tout documenter. On appelle ça un peu la beauté de l'archive. C'est un confrère qui m'a dit ça l'autre jour, et je trouve ça assez vrai. Je me dis toujours qu'un jour il y a quelqu'un qui tombera sur un article qu'on a écrit en se disant « Ah, elle l'avait dit
5: !» Bon, en tout cas, vous êtes lu, en tout cas le média Politis pour lequel tu travailles depuis un mois, on sait, il est lu, il demande, tu le disais en début d'interview, quand même, il propose aux gens de s'abonner, c'est comme ça qu'il peut vivre puisqu'il est indépendant. Tu disais qu'avant d'être à Politis, donc tu étais indépendante, c'est un statut qui n'est pas forcément évident puisque ça n'assure pas de manière sûre et fixe un salaire tous les mois. Là, tu as donc pu être embauchée à Politis, j'imagine que de ce point de vue-là, c'est quelque chose de mieux. Et en même temps, j'imagine qu'il fallait... Enfin, pour travailler dans ce média, il fallait que vous ayez un certain nombre de valeurs en commun. Est-ce que tu peux un peu expliquer comment ça se passe, comment, voilà, on t'a proposé peut-être de venir? Est-ce que c'est justement sur ton expérience de journaliste d'avant?
4: Alors en fait, quand on est freelance, on a une grande chance, malgré toute la précarisation et de plus en plus, parce que c'est très travailler à l'étranger, ça coûte de l'argent. Et comme je dis souvent, le journalisme n'est pas un hobby, c'est un vrai travail. Et c'est mieux si on est payé. Et on doit être payé pour notre travail. Et du coup, en fait, on choisit du coup les médias avec qui on veut travailler. Et il s'avère qu'au fur et à mesure des années, le nombre de médias, en tout cas en presse écrite, pour lesquels on souhaite travailler en France, ça se réduit quand même beaucoup. Et donc, c'est dans cette dynamique-là qu'à partir de 2022, je pense, j'ai contacté Politis parce que leur ligne éditoriale correspond en tout cas à ma façon de concevoir le journalisme, c'est-à-dire voilà, donner la parole à ceux qui ne l'ont pas sur des valeurs essentielles qui sont les droits humains. Enfin, c'est même, je trouve, absurde à un moment de le répéter, mais je pense qu'on doit le répéter. Voilà, il y a des valeurs qui sont les droits humains, la lutte contre le racisme, la lutte contre le sexisme, etc. Je trouve ça fou qu'on en soit arrivé à 2026 à devoir justifier qu'on va travailler pour ce média parce que ces valeurs-là sont défendues. Ça devrait être le cas de tous les médias. Ça, ce n'est évidemment pas le cas. Et donc, du coup, au fur et à mesure, j'ai travaillé pour Politis en proposant des papiers sur Gaza. En fait, on a fait en janvier 2023 avec ma consoeur Alice Froussard une sur Gaza. On avait passé une semaine à Gaza et on avait fait tout un dossier sur Gaza, sur la jeunesse gazaouie, justement comment elle s'organisait pour résister sans les armes. Et c'était super. Et ça a été du coup mon premier dossier avec eux. Et ensuite, j'ai continué, du coup, évidemment, après le 7 octobre. Et ensuite, le Liban, l'Iran aussi, alors sans y aller cette fois. Et la Syrie, voilà. Et donc, ça m'a permis de je vais reprendre du coup, et la Syrie aussi. Et du coup, ça m'a permis d'entrer comme ça dans Politis. Et puis, j'ai découvert une équipe, une petite équipe, mais où il y a quelque chose, en tout cas, qui, moi, est essentiel. Et je refuse aujourd'hui de travailler pour des médias où il n'y a pas de bienveillance. Voilà. où on travaille sous pression, où on travaille avec des rédacteurs en chef qui s'en foutent un peu de nous. Et ce n'est pas le cas à Politis. Et ce n'est pas le cas dans d'autres médias aussi, mais... Et c'est celui-là que j'ai choisi.
5: Voilà. Ah, super, c'est-à-dire qu'il y a évidemment les valeurs proposées par le média, mais il y a aussi le mode de fonctionnement.
4: Ah, en interne, exactement.
5: En interne, comment effectivement vous êtes considéré, c'est tout aussi important.
4: Oui, c'est important parce qu'en fait, on peut le voir, il y a plein d'ONG qui défendent des vraies des valeurs. Et puis en fait, quand vous allez fouiller dans le fonctionnement de ces ONG, en interne, ces valeurs-là ne sont pas respectées. Donc voilà, ça aussi, c'est quelque chose à laquelle on doit être, surtout quand on est des femmes, très vigilantes.
5: Tout à fait. Peut-être pour les personnes qui nous écoutent et qui s'interrogent sur le métier de journaliste, peut-être les jeunes, je pense aux jeunes qui se demandent si c'est peut-être quelque chose qu'ils ou elles auraient envie de faire. On sait aujourd'hui qu'il existe le format un peu classique de l'école de journalisme. On sait aussi qu'il y a plein de médias en fait qui... où c'est une certaine vision du journalisme qui n'est pas forcément celle que toi et même nous à Micro Rebelle on défend. Il t'aurait un peu des conseils à donner sur comment découvrir le métier de journaliste tel qu'il devrait être. C'est-à-dire, tu parlais de l'idée de donner la parole aux gens, l'idée d'écouter. Il y a tout un lien social aussi, un lien humain en tout cas, ce qui se crée. On sait qu'il y a beaucoup de médias où ce qu'il faut, c'est faire du reportage à la chaîne et puis qu'il faut avoir le dernier scoop à n'importe quel prix et que donc parfois c'est un peu obliger la parole à sortir alors que les personnes ne veulent pas forcément. Enfin, il y a une vraie éthique en fait, normalement, dans le métier de journaliste. Qu'est-ce que tu aurais à dire un peu aux personnes qui découvrent et qui peut-être aussi ont des réticences ou des préjugés sur ce que c'est que d'être journaliste aujourd'hui?
4: Alors, d'abord, je dirais d'être curieux tout le temps. Je pense que c'est la base de ce métier. C'est curieux, s'intéresser aux autres, mais de façon... authentique, c'est-à-dire ne pas aller vers les gens par intérêt, parce que de toute façon ils le sentent, donc ça ne fonctionne pas. Il faut avoir une empathie pour, je pense que c'est essentiel. Alors c'est un grand débat au sein de notre profession. Et moi je pense qu'on ne peut pas travailler sans empathie, que l'empathie fait partie de notre travail. Après il y a plusieurs façons de faire du journalisme. Il y a des journalistes qui font que de la politique et qui ne travaillent qu'avec des hommes politiques et c'est très bien fait. Ce n'est pas ce journalisme-là que j'ai choisi. Et donc déjà être curieux, s'intéresser aux autres, poser des questions autour de soi et parler. En fait, c'est bête. J'ai un confrère qui s'appelle Arthur Saradin qui dit toujours on va aller parler aux gens. Mais oui, parler aux gens en fait, les écouter, mais avec une oreille attentive. Ça, c'est hyper important. Je pense qu'il y a une sorte de starification de ce métier aussi, qui est, je trouve, un peu dangereuse à cause des réseaux sociaux. Il ne faut pas faire ce métier pour devenir célèbre.
5: Oui, puis il y a des gens qui se disent journalistes et en fait, ils sont animateurs ou pseudo-éditorialistes. En fait, ils ne sont pas du tout journalistes. Quoi.
4: Exactement, c'est le grand problème auquel on se retrouve confronté aujourd'hui. C'est qu'en fait, le journalisme, comme je dis, ce n'est pas un hobby. Ça répond à des règles assez claires qui sont la vérification des informations. Donc moi, après, les gens sur les réseaux sociaux, ils peuvent dire ce qu'ils ont envie de dire. Ce n'est pas mon problème, mais juste de s'auto-désigner comme journaliste, ben, ce n'est pas comme ça que ça fonctionne. Et ça ne passe pas forcément par une école, ça c'est vrai, mais ça passe par une méthodologie de travail qui est d'abord la première base, c'est la vérification de l'information et ne pas relayer des fake news, évidemment. Et surtout, moi, je pense que après tout, on n'est pas d'accord là-dessus, mais on ne doit jamais devenir l'objet de nos reportages. Et c'est sur les réseaux sociaux ce qu'on voit un peu beaucoup. C'est-à-dire que des gens qui se présentent comme journalistes deviennent l'objet de leur reportage. En fait, plus vous le voyez un journaliste à la télévision, plus il se met en scène, moins pour moi il a donné la parole aux autres, en fait. Et c'est ce que je dis. En fait, il ne faut pas vouloir faire ce métier pour devenir célèbre. En fait, les meilleurs journalistes que je connais, les meilleurs consoeurs ou confrères, sont ceux qu'on ne voit nulle part, qui disparaissent totalement, dont on connaît à peine le visage, même la voix. Même moi, ce que je fais là pour être et proche un peu de l'exercice, un peu égocentré, mais voilà. Mais en tout cas, les meilleurs sont ceux qui sont les plus discrets possibles, en fait. Et ça, vraiment, c'est quelque chose que moi, j'ai du mal à comprendre. Et je comprends parce qu'il y a une fascination pour ce qu'on fait, et je le comprends, on a l'impression qu'on a accès à tout plein de choses. On n'a pas accès à tout plein de choses, on doit se battre pour avoir accès à ça. On est menacé, on est harcelé, on s'expose. Mais alors, devenir... c'est quelque chose que je n'arrive pas à comprendre. Voilà. Et effectivement, aujourd'hui, en fait, le problème du journalisme français, c'est qu'il n'est pas vraiment... tout le monde peut se décider à être journaliste. Bah, je suis des journalistes. Pourquoi ? Parce que j'ai fait 3 enquêtes et écrit 2 papiers. Ben non, en fait, comment t'as travaillé ? Quelles sont tes sources ? Est-ce que tu sais que... voilà. Enfin, voilà, il y a quand même un espèce de... un peu un cahier des charges, un minimum. Voilà. Donc voilà, je dirais juste, voilà, ne faites pas ce métier pour devenir célèbre, parce que ça veut dire que vous aurez, à mon avis, c'est mon avis, hein, loupé le but du journalisme. Écoutez les gens, mais sincèrement, écoutez, passez du temps à écouter les gens. Et c'est hyper enrichissant, en fait. Voilà, ça doit être votre moteur, principal moteur. Surtout, jamais le nombre de clics sur un article.
5: Merci pour ton témoignage et pour tes conseils. Céline Martelet, tu es journaliste à Politis. Avant de conclure cette interview, est-ce que tu aurais une dernière chose à dire ?
4: Non, enfin si, il ne faut pas dire c'est un journaliste, on a toujours des choses à dire. Je pense que... moi, je suis persuadée que c'est des événements comme celui-ci qui permettent de rebooster un peu les militants, quelles que soient les causes, les activistes, on peut les appeler comme on veut, dans une période où vraiment il y a de quoi un petit peu démoraliser quand on voit les résultats des municipales et je trouve la faiblesse des débats politiques. Et je pense que c'est dans ces endroits-là qu'on peut trouver un peu d'énergie pour se dire que, ouais, en fait, il y a encore quelque chose à sauver. Voilà, donc le collectif, vraiment.
5: Super, c'est vrai que le 1er mai, aujourd'hui, ce festival, j'ai l'impression qu'il n'est pas encore fini, mais a l'air d'être une belle réussite. En tout cas, beaucoup de gens sont passés. Toi, là, dans peu de temps, tu vas aussi proposer une discussion avec le public. Tu viens sur ton temps libre, hein, je le redis. Tu es salarié à Politis, mais tu n'es pas payé aujourd'hui pour venir ici. Et donc ça, c'est aussi un acte, je ne sais pas si on peut dire militant, mais en tout cas, de cette envie de rencontrer les gens et de transmettre, je trouve qu'elle illustre tout à fait ta vision de ce que c'est que le journalisme. Donc vraiment, merci à toi d'être venu jusque-là.
4: Merci à vous d'exister.
2: Nous venons tout juste d'écouter Céline Martelet, journaliste à l'hebdomadaire Politis. Nous en profitons pour une pause musicale concernant les médias avec Kool Shen et son titre « Les médias ».

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1: 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Retour sur Micro-Rebelle 99.6 dans l'émission La Sociale, une émission diffusée chaque vendredi à 18h et rediffusée le lundi à 19h. C'est toujours Lucien au micro et je vous propose maintenant un extrait d'une émission consacrée à la SIC Énergie Citoyenne. La SIC, qu'est-ce à quoi ? Les SIC sont des sociétés coopératives d'intérêt collectif et font donc partie des grandes familles de l'ESS, l'économie sociale et solidaire. Ainsi, qui dit SIC dit intérêt collectif, utilité sociale, ancrage territorial. Micro-Rebelle s'est associé avec une SIC, CLIS 21, pour réaliser une série de podcasts consacrés aux SIC du Pas-de-Calais avec le soutien du département du Pas-de-Calais. C'est l'un de ces podcasts que nous vous proposons d'écouter maintenant, ou plutôt un extrait de podcast. Il est donc consacré à la SIC Énergie Citoyenne, une société coopérative implantée dans le territoire des Sept Vallées et qui intervient dans l'ensemble des Hauts-de-France. Il s'agit d'un entretien en studio avec Maille de CLIS 21.
2: Bonjour, nous sommes aujourd'hui en studio en compagnie de Michel et Jean-Bernard de la SIC Énergie Citoyenne. Bonjour Michel, bonjour Jean-Bernard. Est-ce que vous pouvez vous présenter et nous présenter la SIC dont vous faites partie ?
3: Bien, je vais commencer. Michel, je suis un des administrateurs de la SIC Énergie Citoyenne, donc une SIC qui s'est constituée il y a déjà maintenant 12 ans, déjà une vieille structure. Donc notre SIC a l'originalité de s'être orienté vers la production d'énergie renouvelable. Énergie renouvelable qui a été au départ de la production photovoltaïque. Et nous avons complété ce panel en mettant en place des chaudières ensuite à bois déchiqueté qui maintenant produisent sur quelques sites dans le Pas-de-Calais. Voilà, donc notre structure a surtout rassemblé beaucoup de citoyens puisque nous sommes maintenant près de 260 sociétaires. Et nous avons réussi, grâce au statut de la SIC, de faire aussi entrer un certain nombre d'actifs, de collectivités, d'artisans, de structures diverses et variées.
2: Et c'est quoi votre territoire d'intervention ? Du coup, c'est quoi votre
3: Au départ, on a défini notre intervention sur le département du Pas-de-Calais essentiellement, mais on n'avait pas limité du tout notre potentiel d'activité sur au-delà du Pas-de-Calais. Aujourd'hui, d'autres structures se sont constituées dans d'autres lieux, donc on est quand même essentiellement basé sur le sud-ouest du Pas-de-Calais.
4: Alors moi, Jean-Bernard, je suis administrateur avec Michel, du coup j'habite Lugy, dans la communauté de communes du Haut-Pays du Montreuil-Oise. C'est un des territoires où intervient la SIC.
2: Et toi, du coup, ton implication au sein de la SIC, c'est quoi ?
4: Dans le conseil d'administration, on est 9. Je travaille plus au secrétariat, en fait. J'assure les comptes rendus. Enfin, j'essaye d'assurer les comptes rendus. Donc, j'ai plutôt une mission administrative, on va dire, et puis d'animation de l'Assemblée Générale, souvent.
2: Et tous les deux, vous êtes dans ce projet depuis le lancement ou vous avez rejoint le projet en cours de route ?
3: Enfin, tous les deux, on a été vraiment à l'initiative au départ, mais bon, aujourd'hui, dans le conseil d'administration, il y a quand même des gens qui sont arrivés en cours de route, heureusement, même si on évoquera cette difficulté-là ensuite, mais le renouvellement est toujours très complexe. Malgré un nombre important de sociétaires, je pense qu'on a des difficultés à les faire intervenir plus dans la gestion du quotidien. Moi, par contre, dans la SIC, j'interviens plus sur le côté bois-énergie et je pense qu'on a développé à ce niveau-là des partenariats qui sont très intéressants par rapport à la réflexion sur la matière qu'on utilise et donc toute la problématique autour du bois, la préservation de la ressource, la manière de l'utiliser. On a mis en place toute une capacité de gestion de la filière, c'est-à-dire qu'on a une station de séchage de bois, donc on essaye de faire en sorte d'approvisionner nos chaudières avec dans la proximité et de faire en sorte que la logique écologique du système soit préservée, qu'on soit dans la cohérence de ce qu'on avait mis en place au départ. Enfin, dans l'idée du départ.
5: Pour rejoindre un peu ce que tu viens de dire, Michel, est-ce que vous pouvez détailler un petit peu qu'est-ce que c'est qu'une production à contrat type, en quelque sorte, quoi, qu'on ait une perception peut-être un peu plus fine de ce que fait la SIC.
3: Alors, le projet de départ au niveau des énergies, en bois déchiqueté, c'était essentiellement d'offrir un système clé en main qui permettait à l'utilisateur, les locaux chauffés, de n'avoir à régler que la facture de consommation. Notre modèle principal, c'était justement d'installer le système, de mettre en place un mini réseau de chaleur et de le gérer de A à Z, c'est-à-dire d'approvisionner, de gérer les pannes, de gérer la surveillance et faire en sorte que les utilisateurs aient le moins de problèmes possibles avec ce genre de choses. On espérait développer cette action-là beaucoup plus. Actuellement, on est en difficulté pour le faire. On est en difficulté depuis au moins 5 ans pour continuer à augmenter le potentiel. Mais par contre, on a essayé de mettre en place plus de possibilités de fournir du bois à d'autres chaudières qui existaient déjà sur le territoire.
4: Oui, ben, du coup, aujourd'hui, on gère 3 centrales photovoltaïques sur 2 lieux, 4 chaudières où on produit de la chaleur et on vend, donc dans 2 communes, à Zudosk et Kelm, et puis à l'abbaye de Velval où on a 2 chaudières pour chauffer le bâtiment. Et puis, comme Michel le disait, on fournit, je crois que c'est 9 autres chaudières. Là, on ne leur produit pas de la chaleur, on leur vend de la plaquette puisque nos chaudières fonctionnent à partir de bois déchiqueté. Du coup, ça fait 3 centrales photovoltaïques, 4 chaudières où on produit de la chaleur et 9 chaudières où on livre de la plaquette, quoi. C'est un peu l'activité et on est sur un autre projet de production d'énergie solaire là, dans la Somme.
5: Et donc, les usagers, ce sont des collectivités ou des associations, des grosses structures en quelque sorte?
4: Alors ce sont des structures qui ont des bâtiments et ont une chaudière bois, donc un besoin de combustible. Et après, les 4 chaudières installées sont à l'abbaye de Belleval. C'est un bâtiment assez important. Il y a 2 chaudières pour le chauffer. Et puis à Kelm et Zudosk, c'est un réseau de chaleur, comme le disait Michel tout à l'heure. C'est-à-dire ça chauffe l'école, la salle des fêtes, la mairie.
3: Et éventuellement un logement de la mairie, quoi. Enfin des logements loués.
2: Voilà. Effectivement, ça veut dire que vos utilisateurs, c'est soit des collectivités, des communes, soit des habitats collectifs. Enfin, ça ne s'adresse pas aux particuliers, en fait.
3: Le système nécessite d'installer des chaudières qui ont une certaine puissance, et donc la maison privée n'est pas compatible avec ce genre de...
4: L'origine, en fait, de pourquoi on installe des chaudières, entre autres, c'est que des collectivités faisaient des études pour mettre en place des systèmes de chauffage bois et souvent passaient pas forcément au stade d'après-étude d'installation. Et du coup, dans la SIC, dans le réseau avant constitution de SIC, on avait des techniciens qui travaillaient là-dessus. Et du coup... Qui ont investi dans les premiers projets de... Parce que nos premiers projets étaient des centrales photovoltaïques. Donc, du coup, ils sont venus porter cette question-là auprès de nous. Et du coup, c'est de là que s'est déclenché un peu le fait d'investir dans des chaudières. Et pour ce travail, on travaillait, comme on travaille toujours, avec une association qui s'appelle Énergétique, qui a une compétence sur le bois énergie et accompagne des projets citoyens.
5: On va parler du fonctionnement de la SIC, mais peut-être une question préalable. Michel, tu évoquais depuis 5-6 ans des difficultés partenarial. Tu peux revenir là-dessus ?
3: Partenarial, c'est plutôt la capacité de trouver des nouvelles pistes d'installation. Et je pense que on a une certaine forme de partenariat par le développement des lieux où on fournit de la matière, mais pas de lieux où on arrive à implanter des nouvelles structures. Et ça, c'est un peu gênant. Ceci dit, on est quand même très très en lien avec les collectivités. Pratiquement le 80% des chaudières qu'on alimente sont des chaudières de collectivités. Donc collectivités ou associations, mais c'est essentiellement. Donc on a quand même des partenariats à ce niveau-là, parce qu'on tente aussi de faire se développer les choses et d'assurer une qualité de prestation. Après, je voudrais revenir sur le fait que la SIC est vraiment a une volonté initiale d'être citoyenne. Je pense que c'est fondamental, l'impact et la volonté d'avoir que des actions qui sont liées à la participation des citoyens. Ça, c'est la notion de base. Et partout où on a essayé de mettre des choses en place avec une collectivité, c'était dans la mesure où les citoyens localement s'étaient prêts à se mobiliser. Quoi.
6: Si c'est sur le fonctionnement, pour démarrer à la suite de ce que Michel vient de dire, c'est qu'en fait, on ne conduit pas de projet sans associer les citoyens. Actuellement, on est sur un projet de centrale photovoltaïque. L'idée, on travaille avec une association, et l'idée, c'est d'associer l'association, d'associer les adhérents, d'associer la population de la commune ou des communes environnantes pour qu'elle s'approprie et qu'elle participe au projet. Alors qu'elle participe en prenant des parts sociales, mais aussi en donnant son avis ou en participant globalement au projet, quoi. Et du coup, si sur ta question du fonctionnement, aujourd'hui, du coup, Michel le rappelait, on est 260. Dedans, il y a plus de 200 citoyens. Du coup, il y a quatre collèges. Il y a un collège bénéficiaire. Il y a un collège de propriétaires bailleurs bénéficiaires. Il y a un collège de collectivités entreprises associations et un collège de salariés partenaires financiers experts partenaires techniques. Donc la structure, elle a 260 sociétaires qui sont répartis dans ces quatre collèges. Du coup, si on rentre plus dans le fonctionnement, du coup, les citoyens ont à l'Assemblée Générale 40% des voix et les trois autres collèges ont 20% à chaque fois. L'Assemblée Générale qui est un peu l'instance tout de même annuelle où tout le monde, enfin, où une bonne partie des sociétaires peuvent se retrouver. Du coup, après, on a un conseil d'administration parce que comme on est 260, on a un conseil d'administration où il y a neuf sociétaires qui siègent, des citoyens, qui se voient tout de même assez régulièrement pour la gestion de la structure. Hein. On peut se voir 7-8 fois en conseil d'administration chaque année. Et puis après, il y a d'autres rencontres. Et dans notre fonctionnement, du coup, une des préoccupations, c'est la mobilisation des sociétaires. Du coup, de temps en temps, on essaye de créer des groupes de travail autour de... Il y en a déjà eu autour du bois énergie, du photovoltaïque, puisque c'est deux sources d'énergie où on a des projets en cours. Et puis parfois, quand il y a un nouveau projet, on essaye aussi de créer un groupe de travail, un groupe de mobilisation sur ces projets.
5: Tu parles de conseil d'administration, ça signifie que la SIC, c'est une société anonyme à la base ?
6: Oui. Oui, du coup, comme on est 260 sociétaires, on est SIC et ça, quoi. Sur le fonctionnement, principalement ce AG, conseil d'administration, AG et parfois groupe de travail lié à un projet ou à une thématique, à une réflexion, et qui sont plus ponctuels.
5: Aujourd'hui, vous diriez que les 260 sociétaires trouvent leur place quand même, quelque part dans la vie de la SIC ? Ponctuellement chaque année, où là il y a des difficultés d'aller au-delà de la prise de part.
3: Ponctuellement chaque année, dans le cadre de l'Assemblée Générale, on peut dire qu'on a une bonne participation quand même des membres, pas nécessairement en présentiel, mais au moins en fournissant des pouvoirs au niveau des décisions à prendre. Mais au-delà de ça, c'est vrai qu'on La motivation, la mobilisation n'est pas si conséquente que ça. Par contre, je voulais revenir sur le fait que la coopérative est en lien aussi avec un ensemble d'autres coopératives qui se sont constituées depuis que nous, on existe aussi. Et maintenant, il y a sur la région Nord, Pas-de-Calais, enfin Hauts-de-France plutôt, un réseau qui s'appelle Réchauffe et qui est complètement dans cette dynamique et auquel on adhère effectivement. C'est un réseau qui est en lien avec une grosse structure au niveau de la France qui s'appelle Énergie Partagée. Et je pense qu'on est dans une mouvance là, très, très porteuse, hein, enfin à la fois de sens et de projet, quoi. Donc on garde beaucoup de motivation pour continuer à faire des choses. Mais ça reste assez compliqué quand même, quoi.
5: Il y a un peu une contradiction parce que tu évoques une belle dynamique, mais en même temps, tu dis on n'arrive pas à déboucher sur des nouveaux partenariats.
3: Oui, mais il y a une dynamique générale, mais c'est actuellement dans d'autres territoires que le nôtre où il se passe des choses, quoi. Enfin, Alors peut-être qu'il faut qu'on se remette en question, hein, mais...
2: C'est lié à l'implication des citoyens qui seraient initiateurs du projet, ou c'est au niveau des collectivités qu'il peut y avoir des blocages ?
6: Les élans de mobilisation, ils sont surtout autour d'un projet. Là, je pense qu'on va avoir un projet sur le photovoltaïque cette année, avec une installation l'an prochain. Du coup, je pense que c'est un levier pour mobiliser des gens autour d'un projet. Une fois que le projet est mis en place, il faut le gérer. Là, on a tout de même... c'est plus compliqué de mobiliser autour de la gestion. Bon, voilà. Et puis après, je pense que Michel, tout à l'heure, évoquait la difficulté de partenariat. C'est qu'en fait, notamment au niveau des projets... C'est-à-dire, on devrait être sur le bois énergie. Ça devrait être le bois devrait être une source de projet pour les collectivités, parce que grosso modo, pour développer des chaudières bois, c'est soit des associations ou des privés, des entreprises qui ont des locaux importants, parce que les chaudières, ou soit des collectivités qui ont il faut un niveau de besoin assez conséquent. Et aujourd'hui, nous, on espérait que y ait plus de chaudières installées, que la transition écologique, tout en travaillant sur la ressource bois dans la région, elle se fasse. Et en fait, on s'aperçoit depuis 4-5 ans qu'il y a eu il y a parfois des idées de projet, mais les collectivités ne vont pas jusqu'au bout du projet. Alors que la SIC est vraiment un outil pour, du coup, faciliter l'installation de chaudières dans des collectivités. Et donc, c'est le dernier projet qu'on a travaillé, qui avait vraiment avancé, ben, du coup, lié notamment à l'augmentation des coûts des travaux, etc., le projet a été abandonné. Voilà, et puis, du coup, on travaillait sur un autre projet, là, qui est toujours en stand-by, lié à des études pour voir quelle est la meilleure énergie à mettre de la part de la collectivité. Donc, en fait, on pense que les chaudières le bois est une piste pour la transition écologique, mais ça reste balbutiant.
1: Voilà, cette émission La Sociale touche à sa fin. Merci de nous avoir écoutés. N'hésitez pas à nous faire part de vos remarques et de vos suggestions concernant des chroniques, des événements que nous pourrions aborder. Le plus simple est de nous écrire à l'adresse rédaction, sans accent, REDACTION, @micro-rebelle.fr, le tout au pluriel, micro avec un S, rebelle avec un S.fr. 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Nous nous retrouvons très vite sur Micro Rebelle 99.6. Bye bye.

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0: Vendredi, quand je suis rentré à la maison, j'ai eu très envie d'un sandwich œuf salade et ça a vite tourné à l'obsession. Alors j'ai pas hésité, je me suis dit, Andy, faites un. Alors samedi matin, j'ai acheté une douzaine d'œufs et je les ai tous fait bouillir et je crois que j'ai dû. J'ai passé, j'en sais rien, probablement 3 heures à. Ouais, 3 heures et demie au moins, à faire une bonne mayonnaise avec des petits oignons hachés, du paprika et les divers assaisonnements. Et une fois prêt, j'ai pas trouvé le courage de régurgiter.
1: Ouais, je comprends.
0: Et je n'avais pas de pain. Donc, en fait, c'était un chouette week-end.
1: T'as dû bien rigoler.
0: Ouais, c'était bien.
1: Une fois, je t'envie. Cool.
0: Cool.

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pas de secret, quoi. Il n'y a pas de secret, il y a une vérité. Simple, sobre, cru, quoi. Un truc. Alain, la horde du contrevent, tu la réussiras uniquement, quoi. Uniquement si tu t'isoles. Si tu t'isoles, quoi. Tu comprends ce que ça veut dire isole? Isola, l'île, quoi. Tu l'évases au maximum, quoi. Il faut que les gens soient extrêmement loin de toi, mais loin parce que ton univers sera vaste, quoi. Sera immense, sera énorme l'univers, quoi. L'énorme puissance d'univers, quoi. Il faut que Caracol, il existe en toi complètement, que Ertov Stroknis, il soit toi, quoi. Que Piedro de la Roca, tu le deviennes. Aussi, tout l'univers et tout le vent, tu vives complètement là-dedans, quoi. C'est ça qu'il faut, il n'y a que ça qu'il faut, quoi. Et tu restes

la valeur, c'est quand t'es capable de faire un chapitre comme celui-là, quoi. Ça, ça restera, ça mérite que tu vives, quoi. Tu peux vivre pour écrire ça, ouais. Là, ça mérite que tu vives, quoi, tu vois. Là, t'es pas né pour rien, t'es nécessaire, quoi. T'es pas surnuméraire.

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1: 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Ouais, des chiens, des keufs et l'inspecteur, c'est pas Austin Power.
0: Ouais, le concierge crie au meurtre, ça pète comme les Twin Towers.
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0: Initiative assez unique en Haute-France, deux fois par an, la Nuit des Arts de Roubaix est l'occasion pour le grand public de découvrir des galeries, des espaces et des œuvres d'artistes. Une occasion aussi de rappeler depuis 20 ans que la ville de Roubaix a eu un riche passé industriel et une activité artistique importante. J'ai profité de cette Nuit des Arts du 21 mai 2026 pour assister au vernissage d'une présentation des œuvres de deux artistes dans la Villa Sonneville que nous présente son propriétaire.
1: Donc je suis Ralph Edel, je suis propriétaire de la Villa Sonneville, avenue André Chénier à Roubaix, et on a le plaisir d'accueillir du monde ce week-end à l'occasion de la Nuit des Arts pour cette exposition qui réunit un sculpteur et un peintre.
0: Voilà, donc cette maison, est-ce qu'elle a une histoire, la Villa Sonneville?
1: Alors, elle porte le nom de Villa Sonneville vient d'Albert Sonneville, qui est la personne qui a commandité cette maison en 1926. C'était un négociant en laine, mais qui avait une fibre artistique très importante. Il était artiste lui-même, mais il était surtout animateur d'un réseau d'artistes et de collectionneurs dans la métropole de Lille-Roubaix-Tourcoing. Il a été un des animateurs importants de la Galerie du Jardin, qui était une galerie qui a eu une grande importance entre les années 30 et jusqu'à la fin des années 60, qui était une grande galerie roubaisienne. Et Albert Sonneville n'était pas le propriétaire de la galerie, mais il était, disons, un des animateurs principaux, un chercheur de talent. Il avait également son réseau personnel dans le milieu de la laine qui faisait qu'il pouvait également inviter des collectionneurs ou des acquéreurs potentiels. Et donc il avait ce rôle un peu central dans le réseau artistique roubaisien. Et donc il a décidé de faire construire cette maison en 1926 pour être à la fois son lieu de résidence, mais également un lieu de travail artistique et un lieu d'exposition. Donc, au premier étage, il avait installé son atelier, qui était un véritable grand atelier d'artiste sur deux étages, avec une grande fenêtre au nord, comme on les imagine. Et au deuxième étage, il avait installé ce qu'il avait appelé son musée, qui était une grande salle d'exposition qui faisait toute la profondeur de

0: Ensuite, elle a été occupée successivement par des médecins, un cabinet de radiologie, et nous l'avons acquise au professeur Maupin, qui était un anatomiste professeur à l'Université de Lille, qui a vécu ici de 1980 jusqu'à 2019. Et nous lui avons acheté cette maison en 2020, avec l'idée de la remettre le plus possible dans le... l'esprit d'Albersonville. Et donc on a réouvert des espaces d'exposition et voilà, et on est heureux d'accueillir du monde depuis maintenant un an et demi.
1: Donc cette maison, elle accueille maintenant notamment, je ne sais pas si on peut dire notamment, le Fil Rouge, une association roubaisienne qui travaille depuis longtemps sur la céramique. Est-ce qu'il y a d'autres structures que vous accueillez ou est-ce que c'est la seule ?
0: Non, c'est la seule structure que nous accueillons régulièrement, notamment à l'occasion de la Nuit des Arts et puis les semaines qui suivent les Nuits des Arts. On essaie de faire coïncider les vernissages avec les Nuits des Arts de décembre et de mai. Et ensuite, les espaces d'exposition du Fil Rouge sont ouverts sur rendez-vous pendant à peu près deux à trois mois pour chaque exposition. Et voilà, en dehors de ça, nous accueillons nous-mêmes au titre de la Villa Sonneville des artistes, comme Christophe Boulanger pour cette saison de printemps. Et on va accueillir à nouveau une nouvelle exposition en septembre, puis à nouveau, à l'occasion de la Nuit des Arts, un nouveau vernissage d'un peintre et d'un céramiste.
1: Donc, dans la ville de Roubaix, il y a plusieurs lieux, plusieurs galeries, alors plus ou moins privées. Je pense à la plus petite galerie du monde ou presque, par exemple. Il y a le bureau d'art et de recherche. Enfin, il y en a plusieurs comme ça. C'est la teinturerie aussi, non ?
0: Oui, il y a la teinturerie. Enfin, il y a beaucoup d'endroits. L'occasion de la Nuit des Arts, c'est d'ouvrir une cinquantaine de lieux pour 4 jours, avec des horaires très étendus, d'où le nom de Nuit des Arts. Cette année, cette édition est la 30e. Et donc on peut remercier la mairie de Roubaix et le service culturel d'avoir pris cette initiative il y a déjà maintenant plus de 20 ans. Et oui, donc il y a des lieux emblématiques comme ceux que vous venez de citer. Et puis il y a aussi, à l'occasion de la Nuit des Arts, des endroits plus, on va dire, plus iconoclastes, dans lesquels on attend moins d'art, notamment des commerces, par exemple, qui vont exposer des artistes à l'occasion de cette Nuit des Arts.
1: Voilà, donc cette maison redevient un lieu d'accueil d'artistes, peut-être aussi de proposition de création un jour, ou d'atelier.
0: Oui, pourquoi pas, on y pense. On a un bel espace au troisième étage qui est sous lumière naturelle, qui est très, très grand, très ouvert, et on a des artistes qui nous ont demandé de pouvoir venir travailler ici pour une résidence d'une semaine, deux semaines. On réfléchit à ces options, en effet.
1: Pour cette Nuit des Arts de mai 2026, la Villa Sonneville accueillait donc deux artistes dont les œuvres seront présentées jusqu'au 19 juillet.
2: Alors je me présente, Christophe Boulanger. Je suis, on dit artiste plasticien, c'est-à-dire que je travaille la peinture, le dessin et la sculpture.
1: Voilà, donc vous présentez ici plusieurs œuvres. Certaines ont des correspondances dans l'histoire de l'art, peut-être un peu ?
2: Ah oui, alors effectivement, pour une fois, c'est-à-dire qu'on m'a dit à un moment, c'est mon voisin d'atelier qui m'a dit il y a quelques mois, oui, mais alors il faut, quand on est en manque d'inspiration, il fallait revoir ses classiques. Du coup, j'ai été revoir les classiques. Et j'ai fait voir des gens comme Goya, Velázquez, Caravage, etc. Bon. Et du coup, comme beaucoup de peintres, je me suis arrêté sur la Ménine, le tableau de la Ménine. Picasso a travaillé pendant un an là-dessus, il y en a plein d'autres, donc c'est pas très très original. Moi, ce qui m'intéressait, c'était d'essayer de libérer cette petite Ménine de son carcan. Elle est déjà dans un carcan social, comme c'est la princesse, en tout cas la fille du roi. Et on le sent dans ce tableau, il y a un carcan, cette pièce, le tableau des Ménines, c'est une pièce assez sombre. Il y a quelqu'un qui, on a l'impression qu'il referme la porte derrière, le prince, etc. Il y a un petit peu une ambiance de cour. Et je me suis dit, cette gamine, en fait, elle est enfermée là-dedans.

0: ou alors elle est déguisée en jouet. Mais donc je me suis amusé à la libérer un peu. Et surtout, ce qui m'a intéressé, c'était la crinoline. Donc cette robe très large, dont j'imagine que c'était très corseté à l'intérieur, avec une armature, rien de confortable. Donc je me suis amusé à libérer un petit peu de toutes ces contraintes.
1: Voilà. Voilà, donc l'idée du carcan, l'idée de la prison, d'une certaine manière, avec les barreaux.
0: Oui, absolument.
1: Ouais, ouais. Et donc pour restituer d'une certaine forme plutôt symbolique les barreaux, on a des grands traits de pastel.
0: Oh, alors ça tient plutôt à une forme de spontanéité. C'est-à-dire que mon territoire privilégié, c'est le dessin. Donc j'avais envie de peindre comme si je tenais un crayon. Donc j'ai choisi effectivement le pastel. Je m'en suis servi comme des crayons. Et assez rapidement, en essayant de garder un geste qui soit plutôt spontané.
1: Mais ça fait très grillage quand même, quand on voit...
0: Oui, alors c'est vrai, absolument. Sur une toile ou deux, oui, il y a un effet de grillage, tout à fait. Alors,
1: je ne sais pas si on peut faire le parallèle avec l'Iran ou l'Afghanistan.
0: Oh non, pas du tout. Non, vraiment non, parce qu'il y en a plein d'autres qui l'ont déjà fait. C'est souvent un clin d'œil, c'est pas le mot pour le coup, mais assez facile. Non, je suis pas du tout dans ce. Moi, ce qui m'intéresse, c'est l'imaginaire. C'est pas. Et c'était l'imaginaire de cette gamine que j'ai vue sur ce tableau, quoi.
1: C'était Christophe Boulanger pour sa série Remue Ménine. Toujours à la Villa Sonneville à Roubaix, le Fil Rouge, association spécialisée dans la céramique contemporaine, présente Moment suspendu, le travail de Chun Yang Ma, artiste chinois implanté à Strasbourg.
2: Je m'appelle Chun Yang Ma. Je suis un céramiste installé en France depuis 2022 à Strasbourg.
1: Et donc vos études d'art, vous les avez faites dans quelle ville ?
2: Moi, je faisais mes études à Hangzhou, à Zhejiang Province, Académie de Beaux-Arts de Chine, à Hangzhou. Sélection de céramique. Je fais les sculptures, c'est toujours par tournage, comme l'objet ou les pièces utilitaires, mais je déchire ces pièces que je tournais et ça devient de plusieurs fragments, et quand je réserve plusieurs fragments, j'essaie de rassembler des fragments et ensemble, vous voyez, et mes nouveaux projets, c'est encore, j'ai ajouté un autre type de fragments. C'est des fragments de pièces utilitaires. C'est cassé ou abîmé, mais je rassemble avec du plâtre, avec une autre type de fragments. Ce que je déchire ensemble, les deux.
1: C'est collé?
2: Oui, c'est collé. C'est collé avec l'émail ou c'est rassemblé avec du plâtre. Cette pièce, pour moi, c'est infini. Je peux repasser le four quand je pense que c'est quelques points n'étaient pas très bien, ou je peux changer un tout petit peu, des choses comme ça. Ou je peux ajouter et reconstruire.
1: Voilà. Donc, est-ce que vous pensez toute votre vie travailler sur les mêmes types de projets, ou vous avez déjà dans votre tête des évolutions?
2: Oui, il y a toujours de nouvelles unités qui arrivent, donc je suis toujours en train de faire des petits tests pour essayer de nouvelles choses. C'est toujours comme ça.
1: Voilà, bien merci beaucoup et puis bon vernissage.
2: Merci à vous.
1: C'était Chun Yang Ma pour la présentation de ses Moments suspendus. Pour toute information complémentaire, le site villasonneville.art est à votre disposition. C'était un reportage de René Lavergne de Radio Campus Lille.
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Après la superbe victoire de Lens en Coupe de France de football le 22 mai 2026, la journée du lendemain a été un grand moment de fête collective qui a réuni sous le soleil plus de 40 000 spectateurs et supporters encore sous l'émotion devant la mairie de Lens.

0: Donc ouais, ça prouve que c'est fort ce qui se passe ici à Lens. Et pas que à Lens, hein, parce que c'est dans toute la France qu'on nous soutient et c'est vraiment magique. Et vivre des moments comme ça, je pense qu'on n'en vivra pas beaucoup. Donc oui, forcément, c'était agréable à vivre.
1: C'est historique pour
0: vous ? Exactement, bah oui, ça fait 120 ans qu'on existe, on n'avait pas encore gagné cette Coupe de France. Et donc là qu'on la gagne hier, c'est magique, forcément.
1: À un moment donné, en 2-1, on a commencé à frémir.
0: Bah avant la mi-temps, le but avant la mi-temps, c'est vrai qu'il nous a fait peut-être un peu peur, mais on croyait en nos gars, on savait qu'ils ont cette mentalité, cette force de rester fort, et c'est ce qui s'est passé finalement. On a gagné 3-1 et c'est magique. Donc moi qui suis petit-fils de mineur, on peut rêver que de ça.
1: En même temps, 3-1, ça creuse l'écart vraiment, il n'y a pas de doute.
0: Ah bah hein. Oui, il n'y a pas de doute. Et plus les minutes, on se rapproche de la fin, et plus on sent que c'est nous, quoi. Et on a un peu du mal à y croire au début. Et une fois que le sifflet final, il est fait, là, c'est magique. Et c'est l'explosion. Hein. Donc là, encore aujourd'hui, on va faire la fête, je pense. Et puis, bah, on va en parler toute notre vie, je pense. Et j'espère un jour pouvoir revivre ça.
1: Ça s'est terminé comment hier à Bollard ?
0: Oh, bah la fête. Donc bah nous, on a dû rentrer malheureusement. J'avais les enfants. Mais ouais, il y a du monde qui est resté jusqu'à la fin pour attendre les joueurs. Et après, à la fin, j'ai revu la rediffusion quand ils sont venus. C'était beau. C'était beau. Il fallait de la patience. Hein. Donc bah, on a de la chance, il fait bon.

0: fais voir ce que t'es capable de donner pour les vainqueurs de la Coupe de France, s'il te plaît.
1: Alors nous, personnellement, on vient de Bretagne. Nous étions à côté de Rennes, de Fougères. Et on a fait la route le jour même pour venir supporter notre équipe. Et on est forcément heureux d'être là. Et on a fait justement le déplacement à Lens aujourd'hui pour féliciter nos héros, finalement, qui ont remporté ce trophée pour notre club.
2: Vous voyez souvent des matchs de Lens à Bollard ?
1: À Bollard, oui, environ un par saison, on va dire, au moins. Cette saison, personnellement, j'en ai fait deux. Et puis, il y a le déplacement à Rennes qui se fait. On va voir en parcage avec les supporters lensois. Mais on essaie au maximum de voir des matchs de Lens.
2: Un souvenir du premier match auquel vous avez assisté ?
1: Alors, premier match que j'ai assisté, c'était en Ligue 2. J'étais avec mon parrain et mon père. Et Lens avait battu Bastia 6-0, il me semble. Un gros score. Un très beau souvenir, justement, de ce match-là, personnellement, pour moi.
2: Donc, voir un beau match dès le départ, ça motive pour la suite ?
1: Ah oui, forcément. Et bien, comme on dit, le RC Lens, c'est une histoire de famille. C'est la passion du supporter se transmet de père en fils. Personnellement, je sais que si mon père n'était pas fan de Lens, je ne l'aurais jamais été. C'est vraiment un héritage familial.
2: Donc, il y a tout un folklore maintenant dans les matchs. Il y a des chansons, tout ça. Vous les connaissez ?
1: Ah oui, oui, oui, oui. À force d'entendre, de vivre ça, forcément, on se met à apprendre les chants et à les chanter. Par exemple, hier, au Stade de France, pendant 90 minutes, voire plus avec le temps additionnel, on était debout et on chantait à tue-tête et sans s'arrêter.
2: Voilà, donc il n'y a pas besoin d'orchestre.
1: Hein. Non, il faut forcément quelqu'un qui lance le chant, mais derrière, tout le stade suit. Et c'est ça la beauté, justement, du public lensois.
2: C'est très particulier. Vous avez vu déjà d'autres équipes ailleurs ?
1: Oui, particulièrement à Rennes. On peut noter une différence, c'est que déjà, la tribune rennaise est plus petite que celle lensoise. Et le stade ne suit pas forcément, alors qu'à Lens, on a vraiment une communion entre toutes les tribunes et tous les groupes de supporters. Ce qui fait que le spectacle, finalement, est vraiment magnifique par rapport à d'autres équipes de Ligue 1.
2: Pour vous, la taille du stade est adaptée au public ?
1: Alors, j'ai toujours dit, justement, que je préfère un stade rempli, imaginons un stade de 45 000 places rempli tout le temps, qu'un stade de 60 000 qui n'est pas forcément plein tout le temps. Mieux vaut un stade rempli qu'un stade à moitié vide.
2: Alors, pour les gens qui n'ont pas de place dans les abonnements, c'est compliqué d'avoir sa place à Lens ?
1: Alors, c'est compliqué... Oui et non, parce qu'il y a la revente. Donc compliqué, je dirais non, mais onéreux, oui. Parce que forcément, l'abonnement est moins cher que si on prenait les places à l'unité. Mais prendre les places à l'unité, forcément, c'est plus cher. Donc c'est pas difficile d'aller voir des matchs, mais c'est cher.
2: Donc, et en plus, c'est à votre déplacement.
1: Oui, le déplacement, si on habite loin, surtout. Donc on va dire qu'on fait ça de manière occasionnelle. Et puis c'est toujours un bonheur de venir voir l'équipe.
3: On a quand même été élus les meilleurs supporters de France. Parce que même contre Marseille, quand ils attaquaient, nous on était stoïques. On a essayé de calmer le truc. Et ça, rien que ça, c'est trop beau. C'est pour ça qu'on est fiers d'être lensois. Parce qu'on est les meilleurs supporters de France. Parce que même quand ils n'ont pas marqué, même ils n'ont pas mis un but, on est là, on les soutient. Voilà, c'est une patrie, c'est une... Ça, c'est trop beau. Franchement, ça, on ne peut pas nous enlever ça, n'est-ce pas ?
2: Donc, quand vous voyez des gens qui viennent de Rennes, et si vous êtes lensois, vous êtes contents ?
3: C'est une terre d'accueil. Tout le monde vient ici, tout le monde vient, celui qui a envie de venir, il vient. Nous, on accueille tout le monde. Ça aussi, ça fait partie d'une de nos forces.
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0: Nous, on n'est pas abonné au stade, enfin au RC Lens, pardon. On a eu la chance d'avoir les places via la billetterie officielle du Stade de France. Ah ben, on a pas les chiffres officiels, mais je dirais franchement, de ce qu'on a vu, nous, de notre place, au moins 80% du stade était pour Lens. Enfin, on voyait les couleurs lensoises, le sang et or, vraiment dans tout le stade.
1: Environ 60 000 lensois.
2: Ça a beaucoup compté pour vous, la présence du public lensois là-bas, pour l'équipe?
0: Dans le jeu, du moins en première période, on sentait qu'ils étaient vraiment portés par ce public à aller vers l'avant et à pousser pour marquer un maximum. Et même dans les temps durs, en deuxième période notamment, on sentait vraiment un soutien du public pour l'équipe, pour qu'elle tienne un maximum et aller inscrire ce troisième but.
2: On peut dire qu'à un moment donné, il y a eu une petite baisse de régime au niveau de l'équipe et puis ça a bien repris. Donc là, c'est là que les applaudissements, les chants, etc., ça donne de la motivation.
0: Oui, effectivement, bah, le soutien du public est vraiment important pour l'équipe. On le sent bien sur le terrain. Quand il y a une baisse en tribune, une baisse sur le terrain se fait ressentir. Et inversement aussi, quand il y a une baisse sur le terrain, une baisse en tribune se fait ressentir. Mais c'est là justement que le rôle des supporters est très important pour remobiliser au maximum les joueurs pour qu'ils puissent donner le meilleur sur le terrain. Et pareil, que les joueurs donnent un maximum sur le terrain pour que les supporters donnent un maximum en tribune.
2: Quel était le plus beau but, selon vous?
0: Alors, personnellement, j'ai beaucoup aimé le premier but de Florian Thauvin, placé au milieu de deux défenseurs. Puis surtout, c'est la célébration magnifique quand il vient sur... Nous étions vraiment en face de lui, de le voir comme ça, célébrer devant nous, c'était magnifique.
3: Ouais, on vous connaît ici, on vous connaît, allez!

0: vraiment
1: communion.
0: Avec les supporters.
2: Il y avait une stratégie de l'équipe, vous la ressentiez ?
1: Non, on sentait vraiment une équipe portée vers l'avant, une équipe qui n'en démordait pas, qui voulait vraiment ce trophée. Et c'est pour ça qu'on est vraiment fiers de cette équipe. Tout au long de la saison, elle nous a prouvé qu'elle était capable de grandes choses. Et on va dire que c'est l'apothéose finalement, ce 22 mai au Stade de France, c'était vraiment l'apothéose de la saison. Et on peut que les remercier pour ça et on en sera redevable à jamais.
2: On a eu quelques inquiétudes avec des supporters niçois la veille, mais sur le stade, c'était plutôt calme.
1: Alors, personnellement, nous, de notre côté, on n'a rencontré aucun souci. Au contraire, même on a rencontré des supporters niçois sur la route, on a pu échanger avec eux de manière cordiale, il n'y a eu aucun souci. Avant, on sait très bien qu'ils étaient minoritaires sur cette rencontre, mais on a pu discuter avec eux, il n'y avait aucun souci.
2: Donc le meilleur a gagné.
1: On peut dire ça, c'est ça. Sur la saison, oui, voilà.
3: C'est mérité.
1: C'est mérité, on va dire.
3: Sur la saison, c'est mérité, oui.

0: Voilà, donc est-ce que les ambiances de match ont changé après le Covid?
1: Oui, un peu, ouais.
0: Et la relation aux autres aussi?
1: Oui, depuis la fin du confinement, je pense qu'il y a plus d'individualité. Heureusement qu'il existe encore des lieux comme ça.
0: On redevient humain ici?
1: Tout à fait. Voire même plus. Ouais, voire même plus.
0: Fraternel.
1: Exactement. Et c'est pour ça qu'on aime bien venir à Lens.

0: Le 22 mai 2026 restera donc pour les Lensois un moment historique. Le grand partage d'une passion avec la France entière et le souvenir d'une fête particulièrement réussie. Un reportage de René Lavergne, de Radio Campus Lille.
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0: À Tinc, près d'Arras, dans le Pas-de-Calais, l'association Atout Atipi accompagne et sensibilise autour du TDAH, le trouble du déficit de l'attention avec ou sans hyperactivité, et autour des profils atypiques pour les enfants, pour leurs familles. Alice Constant, coprésidente de l'association, nous en dit plus sur les actions menées par Atout Atipi dans la région.
1: L'association est née de la volonté de Corinne et moi-même. Nous sommes deux mamans d'enfants qui ont un TDAH. On en a chacun deux qui ont cette particularité. Et le constat était que c'était un parcours du combattant, déjà pour le diagnostic, pour remplir le dossier MDPH, pour savoir déjà le début où on va, où se diriger, vers quel professionnel de santé, vers quelle association. Et c'est vraiment un écueil de ce côté-là au niveau de l'accompagnement des familles. Donc on a vraiment voulu apporter notre aide, notre expérience auprès des familles, y compris dans la sphère scolaire et extrascolaire. Parce que effectivement, ce sont des familles qui sont souvent isolées. Il y a des troubles du comportement qui sont associés aussi au TDAH et qui, voilà, il y a une incompréhension aussi de ce trouble parce qu'il commence à être connu, mais il comporte différentes caractéristiques. Il faut savoir que pour avoir un diagnostic de TDAH, il y a trois symptômes, trois caractéristiques réelles du TDAH pour ce diagnostic. C'est l'impulsivité, l'hyperactivité ou non, et puis le trouble de l'attention.
0: Comment vous avez remarqué ces symptômes chez vos deux enfants qui ont donc un TDAH? Comment ça s'est passé pour vous?
1: Ça a été vraiment diamétralement opposé parce qu'ils ont été diagnostiqués à deux âges complètement différents. Le plus jeune, on savait qu'il y avait quelque chose dès ses 2 ans. J'allais dire même presque dès sa naissance parce qu'il y avait des troubles d'endormissement. Il avait pas mal de choses associées qui font partie aussi des comorbidités du TDAH. Et donc, on voyait bien qu'il y avait quelque chose qui n'allait pas. Il était hyperactif au niveau moteur. Il montait sur les toits. C'était pas une fois, c'était 2 fois, 5 fois, 10 fois dans la journée, malgré nos recommandations, malgré un cadre. Et ça se répétait à l'extérieur, ça se répétait dans la sphère sociale, dans la famille, ça se répétait également par la suite à l'école. Donc à son entrée au niveau scolaire, il a effectué 2 mois et au bout de 2 mois, il a été rejeté parce que même à 2 ans et demi, il ne rentrait pas dans les codes et dans les normes demandées par l'école. Il avait tendance à avoir un trouble de l'attention, donc distrait et puis à fuir aussi. Donc c'était un peu compliqué dans une classe de 24 enfants en maternelle de pouvoir gérer ces troubles du comportement liés au TDAH.
0: C'est donc votre fils qui a maintenant 11 ans et votre fille qui a aujourd'hui 19 ans, vous l'avez remarqué à quelle époque qu'elle avait des symptômes qui pouvaient donc être liés à un TDAH?
1: Pour ma fille, ça s'est plutôt manifesté au collège, à l'entrée au collège. Elle était dans une école de village au préalable où, en fait, il y avait des doubles niveaux, où l'enseignant s'adaptait vraiment aux besoins des élèves. Et quand elle est arrivée au collège, ça a été beaucoup plus compliqué, mais dès sa rentrée en sixième, avec des difficultés notamment en mathématiques, des difficultés attentionnelles, mais aussi relationnelles avec ses pairs, et puis un décalage vraiment au niveau comportement. Donc, ça a été beaucoup plus complexe. Parce que ça ne se voyait pas, elle était plutôt discrète et elle ne se faisait pas remarquer en classe. Donc elle a le H qui est beaucoup moins proéminent que son frère et le diagnostic a été seulement posé en seconde parce que il y a une caractéristique aussi qui est propre aux filles et pour le TDAH où effectivement il y a des écueils au niveau du diagnostic parce que elles savent très bien faire le caméléon et donc se fondre se fondre dans une classe, dans un groupe classe. Et puis, pour elle, ça a été vraiment, vraiment douloureux avec un décrochage scolaire, malgré ses efforts, malgré le fait qu'elle continuait d'aller encore à l'école. Et donc, on a pris les devants parce que on n'était pas entendu, écouté non plus au niveau de la sphère scolaire, absolument pas, parce que le diagnostic était tardif.
0: Mais donc, c'est ce que j'allais vous demander. Comment on est diagnostiqué, en tout cas dans notre région? Est-ce qu'il y a assez de médecins spécialisés? On va voir qui?
1: Ça reste complexe. On peut avoir, on peut s'adresser aux centres médico-psychologiques du secteur, mais les places sont maintenant, le délai est extrêmement long et ils accueillent vraiment en cas d'urgence, mais ça reste complexe. Il y a aussi, quand ils ne sont pas encore diagnostiqués et jeunes en primaire, ils peuvent s'adresser à une plateforme de coordination et d'orientation qui est rattachée à l'hôpital de secteur, donc comme sur Arras, où là, c'est un pédo, une pédopsychiatre qui va rediriger la famille vers des professionnels de santé libéraux et puis émettre le diagnostic, parce que le diagnostic, en fait, est multifactoriel. Donc, ça va faire appel à plusieurs bilans. Ça peut être des bilans au niveau psychomoteur, au niveau orthophonie, ergothérapeute, mais principalement auprès d'un ou d'une neuropsychologue. C'est ces bilans-là qui vont déterminer ensuite être recoupés par le pédopsychiatre ou la pédopsychiatre quand ça concerne un enfant ou un adolescent qui va confirmer le diagnostic.
0: Et donc le but de votre association Atoutatipi, d'ailleurs on n'a pas rappelé le concept du nom d'ailleurs, Atoutatipi.
1: Alors c'est faire de son atypie, un atout. On a vraiment souhaité ce nom vraiment significatif. Pourquoi? Parce que bien souvent, ce sont des enfants où l'estime d'eux-mêmes est mise à mal et qui sont stigmatisés, qui sont dans les préjugés, ils sont souvent rejetés, ils n'ont pas forcément beaucoup d'amis, ils sont rejetés à l'école, ils sont rejetés dans la sphère familiale, sociale. Et donc, on veut mettre en avant aussi parce que le TDAH amène aussi à un atout. Alors, on parle du TDAH, mais on parle aussi du trouble du spectre autistique, parce que de plus en plus, il y a une coexistence avec le TSA. Mais aussi, ça va être des enfants qui vont avoir un fonctionnement au niveau du cerveau qui est différent.
0: Et beaucoup de créativité, par exemple.
1: Et qui vont avoir, voilà, qui vont avoir des potentiels. Ils vont savoir aussi pouvoir se mobiliser dans l'urgence, être très créatifs. Pour certains, même au niveau sportif, avoir des aptitudes et donc des prédispositions. Et donc, on veut mettre aussi en avant tous ces atouts. Et puis, ils ont une hypersensibilité aussi au monde qui les entoure, qui n'est pas anodine. Et qui leur permet aussi d'appréhender l'extérieur différemment, de le dessiner, de l'interpréter différemment. Et donc, on veut mettre vraiment ces atouts-là en avant, y compris pour les parents et les familles qui l'entourent. Parce que bien souvent, quand il y a des enfants qui ont un TDAH dans la famille, il y a une hérédité quand même à 75%. Et donc, l'association Atoutatipi, c'est vraiment de réunir les potentiels de chacun, que ce soit au niveau des parents, que ce soit au niveau de la famille, des enfants, pour pouvoir aussi leur permettre d'avoir des activités qui soient adaptées. Parce qu'un enfant qui a un TDAH, comme je vous l'ai dit tout à l'heure, c'est compliqué pour lui de s'intégrer à un groupe. Et voilà, on aimerait monter des ateliers, c'est notre projet principal, de monter des ateliers inclusifs, donc en accueillant aussi des enfants qui n'ont pas forcément une neuroatypie, mais principalement ceux qui sont touchés par le TDAH, le TSA, les 10.
0: Mais d'ailleurs, vous demander d'ailleurs. Pour commencer, d'abord, ce que vous faites tout le long de l'année, déjà, ce qui est mis en place par l'association dans la région pour sensibiliser et accompagner les parents, les enfants.
1: Alors, actuellement, on mène des sensibilisations, effectivement, au TDAH, au TSA et au 10 auprès des parents avec des ateliers immersifs. Donc, pour se mettre à la place de l'autre et vivre, prête-moi un peu ton handicap, parce que ça reste un handicap invisible, qui est assez lourd au quotidien, mais qui ne se voit pas. Dans le cadre de ces ateliers, nous, on a un grand projet qui s'appelle Rendre visible l'invisible. Et c'est pour aussi pouvoir faire comprendre au public les enjeux, la complexité aussi de ce trouble et que ça n'est pas une maladie, ça reste un trouble que l'on a à vie. Donc oui, on peut trouver des aménagements, des outils, mais il y a aussi cette complexité et qui demande des adaptations, des aménagements au quotidien et un effort de chacun pour intégrer la différence de chacun.
0: Et on a par exemple, parmi les ateliers, les événements que vous proposez, en juillet prochain, une journée de sensibilisation à Béthune.
1: En juillet, ce sera sur les 1001 jours sur Béthune. La sensibilisation aussi, la gestion émotionnelle. Et effectivement, on a eu la chance aussi d'intervenir au passage à niveau, qui est un tiers-lieu inclusif, toujours sur Béthune. Et donc, ça a permis aussi de toucher les familles. C'est dans le même secteur du Mont Liébeau, les 1001 jours. Donc, les 1000 premiers jours, pardon. C'est pas les 1001 jours, mais les 1000 premiers jours de l'enfant pour sensibiliser dès le plus jeune âge. Et donc, ça va être autour d'ateliers sur la sensibilisation au TDAH et également sur la gestion émotionnelle des tout petits avec des outils concrets. On ne révèle pas tout, mais sur des outils que l'on fabrique nous-mêmes. Et puis, sur des outils qu'on fournit aux parents.
0: Oui, donc c'est à la maison des 1000 premiers jours, c'est ça, à Béthune.
1: Voilà, exactement.
0: Et puis, vous l'avez dit tout à l'heure, parmi vos projets, vous souhaitez donc mettre en place des ateliers 2-3 jours en août prochain. Comment on peut vous aider à réaliser tout ça? Et je sais que vous cherchez aussi des bénévoles.
1: Oui, tout à fait. On recherche des parents, des jeunes adultes aussi, des adolescents, pour venir nous aider sur la construction des projets et les mettre au cœur des projets qu'on aimerait mettre en place. On a des ateliers autour des activités physiques adaptées, de l'handidance également, et puis sur la gestion des émotions, sur de la créativité aussi, sur des ateliers créatifs et sportifs. Donc ce serait intéressant aussi au long terme parce qu'actuellement nous sommes encore peu au sein de l'association, en tout cas au niveau du bureau, et nous allons constituer bientôt, nous sommes un collectif, ça il ne faut pas l'oublier, coprésidente et cofondatrice Corinne et moi. Donc c'est pour vraiment permettre aux familles, aux parents d'intégrer les projets et d'être au cœur de ces projets, de les constituer ensemble pour améliorer le quotidien des enfants. Donc là, le siège est sur Tinc de l'association Atout Atipi, mais on rayonne également sur un territoire qui va de la Cabalère jusqu'aux campagnes de l'Artois actuellement.
0: La Cabalère, donc la communauté d'agglomération du Brésil et du Béthunois. C'est ça.
1: Voilà, et on est allé jusque Saint-Paul également. Ouais. On a pu faire des sensibilisations et on a aidé des familles dans des réunions d'équipe éducative. Ce sont des familles qui se retrouvent seules face à des institutions, qui doivent répondre aussi à des préjugés parfois, des a priori, et qui ont du mal aussi à communiquer sur le TDAH. Donc nous, on est là aussi pour les épauler, trouver des solutions ensemble, parce que c'est un travail vraiment ensemble de travailler avec la sphère scolaire, la sphère extrascolaire également, pour pouvoir permettre à des enfants d'intégrer des groupes, d'intégrer un groupe classe, et de pouvoir aussi favoriser leur apprentissage.
0: Et vous aurez plus d'informations pour savoir ce que fait l'association Atout Atipi à Tinc, près d'Arras dans le Pas-de-Calais, et pour devenir bénévole directement sur la page Facebook du même nom. 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
2: 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Pour cette émission du lundi 1er juin, c'est Elsa au micro. Bonjour à toutes et à tous. J'ai le plaisir d'être avec vous pendant une heure sur Micro Rebelle 99.6, la radio libre, solidaire et sans publicité. Au programme de cette émission, un agenda social, local et culturel, une revue de presse, de la musique et pour commencer, une interview avec notre invité. Je suis en compagnie de Lola, bénévole à la Maison des Jeunes Buissons de Lens. Salut à toi Lola.
3: Salut.
2: Comment ça va?
3: Ça va et vous?
2: Ouais, ça va, très bien. Alors aujourd'hui, tu nous fais un retour sur la rue aux enfants.
3: Oui, c'est tout
2: un,
3: à fait.
2: Ouais, c'est un. Alors pour les personnes qui connaissent pas, c'est un événement festif et associatif qui s'est déroulé mercredi 20 juin au cœur de la Cité des Provinces de Lens. Et ensuite, tu nous parleras des prochains ateliers et temps forts proposés à la Maison des Jeunes Buissons. Tout d'abord, est-ce que tu peux revenir sur ce qu'est la rue aux enfants?
3: Alors oui, alors aujourd'hui nous faisons un retour sur la rue aux enfants, un événement festif et associatif qui s'est déroulé le mercredi 20 mai au cœur de la Cité des Provinces de Lens.
2: Et alors, c'est donc au cœur de la Cité des Provinces, c'était au Square Noguer entre les deux écoles...
3: Oui, c'est ça.
2: Pasteur, c'est ça?
3: Oui, c'est l'école Pasteur.
2: Et donc, pour l'occasion, vous bloquez le square. Et
3: voilà.
2: qu'est-ce que ça permet, en fait?
3: En fait, ça permet de bloquer la circulation pendant toute une après-midi pour consacrer une après-midi rien que pour les enfants, pour qu'ils puissent s'amuser et profiter des stands qu'il y a tout autour, et puis des activités, et puis plein d'autres choses.
2: On va y revenir juste après. Alors, je sais que tous les ans, il y a une thématique. Est-ce que tu peux nous dire c'était quoi la thématique cette année?
3: Oui.
2: Vas-y. C'est pas facile à dire, mais je sais pas si tu te souviens, on avait, t'avais posé la question aussi lors du plateau radio. Parce que c'est là, il se trouve que le 20 mai, c'était la journée des abeilles.
3: Oui, c'était la journée des abeilles, effectivement.
2: Et alors, est-ce que tu te souviens le thème?
3: Oui, alors en fait, c'était sur les abeilles, les papillons et les autres petites bêtes indispensables à la biodiversité, On a inspiré d'une après-midi plein de jeux d'activités consacrés à la journée des petites bêtes comme les papillons, les abeilles.
2: Voilà, et puis la particularité, leur point commun, c'est qu'ils sont pollinisateurs.
3: Oui.
2: Ce mot compliqué à dire. Et alors toi, tu avais interrogé une personne des anges gardiens sur ce que ça voulait dire.
3: Alors,
2: est-ce que tu te souviens ce que ça veut dire ? C'est quoi les pollinisateurs ?
3: Ça aurait

0: Il y avait 37 stands et 25 partenaires associatifs locaux.
1: Ouais, ils étaient répartis en plusieurs thèmes. Est-ce que tu peux un peu détailler ?
0: Alors en fait, il y avait des stands sensibilisation de l'environnement autour du compostage. Il y avait aussi un partenariat avec la CAL. Il y avait VRAC aussi, les Anges Gardiens, la SPI, chaîne des Terries.
1: Ouais, le CPIE.
0: Voilà. Il y avait le centre de loisirs de la ville de Lens, Unicité. Il y avait aussi également des stands autour de la mobilité douce, vélo, trottinette, roller, mais encore en partenaire avec la DAV. Il y avait des élèves du collège Jean Jaurès, le collectif Habitons de la MJ Buisson. Il y avait aussi également un spectacle musical de Frisou chez les Mini par Benoît Bourgeois, plus un manège écologique. Il y avait aussi des activités autour du numérique, avec un labo numérique de la ville de Lens. Il y avait aussi des amis de Mandala, les apprentis d'accueil. D'accueil, il y avait également aussi un plateau radio avec Micro Rebelle.
1: Alors ça, tu peux nous en parler peut-être un petit peu, parce que oui, tu en as fait partie.
0: J'ai eu la chance d'interviewer plusieurs personnes. Donc, j'ai interviewé une jeune du lycée Robespierre. Et j'ai interviewé aussi les pompiers. Donc, j'ai pu en savoir un peu plus. Et aussi également le monsieur qui s'occupe du spectacle Frisou chez les Mini. Donc, Benoît Bourgeois. Et c'est vrai que quand on apprend un peu plus, des fois, on se dit « Ah ouais, quand même ». Et donc, c'était vraiment encore une belle expérience.
1: Ouais, on peut peut-être détailler pour les auditeurs et auditrices. Donc, Micro Rebelle, nous, on proposait un plateau radio au cœur de la rue aux enfants.
0: Oui.
1: Et l'idée, c'est que c'était vous, les habitants du quartier, qui allaient poser des questions.
0: Voilà.
1: Qui allaient être les journalistes, en quelque sorte, pour en savoir plus sur les associations. Donc, toi, il y a ces trois personnes-là donc, que tu viens de citer.
0: Oui.
1: C'était
0: bien.
1: Ouais, ça t'a fait quoi d'être dans la peau d'une journaliste?
0: Ça m'a fait vraiment... C'était bien, en plus c'était... Ça a changé un petit peu, parce que là ça se passait dehors, donc il y avait quand même du monde autour de nous. Donc quand il y avait des personnes qui écoutaient, ils s'arrêtaient, donc ils écoutaient un petit peu. Et ce qui était bien aussi, c'est qu'on a participé avec d'autres habitants. Et c'était vraiment bien, quoi. C'était une belle expérience. Et d'ailleurs, certaines personnes qu'ils ont eu la chance d'interviewer aussi, comme Sylviane, elle a vraiment aimé, quoi.
1: Ah, ça lui a plu aussi.
0: Ouais, vraiment, elle a vraiment aimé. Et la petite Lily, je pense que Léona, elle a aimé aussi. Donc, non, c'était bien, franchement.
1: Super. Ça vous donne peut-être envie de le refaire un jour ?
0: Ouais, si c'était à refaire, ça...
1: Ah bah, trop bien. Trop bien. En tout cas, je vais mettre là, dans la journée, je vais mettre toute l'émission en ligne.
0: D'accord.
1: L'intégralité de l'émission. Donc, si les personnes qui n'étaient pas là et qui sont curieuses de savoir un peu justement qui vous avez interviewé, vous pourrez retrouver le podcast sur le site de Micro Rebelle. Ok, il y avait d'autres choses, il me semble.
0: Oui, il y avait des activités physiques de loisirs au Couturel avec Espace de vie sociale, Annie Flamand, la médiathèque, et le service des sports de la ville de Lens, la Fève. Valérie Culture Commune.
1: Vélaris, ouais, c'était l'association de culture asiatique.
0: Il y avait Sport de la Ville, un espace d'information jeunesse par les informateurs jeunesse de la ville. Il y avait également aussi des stands d'accueil pour accueillir l'orientation du public, tenu par les élèves de la section d'accueil du lycée Robespierre.
1: C'est ce que tu nous expliquais juste avant. Oui. Tu as interviewé...
0: Une petite jeune.
1: Je me souviens plus son prénom, oups. Et effectivement, elle t'a expliqué un peu ce que ça voulait dire faire l'accueil.
0: Oui.
1: C'est ça. Hein. Alors, d'après toi, est-ce qu'il y avait du monde et est-ce que tu as eu des retours des gens?
0: Oui.
1: Qu'est-ce que les gens, ils en ont pensé?
0: Alors, j'ai eu pas mal de retours, effectivement, entre-temps, des personnes que je côtoie ou même des personnes que je côtoie pas. Mais comme on se voit régulièrement dans les rues et tout, et comme je suis quand même assez bien connue maintenant, et ils me disent « Ah, mais je vous connais, vous êtes de la rue aux enfants ?» Bah oui, c'est moi. Ah, franchement, mes enfants, ils ont vraiment adoré. Et j'ai eu plein de retours en disant qu'il y a eu des nouveautés, que les enfants, ils ont passé vraiment une belle après-midi et que...

0: C'est à refaire, il faut le refaire, quoi. Non, franchement, moi, personnellement, j'ai eu des beaux retours. Et puis, j'ai trouvé que c'était bien. Les autres étaient bien aussi, mais je veux dire, c'était bien parce qu'il y avait beaucoup de personnes qui ont pu en profiter, comme le trampoline ou alors le surf. Il y avait pas mal de choses. Non, c'était vraiment bien. Pour ma part, moi, j'ai eu que des bons retours.
1: Est-ce que tu sais combien il y a eu d'enfants et combien il y a eu de gens en tout, à peu près, environ?
0: Alors, en fait, il y a eu 600 enfants qui ont retourné leur carte à la case. Et on a estimé 250 à 300 par an, dont 850 à 900 participants.
1: C'est énorme.
0: Oui.
1: Ouais, c'est bien. Presque 1000 personnes, dis donc. C'est
0: oui.
1: Sur toute l'après-midi, quoi.
0: Ouais, c'était bien.
1: Et on ne sait pas si c'est des gens plutôt du quartier, de Lens ou de...
0: Alors, moi, pour ma part, je suis une personne qui fait mes petites courses à Lidl, comme tout le monde. Et j'ai croisé une maman que je vois régulièrement à Lidl. Et j'arrive de discuter un petit peu. Et là, elle m'a vue. Donc, c'est une maman qui est à peu près entre Lens et Liévin. Et elle m'a dit que c'était bien. Donc, il y a des personnes qui viennent de Liévin, d'Avion... Jusqu'ici Béthune.
1: Ah ouais.
0: Il y a pas mal de personnes. Et moi, avec mes réseaux sociaux, donc je parle beaucoup. Donc les gens, ils voient. Et généralement, ils viennent directement. Donc non, c'était. Il y a eu beaucoup de retours.
1: Ah bah, c'est super. Alors, un tel événement, hein, tu l'as dit, il y a quand même beaucoup de stands, il y a beaucoup d'activités. Il y a aussi, tu le disais, le manège, le spectacle pour enfants.
0: Oui.
1: C'est quand même de l'organisation. Vous avez tenu un stand aussi. Est-ce que tu peux revenir un peu sur...
0: Alors nous, c'était un stand Pense Bête. Donc en fait, c'était... les enfants devaient créer leur petit papillon, donc faire du découpage. Ensuite, coller un petit aimant derrière. Et ensuite, mettre de la colle avec une épingle. Mais avant tout, que j'avais oublié de dire, c'est que sur le papillon, il y avait plusieurs couleurs et plusieurs thèmes. Donc, ils pouvaient choisir celui qu'ils voulaient et ensuite le découper et en faire un, quoi. Mais c'est vrai qu'il y avait pas mal de monde. Bon, je préfère le dire aussi, j'ai pas vraiment tenu le stand parce que, bah oui, j'ai été en interview avec Micro Rebelle, mais entre-temps, je venais pour voir si ça allait. Et oui, j'ai eu Aurore, elle m'a dit que ça s'est très bien passé. Il y a eu quand même pas mal de monde, mais non. Mais j'étais quand même là, entre-temps, que je faisais des va-et-vient, mais à chaque fois que je passais, il y avait énormément de monde.
1: Ah bah c'est super. Ouais, donc en fait, le papillon, tu l'aimantes sur ton frigo,
0: oui.
1: Et devant, il y a une petite épingle à linge où tu peux glisser un papier sur ce qu'il ne faut pas oublier.
0: C'est voilà, un papier où ça peut arriver qu'il y en ait, ils mettent des petites photos aussi.
1: Ouais.
0: Donc non, c'était...
1: Et moi, je fais une petite dédicace à Sylviane qui nous a, tous les trois de Micro Rebel, elle nous a fabriqué un pense-bête papillon.
0: Ah ouais.
1: Et moi, je l'ai mis sur mon frigo.
0: Ah.
1: Voilà. Je pense à Sylviane et à la rue aux enfants dès que je vais prendre du lait dans mon frigo. Super, donc une belle réussite pour cette 6e édition de la rue aux enfants, on peut le dire quand même. J'imagine que c'est quand même de la préparation, tout ça.
0: Oui.
1: Ça s'organise. Donc Amélie et Justine, qui sont responsables de la Maison des Jeunes Buissons, disaient que ça commence quelques mois auparavant pour contacter les partenaires. Mais vous, quelques semaines avant, vous devez vous occuper de toute la déco, c'est ça?
0: Ben, on est une vingtaine habitants bénévoles qui étaient présents sur les ateliers de préparation et d'installation. Le rangement et l'animation ont depuis appui au service de la ville, notamment de la MJ Buisson. Donc oui, on est quand même un bon petit groupe. On est pas mal d'habitants pour venir à chaque fois préparer la rue aux enfants quand il faut préparer à l'avance.
1: Donc, ça passe par quoi, cette préparation? Tu peux un peu détailler comment vous faites?
0: Alors en fait, il y a eu des réunions d'organisation avec les habitants. Et il y a eu les partenaires à partir du mois de janvier. Il y a eu également des ateliers de préparation. Un mois à l'avance, la manifestation d'une réunion bilan qui se déroule fin juin.
1: D'accord, donc oui, c'est ça. C'est qu'après l'événement, la rue aux enfants, il y a une réunion bilan.
0: Oui.
1: Et alors, quand tu dis que vous avez fait des ateliers de préparation, c'était quoi pour...
0: Bah, en fait, on a découpé... D'ailleurs, je tenais à remercier Noémie, parce que côté découpage de papillons, ça a été quoi. Donc, il y a eu quand même pas mal de papillons à faire. Ensuite, on a eu des préparations pense-bête et toute la déco, donc tout ce qui est peinture sur les panneaux, les accrochages aussi dans la rue, les pancartes. Enfin, il y a eu pas mal de choses à faire. Et à chaque fois, on était là de 14h à 16h. Voire des fois, c'était 16h15, 16h30 parce que ça se finissait pas. Donc, il fallait... Et on faisait un roulement, en fait. Un coup, c'était l'un, un coup, c'était l'autre. On faisait pas toujours la même chose. Donc, ouais, c'est vraiment beaucoup d'organisation. Mais comme on voit le résultat, d'ailleurs, on a même mis les papillons dehors parce que déjà, ça faisait super beau. Et puis, il fallait donner quand même... un bon petit spectacle pour les frisouches et les mini.
1: Comme on est à la radio, on peut pas voir là, mais peut-être là, on parle pas des papillons de ton atelier pense-bête, on parle de papillons qui sont plus grands,
0: oui,
1: qui sont découpés dans une matière qui résiste à l'eau.
0: Voilà.
1: Et donc ça servait, vous les aviez comme des grandes guirlandes, vous les aviez.
0: Oui, on les a accrochés, oui.
1: Pour faire une allée au milieu de la rue aux enfants.
0: Voilà. Et en fait, vu qu'il y avait le soleil qui tapait dessus, donc ça faisait des reflets.
1: Waouh. Et donc. Vous avez récupéré toutes ces guirlandes et là, maintenant, elles sont dans le jardin de la maison des jeunes garçons.
0: Voilà.
1: Ça fait beau, hein?
0: Ouais, moi, j'adore.
1: Il y a quoi comme couleur?
0: Alors, en fait, on peut voir qu'il y a la couleur verte, rouge ou bien encore bleu, jaune.
1: Ouais, ça fait beau.
0: Et ouais, ça fait super beau. Et comme le soleil tape dessus, donc ouais, ça fait encore plus beau.
1: Est-ce que, avant qu'on fasse une petite pause, tu aurais quelque chose à ajouter sur la rue aux enfants? Sur ce que t'en as pensé, sur ce que ça...
0: Il faut que la rue aux enfants ne s'arrête pas, parce que cette journée-là, j'ai pu voir qu'il y avait pas mal d'enfants qui étaient heureux. Ça courait partout. J'adore. Franchement, il faut venir pour l'année prochaine. J'espère qu'il y aura d'autres choses pour l'année prochaine. Mais non, la rue aux enfants, c'est une belle après-midi.
1: Et toi, est-ce que tu as eu l'occasion d'aller sur des stands et de faire des ateliers?
0: J'ai pu faire des petits badges. Donc en plus, ça tendait bien, pardon, parce que c'était le moment où que bientôt Lens allait gagner. Parce qu'on peut dire, hein, on a quand même gagné. Et donc c'était des petits pastilles qu'on pouvait coller sur soi ou qu'on pouvait accrocher. Et c'était j'ai pu en faire. J'ai fait aussi un petit bonhomme en 3D avec un crayon. Et puis après, je me suis baladée parce que je pouvais pas trop bouger. Parce que après, il y avait Micro Rebelle qui me rappelait. Et puis, j'ai eu le temps de voir un petit peu mes amis, un petit peu des personnes que je connaissais. Donc, non, c'était bien. J'ai pu voir un petit peu les musiques aussi de Frisouche et les Mini.
1: Ah, super.
0: D'ailleurs, c'était des très belles musiques que je tenais.
1: Ah, t'as pu voir une partie du spectacle?
0: Un petit peu. Ah, parce super. Que du coup, Julien, il a dû venir me voir pour dire Lola, c'est à toi, vite. Tellement que j'écoutais quand je regardais. Et il y avait la petite de mon amie qui était là et elle voulait plus partir. Mais comme je l'avais à bras, il devait faire Micro Rebelle. Du coup, je l'ai refilé à mon conjoint Guillaume qui a pu le rendre à son papa, quoi.
1: Donc ça a plu aux enfants, ce spectacle?
0: Ouais. Ah oui, oui, ça s'est vu. Il y a eu beaucoup de monde et ouais.
1: Ouais, c'était on peut peut-être rappeler, c'était donc Benoît Bourgeois, tu le disais, c'est oui. La compagnie Le Bocal. Et c'est un spectacle qui s'appelait Frisouille chez les Minis.
0: Oui.
1: On va pas écouter Frisouille chez les Minis, on va faire une pause musicale avec une artiste que tout le monde connaît, je pense. Il s'agit de Mylène Farmer qui vient de sortir un nouveau titre, C'est à qui le tour, sur Micro Rebelle 99.6. On se retrouve juste après avec Lola.

0: Mylène Farmer s'est acquis le tour sur Micro Rebelle 99.6 FM.
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0: 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Nous sommes toujours en compagnie de Lola, qui est bénévole à la Maison des Jeunes Buissons et qui vient de nous présenter... la rue aux enfants, un événement festif qui a eu lieu le mercredi 20 mai. À présent, Lola, passons au programme du mois de juin. Quelles sont les activités proposées à la Maison des Jeunes Buissons de Lens ?
2: Alors oui, je vais vous présenter le programme du mois de juin. Donc en fait, le lundi 3 juin, donc cet après-midi, aura lieu la pause café habitant tout public. Donc, ensuite, le mercredi... Attendez, il y a un petit souci.
0: Non, c'est parce que normalement, demain, le mardi 2 juin, il y avait un atelier santé.
2: Oui.
0: Mais c'est à confirmer au niveau de la date.
2: D'accord. Alors, cet après-midi, il y aura la pause café, tout habitant.
0: Ouais. Tu peux redire juste en 2-3 mots, c'est quoi la pause café ?
2: Alors, la pause café, c'est une pause café où les habitants viennent et s'expriment par rapport au mois qu'ils ont passé. Donc, s'ils ont aimé, s'ils n'ont pas aimé, et s'ils ont des idées pour les autres mois, pour faire des ateliers ou encore des sorties ou pas mal d'autres choses. Et puis, avant tout, c'est passer du bon moment et puis participer et puis discuter ensemble, quoi. Entre habitants, mais tout le monde est bienvenu à la Maison des Jeunes Buissons cet après-midi à 13h45 jusqu'à 15h.
0: Donc là, j'imagine que vous allez faire un retour sur la rue aux enfants et puis peut-être voir ce que vous avez envie de faire pour les mois qui y arrivent, c'est ça ?
2: Oui.
0: Très bien. Ensuite, on peut passer peut-être au mercredi 3 juin.
2: Oui. Alors le mercredi 3 juin de 10h à midi, atelier crochet avec Yark Bombing. Tout public.
0: Donc c'est pour apprendre à faire du crochet.
2: Oui.
0: Est-ce que tu sais faire toi du crochet ?
2: Non.
0: Tricoter.
2: On avait déjà fait, mais je sais pas si c'était ça ou si je sais plus. Je préfère pas dire de bêtises. Mais du crochet non, mais du canva oui.
0: Ah ouais. Ouais.
2: J'aimais beaucoup en faire quand j'étais petite. J'étais jeune.
0: C'est quoi ? C'est de la broderie le canva ?
2: Bah
0: quoi,
2: en fait c'est un canva, c'est comme du tissu avec plein de petits trous et à l'intérieur, il y a un dessin. Et avec de la laine et ton aiguille, tu dois passer de carreau en carreau. Et à force que tu le fais, ben, le dessin, il prend forme.
0: Mmh.
2: Et
0: en après, laine, alors.
2: Oui, voilà, tu découpes autour. Soit qu'il y en a, ils le mettent en cadre, ou soit qu'ils le gardent comme ça. Ça fait à peu près genre, je sais pas si vous connaissez, le diamond painting.
0: Mmh. Ah oui, avec les petits
2: voilà,
0: diamants.
2: Voilà, et ben c'est à peu près le même principe, sauf que là, il n'y a pas de trou et il faut juste coller les petits diamants.
0: Ok. Donc, crochet, mercredi 3 juin, à voilà. 10h.
2: Le vendredi 5 juin, de 9h à 11h30, atelier cuisine adulte. 14h, 15h30, atelier numérique réalisation de Nudge,
0: je sais pas ce que
2: Nudge,
0: c'est.
2: Nudge, ouais.
0: Suspense.
2: Voilà, ça.
0: Tu nous diras le mois prochain ce que
2: bah,
0: c'est.
2: Bah oui, parce que je crois que c'était Nuggets, mais.
0: Les Nuggets.
2: Je préférais pas dire de bêtises, donc c'est pour ça que. Voilà. Mardi 9 juin, 10h, 11h. Atelier santé yoga. Mercredi 10 juin, 14h, 16h. Atelier crochet. Avec. Yarg, bombing tout public.
0: Yarn bombing, ouais.
2: De 14h à 16h, atelier santé cuisine ado. Donc là, ça sera de la cuisine, mais consacrée qu'aux ados.
0: Comme ça, les adultes peuvent aller faire leur atelier et laisser les enfants, les ados, faire un autre atelier.
2: Voilà. 14h, 15h, atelier la chasse aux insectes et atelier créatif au jardin d'enfants.
0: Pour les enfants, au jardin pour les enfants ?
2: Voilà. Et la semaine EDD,
0: donc, éducation au développement durable,
2: voilà, démarre le 16 juin de 9h à 11h30. Donc c'est un temps convivial autour de l'armoire à dons.
0: Alors, je voudrais juste revenir sur ce thème de développement durable, parce que c'est vrai que c'est une notion qui est assez importante à la Maison des Jeunes Buissons. Les collègues Amélie et Justine qui s'occupent du lieu, elles essayent de mettre en pratique à travers des ateliers. Pour toi, c'est quoi le point commun entre toutes les activités qui ont lieu ici et qui font partie du coup du développement durable? C'est quoi un peu le point commun?
2: En fait, le point commun, ça permet déjà de passer un moment convivial, mais surtout éviter le gaspillage. Donc, alors d'aujourd'hui, il y a beaucoup de personnes qui gaspillent alors qu'ils pourraient soit recycler ou bien alors faire plaisir à son entourage ou à des personnes qui sont dans le besoin.
0: Exactement, le développement durable c'est ça, c'est aussi, tu parlais de convivialité, moi je suis tout à fait d'accord avec le fait que le développement durable c'est aussi de la convivialité, c'est aussi l'idée de faire soi-même les choses,
2: oui,
0: de pas tout acheter en magasin forcément.
2: Voilà, alors en fait c'est faire découvrir des alternatives durables à travers les activités pratiques, encourager l'adoption éco-gestes au quotidien, ou bien encore favoriser le comportement éco-citoyen et responsable réduction des déchets, et aussi cuisiner soi-même, faire des produits maison, et il faut... Ouais, c'est frais, quoi, c'est...
0: Oui, tout ça, c'est dans un objectif de bien-être et de nous en tant qu'êtres humains, mais aussi des animaux, des insectes, des plantes, de la planète. Ici, à la Maison Buisson, il y a un énorme jardin, on a vraiment beaucoup de chance. Et vous avez commencé, il me semble, déjà à jardiner, on en avait parlé au mois de mars, il me semble. Donc, c'est ça aussi, quoi, c'est soi-même planter ce qu'on va manger, ça passe par ça, quoi.
2: Voilà, et surtout recycler... les objets, quoi. Mmh. Si c'est cassé un petit peu, ben, soit qu'on le recolle, ou si c'est un vêtement, on peut le recoudre. Donc, surtout si on y tient un vêtement particulier et qu'on ne veut pas le jeter. Après, si c'est un énorme trou qu'on ne peut pas refaire, c'est tout.
0: À une époque, je me souviens, quand on était enfant, nos parents, ils mettaient ce qu'on appelle les pièces, là, sur les genoux.
2: Oui. Ben, moi, ça va parce que j'ai la chance d'avoir ma belle-mère avec moi. Donc, quand j'ai un petit souci, comme elle adore coudre et elle coud beaucoup à la machine, donc quand j'ai un petit souci, je l'appelle et je lui demande et elle me le refait, quoi. Et comme c'est une très bonne couturière, donc du coup, j'ai la chance.
0: Ça évite de jeter.
2: Parce que ça m'embête, surtout si c'est tout neuf ou quoi, ça m'embête de jeter, quoi.
0: Ok, super. Donc ça, c'est effectivement ce que ça veut dire développement durable. Et donc, tu le disais, du mardi 16 juin au vendredi 19 juin, il y a plusieurs ateliers qui sont proposés pour justement découvrir en pratique le développement durable. Donc, tu le disais hein, à l'instant, de 9h à 9h30, un temps convivial autour de l'armoire à dons.
2: Oui.
0: Parce qu'effectivement, à la Maison Buisson, il y a une armoire où on peut venir déposer des choses dont on ne veut plus en bon état et d'autres gens peuvent venir en chercher, c'est ça?
2: Voilà. Et en fait, le 16 juin de 9h, c'est un temps convivial autour de l'armoire à dons, mais il y aura aussi 9h30, 11h, bingo numérique responsable, en partenariat avec le labo numérique. Donc, il faut savoir que j'adore le bingo. J'aime bien gagner, après, voilà, bien gagné des lots.
0: Ah ouais.
2: Et après, on peut pas tous gagner.
0: Est-ce que t'es une bonne perdante?
2: Alors, oui, mais il faut juste que je ne vois pas les cadeaux qu'il y a autour parce que ça va me déstabiliser. Si je ne vois rien, après, voilà, c'est l'histoire de participer, rigoler, passer du bon moment. Ouais. Mais si j'ai le malheur de voir ce qu'il y a, je suis une personne qui n'a jamais le morceau, qui est déterminée. Quand je dis que je l'aurai, je l'aurai. Et en général, je fais tout pour l'avoir. Après, si ça vient pas, ça vient pas. Si ça peut faire plaisir à quelqu'un d'autre, ça fait plaisir à quelqu'un d'autre. Mais, ouais.
0: Le bingo, c'est un peu comme le loto, non?
2: Oui, c'est sur tablette.
0: Mais donc, ça veut dire que c'est un peu la chance, tu y es pour rien, si tu perds ou si tu gagnes. Tu tires les numéros au hasard, non?
2: Non, en fait, c'est sur une tablette. Donc, c'est sur une tablette. On commence une partie. Donc, c'était comme si c'était sur un carton, mais là, ça se passe sur tablette. Et on a la télé, en fait, au fur et à mesure qu'on a les chiffres, il y a un dessin. Et on doit deviner à la fin de la première partie, on doit donner trois numéros de la case qui correspond le dessin derrière. Et en fait, plus qu'on enlève les numéros et plus qu'on voit le dessin. Et en fait, on doit tout simplement
0: deviner le dessin.
2: Donc, des fois, c'était... J'avais gagné l'année dernière.
0: Bravo.
2: J'avais trouvé et j'avais gagné un gros lot.
0: Waouh.
2: Et donc, du coup.
0: Là, tu as retenté ta chance, là.
2: Ouais, mais on avait demandé est-ce que ça soit remis parce que c'est vrai que c'est un bon moment à passer et puis ça fait toujours plaisir d'avoir des petits lots ou quoi, mais. Non, okay. C'est bien le bingo.
0: Bon, bah super. Ensuite, il y a quelque chose l'après-midi du mardi 16 juin.
2: Donc, il y a le 4 à 14h, 16h, atelier cuisine éco-responsable Beach Cooking.
0: Batch Cooking, alors je ne sais pas ce que ça veut
2: cooking.
0: Dire. On va cuisine se renseigner.
2: Cuisine de raison, préparer les repas à l'avance. Et le mercredi 17 juin, 14h, 16h, atelier cuisine, zéro déchet. Tout est bon dans le melon.
0: Me dis pas que vous allez manger de la peau de melon.
2: Alors moi, le melon, faut savoir que j'aime pas du tout.
0: Ah ouais, zut.
2: Bon, généralement, je laisse à Guillaume parce que...
0: Rien n'est bon pour toi dans le melon.
2: La pastèque, oui. Mais non, le melon, je peux vraiment pas.
0: Même le melon vert?
2: Non, c'est pas possible.
0: Ou jaune, là? Ok. Bon, bah, tu n'iras peut-être pas à cet atelier, alors.
2: Ah, bien sûr, ça m'empêchera pas.
0: Ça t'empêchera pas de venir.
2: Ah
0: c'est bien.
2: Non, du tout.
0: C'est bien, t'es curieux, c'est bien.
2: Ah oui.
0: Ok, ensuite, on passe à la dernière date de cette semaine.
2: C'est 19 juin.
0: Ouais, vendredi 19 juin.
2: Donc, 19 juin, et en fait, il y aura...
0: De 9h à 11h.
2: De 9h à 11h, oui, excusez-moi. Atelier numérique, sobriété numérique, moins de scroll, plus de contrôle. 9h, 11h, dressing solidaire, Solé Zen avec les élèves et professeurs du collège Jean Jaurès. 14h, 16h, atelier participant de Yarn Bombing. Alors, je veux là revenir sur un petit point du dressing, solidaire. On a eu la chance d'y participer l'année dernière. Je tenais d'ailleurs à les remercier encore parce que c'est des vêtements qui donnent et ça fait plaisir aux habitants et ça m'a fait plaisir énormément parce que c'est des choses qu'on peut forcément pas acheter parce que soit que ça coûte trop cher ou on n'a pas notre taille ou quoi. Et... franchement, à l'heure d'aujourd'hui, je les ai encore, mes pulls. Et j'étais bien contente de les avoir cet hiver. Donc, non, franchement...
0: C'est utile.
2: C'est vraiment utile.
0: Donc là, effectivement, c'est les collégiens et collégiennes du collège Jean Jaurès, qui est juste derrière chez nous,
2: oui.
0: qui organisent, en fait, oui. Ce dressing solidaire. Très bien. Donc, on rappelle que tous les ateliers sont sur inscription, avec une jauge limitée, donc il faut vraiment appeler au 03 21 18 66 00. On peut peut-être terminer le programme du mois de juin.
2: Oui.
0: Avec ce mardi 23 juin.
2: Alors.
0: C'est un atelier santé, il me semble.
2: Oui.
0: Sophrologie. Et c'est pour les ados. Toi, il me semble que tu avais déjà fait de la sophrologie, tu m'avais dit. Hein.
2: Non, moi, je sais pas
0: non,
2: trop.
0: Ah non, t'en as jamais fait, ok.
2: Non, c'est pas trop.
0: Non, toi, c'est du yoga que tu avais fait.
2: Oui, voilà, c'est du yoga.
0: Ok.
2: Donc oui, ça sera sophrologie avec les ados.
0: Très bien. Ensuite, le lendemain, mercredi 24 juin.
2: De 14h à 16h, il y aura atelier préparation NQE. Tout public.
0: Donc les NQE, on va justement faire un focus tout de suite sur ça. Ça veut dire nos quartiers d'été.
2: Oui.
0: Parce qu'effectivement, tous les étés, la ville de Lens organise les quartiers d'été dans plusieurs centres sociaux et maisons de quartier.
2: Oui.
0: Et à chaque fois, il y a un thème différent. Et donc là, le vendredi 26 juin, il y a le lancement des quartiers d'été de la saison 2026, on va dire. Et ça se passe ici, à la Maison des Jeunes Buissons.
2: Oui. Et le mardi 30 juin, la pause café habitant tout public, 13h45 à 15h.
0: C'est ça. Donc ça, c'est le programme des ateliers pour le mois de juin. Avant de se quitter, on peut peut-être faire un focus sur le quartier d'été, justement. Je vois que tu as l'affiche devant les yeux. Donc le thème cette année, c'est « Histoire de nos quartiers, histoire de nos régions ». Voilà. Je disais, le lancement se fera donc à la Maison des Jeunes Buissons, vendredi 26 juin, de 17h à 21h. Il y aura ensuite d'autres quartiers d'été en juillet et en août, dans d'autres lieux de la ville. Est-ce que tu as un peu des détails sur ce qu'il y aura cette soirée-là?
2: Oui, bien sûr. Alors, le 26 juin, lancement de la fête de quartier. Donc, il y aura un spectacle Saturne, donc animation, karaoké et bilan test. Il y aura aussi Vélaris, démonstration de danse moderne chinoise. Il y aura aussi Concession, démonstration de danse hip-hop. Et il y aura aussi Association Grand-Duc, démonstration. MJ Buisson, atelier création carte postale ancienne. Mais il y aura aussi des expositions récapitulatives des fêtes de quartier depuis 2018. Et il y aura Suma, buffet aléatoire.
0: Waouh, c'est un super programme ça, dis donc. Oui. Est-ce que tu iras, toi?
2: Oui, bah oui.
0: Obligé.
2: Ah bah.
0: Ça va être bien, on va danser, on va chanter, franchement.
2: Oui.
0: Que du bonheur. Super, donc vous pourrez très prochainement retrouver l'ensemble de ce programme sur le site de la ville de Lens. Je répète qu'effectivement, tous les ateliers sont ouverts à tout le monde gratuitement, mais c'est sur inscription. Donc surtout, appelez le 03 21 18 66 00. Voilà, Lola... On arrive à la fin de cette interview, mais la question que je te pose tout le temps, c'est est-ce que tu as quelque chose à ajouter, que ce soit là, sur le programme ou en général?
2: Alors oui, j'ai quelque chose à ajouter. Je tenais à faire une petite dédicace à ma belle-mère, Véronique, car aujourd'hui, c'est son anniversaire. Donc si tu m'entends, Véro, je te souhaite un joyeux anniversaire. Et puis passe une très bonne journée. Et pour ma part, surtout à tous, prenez bien soin de vous et faites très attention, parce que c'est vrai qu'en ce moment, les chaleurs, c'est pas trop ça non plus. Et profitez et prenez bien soin de vous.
0: Voilà, belle parole pour conclure. Et je te souhaite une belle journée, Lola.
2: Et merci à toi aussi.
0: Un beau mois de juin.
2: Oui.
0: J'ai l'impression que tu vas pas t'ennuyer avec toutes ces activités.
2: Surtout que bientôt, mon Dieu, c'est mon anniversaire et celui de mon conjoint. Donc oui, on va avoir pas mal de choses à faire aussi avec la maison des jeunes et tout. Mais
0: puis les beaux jours qui arrivent.
2: Les beaux jours aussi qui arrivent aussi. Donc là, on va en profiter. Ça, on sent que l'été arrive. Surtout bientôt, parce que dans même pas 20 jours.
0: Ouais, exactement.
2: Donc surtout prenez bien soin de vous et profitez du beau temps et surtout, faites bien attention à vous.
0: Merci Lola, vous êtes toujours à l'écoute de La Tranche d'Actu, émission d'actualité quotidienne sur Micro Rebelle 99.6, la radio libre, solidaire et sans publicité du bassin minier. Ne quittez pas, on se retrouve juste après une pause musicale. Loa Mercury, un homme et une femme sur Micro Rebelle.

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1: Toujours à l'écoute de Micro-Rebelle 99.6 dans l'émission La Tranche d'Actu, émission quotidienne d'actualité réalisée en direct à midi tous les jours du lundi en vendredi et rediffusée à 17h et 8h le lendemain. On vient d'entendre Loa Mercury et son titre Un homme et une femme. Dans la suite de cette émission, je vous propose une brève revue de presse. Et donc dans ma revue de presse, un tour d'horizon de différents sujets trouvés dans le dernier numéro du journal Politis. On apprend la régularisation de 9 travailleurs et travailleuses d'un salon d'esthétique de Paris suite à leur grève entamée le 3 mars, nous informe la CGT. Les 13 employés, en majorité sans papier, n'étaient plus payés depuis plusieurs mois, travaillaient 6 jours sur 7 et voyaient 250€ prélevés chaque mois sur leur salaire, soi-disant pour payer les charges liées à leur régularisation. Ils et elles ont bénéficié d'une disposition légale de la loi Darmanin, régularisant les victimes de traite ou d'exploitation des êtres humains. Un article est consacré au mal-être des lycéens et lycéennes dû au système de Parcoursup. Alors, il se trouve que cet article a été écrit par des lycéens et lycéennes de Romans-sur-Isère dans la Drôme et qu'il est issu d'un numéro spécial entièrement rédigé par des jeunes et disponible en PDF sur le site de Politis, www.politis.fr. Dans cet article, les apprentis journalistes ont réalisé une enquête auprès de 110 lycéens et lycéennes de leur établissement et les chiffres sont alarmants. Près de 40% des lycéennes affirment que le stress scolaire a déjà provoqué chez elles de réels problèmes de santé ou encore que sur 100 élèves interrogés, 81 confient avoir des doutes profonds sur leur avenir et 75 souffrent de troubles du sommeil, probablement liés à la pression de l'orientation. Ce chiffre fait écho aux analyses de chercheurs renommés répartis dans toute la France. Voilà, et donc c'est vrai que moi ça m'a interpellée et je me suis demandé ce que vivaient les lycéennes et lycéens de notre territoire. Il nous arrive, nous à Micro-Rebelle, d'intervenir dans des établissements scolaires du coin. Et donc si jamais vous entendez voilà cette chronique, si vous-même ou des proches que vous connaissez vivent cela, et si vous avez envie de venir en témoigner, venir expliquer c'est quoi en gros la réalité aujourd'hui du stress au lycée pour des élèves, n'hésitez pas à nous contacter par téléphone ou par mail, voilà, on prendra au sérieux votre parole et puis on essaiera de trouver un temps pour se rencontrer et pour enregistrer. Voilà, c'est la fin de ma petite revue de presse. Je vous propose de terminer cette émission d'actualité par le fameux agenda social-culturel local, par quelques dates, voilà.

0: Et donc ce seront des dates régionales cette fois. Jeudi 4 et vendredi 5 juin à Boulogne-sur-Mer, la désindustrialisation au village, trajectoires ouvrières dans les mondes ruraux. C'est l'ULCO, l'Université littorale Côte d'Opale, qui accueille un colloque sur la désindustrialisation dans les mondes ruraux. C'est l'histoire, recommencer des usines qui ferment, des ateliers qui se vident, des familles qui restent avec les crédits, les maisons, les enfants, et plus de boulot autour, des jeunes qui partent, des anciens anciennes qui racontent encore qu'avant ici ça tournait. Des villages où l'usine n'était pas seulement un employeur, mais un morceau entier de la vie collective. Pendant 2 jours, différents travaux de recherche vont faire circuler ces histoires d'un territoire à l'autre. On y entendra parler de Roussillon, de Longwy, de Decazeville, de Fumel, de Pont-Audemer, de la Loire du Limousin, des vallées alpines en Savoie, également du Piémont italien, de villages du Maroc, de Tunisie, du Québec, du Kentucky, ou encore de campagnes romaines marquées par l'industrie et ses pollutions. Quand une usine ferme, il reste un bâtiment vide entouré de colère, de corps abîmés, de savoir-faire qu'on ne sait plus où mettre, d'archives oubliées, parfois jetées, et des récits qu'il faut aller chercher avant qu'ils ne s'éteignent. Ce rendez-vous permet de regarder la désindustrialisation comme une expérience vécue, ce qu'elle inflige aux villages et aux familles ouvrières, ce qu'elle imprime dans le paysage et la mémoire collective sur le littoral marqué par l'industrie, le port et les fermetures, ce colloque tombe juste. La fuite du travail constitue encore notre présent et il faut la raconter afin de ne pas laisser d'autres dire qu'il n'y avait rien à sauver. Plus d'infos sur le site Les Journées du Mouvement Social. Ça se passe donc à Boulogne-sur-Mer, à l'ULCO, Université du Littoral, et ce seront les 4 et 5 juin prochains. Du 5 au 8 juin, il y aura l'exposition « Vivre ou survivre, travail et pauvreté au 19e et 20e siècle » à Roubaix. 40 ans après la création des Restaurants du Cœur, 80 ans après celle du Secours Populaire Français, des décennies après l'instauration de la Sécurité Sociale et de l'Assurance Chômage, ce sont encore près de 14% des Français et Françaises qui vivent aujourd'hui sous le seuil de pauvreté. Comment expliquer que ces inégalités demeurent? Comment défier la pauvreté pour vivre mieux? Découvrez l'histoire des luttes contre la précarité et de la construction de la protection sociale en France à travers une exposition inédite, sensible et humaine autour des archives du monde du travail. Cette exposition prend place aux Archives nationales du monde du travail qui se trouve au rond-point de l'Europe, à Roubaix dans le Nord. Découvrez les boves d'Arras sous un nouveau regard, suivez les conteurs dans le dédale des histoires souterraines, à travers les yeux d'un enfant, suivez les histoires aux origines de l'histoire avec un grand H de la ville d'Arras et de ses souterrains exceptionnels. Voyagez dans le passé en remontant le fil des galeries souterraines à travers une balade comptée hors du temps. Cette visite comptée des boves est proposée samedi 6 juin à 17h en partenariat avec l'association Les Émerveilleurs. Le départ se fait depuis le sous-sol de l'office de tourisme dans l'hôtel de ville. La réservation est obligatoire sur arraspaysdartois.com. Chaque année, les spectacles de culture commune s'échappent des salles pour investir les rues, les places, les terris et les coins les plus inattendus. 3 jours, 3 villes pour les Constellettes, avec en fil conducteur Friterie Mon Ami de la compagnie Bonjour Désordre, que l'on retrouvera sur les 3 dates suivantes. Mardi 9 juin à Garbec, mercredi 10 juin à Richebourg et jeudi 11 juin à La Beuvrière. Ce festival de culture commune intitulé Les Constellettes est entièrement gratuit et ouvert à toutes et tous. Si vous souhaitez donner votre sang quelques dates et quelques lieux à retenir dans les prochains jours. Mercredi 10 juin, la collecte mobile des dons du sang sera à Liévin-Salle-Régnier de 11h à 19h. Elle sera à Arnes le jeudi 11 juin de 14h à 19h, salle polyvalente du complexe sportif Bigotte, et le vendredi 12 juin au Louvre-Lens de 10h à 18h, c'est au 99 rue Paul Bert. Jeudi 11 juin, c'est la boutique du partage au LAG. Si vous souhaitez déposer ou retirer des affaires, des vêtements, des objets, de la vaisselle, des jouets en bon état, vous pouvez vous rendre donc au LAG de Liévin, 23 avenue Jean Jaurès, comme c'est le cas deux jeudis par mois. Et c'est ouvert de 10h30 à 12h30 et de 13h30 à 15h30. Et il n'y a pas de conditions pour déposer ou pour venir prendre. On ne vous demande pas vos conditions de revenus. Pendant la journée 11-19 spéciale été, découvrez ou redécouvrez le spectacle Bolide d'Aurore Magnier. De quoi s'agit-il ? Jo vient de se faire virer du péage dans lequel elle a toujours travaillé. Après avoir roulé des heures au volant d'un Ford C-Max bleu, au bout du plein et au bout du rouleau, elle est forcée de marquer un arrêt. Là, elle rencontre la fée de la casse. S'amorce un récit désopilant, sous forme de comédie musicale, quelque part entre Titane et Thelma et Louise. Spectacle en plein air, Bolide est une fête, un coup de projecteur sur l'ordinaire. Une ode à la bagnole et son rôle émancipateur. De l'attache émotionnelle à sa voiture, à l'amour du tuning, la pièce fait de l'humour un moteur pour parcourir des paysages inédits du théâtre. Aurore Magnier propose un ovni joyeusement subversif où l'émotion n'est jamais bien loin. Ce spectacle est donc proposé le samedi 13 juin à 17h. Ça dure 1h20 et c'est à partir de 13 ans. C'est gratuit sur réservation et ça se passe sur la base du 11-19 à Los Angeles. Voilà, c'est la fin de cet agenda régional, social et culturel. Merci pour votre écoute. C'est bientôt aussi la fin de cette émission d'actualité, la tranche d'actu. 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Si vous avez des propositions de projets radio, de reportages ou de podcasts, si vous voulez parler de vos luttes ou de vos conditions de travail, si vous voulez nous parler également d'alternatives que vous mettez en place ou d'un événement qu'organise votre association, si vous voulez venir annoncer une date à la radio, n'hésitez pas à envoyer un mail à redaction@micro-rebelle.fr. Vos avis et vos envies radiophoniques sont les bienvenus. C'est la fin de cette émission d'actualité. Merci pour votre écoute. Retrouvez-nous tous les jours du lundi au vendredi à 8h, midi et 17h. On se quitte en musique avec La Dame de Mona Gouba. Belle écoute pour la suite des programmes sur Micro Rebelle 99.6 FM.
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0: Et c'est maintenant parti pour un quart d'heure d'information, jusqu'à 9h42 environ, avec le flash RFI Afrique, et on raccroche les wagons de micro-rebelles juste après. Il n'y a pas d'opportunisme. Bonne écoute.
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3: RFI 8h30 à Niamey, 9h30 à Paris. L'heure du journal de Paul Lossin-Spinelli avec à la une, Paul, le déplacement du président béninois chez les voisins nigériens et burkinabés.
4: Oui, après le Nigeria hier, Romuald Ouadani poursuit donc sa première tournée à l'étranger à Niamey et Ouagadougou aujourd'hui. Les relations du Bénin avec l'Alliance des États du Sahel ne sont pas vraiment bonnes. Le Niger maintient sa frontière fermée depuis le coup d'État de 2023, mais le dirigeant du Bénin veut tenter de décrisper cette situation. Au Mali, un maire adjoint tué ce week-end dans la région de Bandiagara, une zone où se sont affrontés ces dernières semaines les djihadistes du Jnim et les chasseurs traditionnels d'Ozo. L'ONU alerte sur l'afflux de réfugiés dans ce secteur en provenance du Burkina. Un nouveau gouvernement nommé au Sénégal cette nuit avec très peu de membres du PASTEF, le parti d'Ousmane Sonko, évincé du poste de Premier ministre fin mai. Et puis en France, Paul Kagame est en visite à Paris aujourd'hui, déplacement dans un cadre mémoriel puisque le président rwandais et Emmanuel Macron vont inaugurer un monument en hommage aux victimes du génocide contre les Tutsis en 1994. Deux étapes en une journée à l'agenda de Romuald Ouadani. Après s'être rendu hier au Nigeria pour son premier déplacement à l'étranger depuis son élection, le président béninois est attendu cette fois au Niger et au Burkina Faso aujourd'hui. Deux des pays membres de l'Alliance des États du Sahel avec lesquels les relations sont glaciales. Les autorités nigériennes maintiennent toujours fermée la frontière commune depuis le coup d'État de juillet 2023. Mais Romuald Ouadani est en mission de détente, en particulier à Niamey. Magali Lagrange.
5: Niamey se préparait dès hier à accueillir son hôte. Télévision d'État mobilisée, drapeau béninois flottant sur une artère de la capitale. Romuald Ouadani n'a pas perdu de temps. Une semaine après son investiture à Cotonou, il va fouler le sol nigérien. Première visite d'un chef d'État béninois en près de 3 ans depuis le coup d'État qui a renversé le président nigérien Mohamed Bazoum et sérieusement mis à mal les relations entre les deux pays. Niamey a régulièrement accusé son voisin de vouloir le déstabiliser. La présence remarquée des ministres des trois pays de l'AES à la cérémonie d'investiture de Romuald Ouadani avait donc été vue comme un premier signe de réchauffement. Le Niger était même représenté par plusieurs personnalités, dont le premier ministre Ali Mahamane Lamine-Zen. La visite du président béninois est une étape de plus, avec comme enjeu la coopération sécuritaire avec le Niger comme avec le Burkina Faso, tous deux frontaliers du nord du Bénin qui fait face à des attaques de groupes terroristes. Sans oublier la question de la frontière Niger-Bénin qui reste ferme. Fermé du côté nigérien, un axe crucial pour les déplacements et le transport de marchandises vers le port de Cotonou, débouché le plus accessible depuis le Niger.
4: Magali Lagrange. Dans le centre du Mali, dans la région de Bandiagara, le Haut Commissariat de l'ONU aux réfugiés alerte sur un nouvel afflux de déplacés en provenance du Burkina Faso voisin. Et c'est aussi dans cette région, dans la commune de Kendié précisément, qu'un maire adjoint a été tué ce week-end. Des dizaines de personnes ont perdu la vie dans ces zones ces dernières semaine dans des combats entre les djihadistes du Jnim liés à Al-Qaïda et les chasseurs traditionnels d'Ozo qui accompagnent, voire remplacent l'armée nationale. Récit de David Baché.
6: Habib Yalkoué était directeur d'école et premier adjoint au maire de Kendié. Il a été exécuté chez lui, devant sa famille, dans la nuit de samedi à dimanche. Selon les sources locales jointes par RFI, il plaidait pour la conclusion d'accords locaux avec le Jnim liés à Al-Qaïda. En clair, pour que les habitants acceptent de se soumettre aux djihadistes afin de ne plus subir leurs attaques. Plusieurs interlocuteurs accusent de cet assassinat les chasseurs traditionnels d'Ozo de Dana Ambassagou, muets en groupe d'autodéfense face aux djihadistes. Ce que plusieurs dirigeants de Dana Ambassagou démentent à RFI, rappelant plutôt les violences récentes des djihadistes. Le mois dernier, le Jnim a mené une série d'attaques dans la région de Bandiagara, faisant au moins 70 morts. Dans le même temps, la région de Bandiagara connaît un nouvel afflux de réfugiés qui arrivent du Burkina Faso voisin dans la ville de Koro. Les infrastructures locales sont saturées, alerte le Haut Commissariat des Nations Unies pour les réfugiés, et les ressources largement insuffisantes face à l'ampleur croissante des les besoins.
4: David Bachet, un article complet est à retrouver à ce sujet sur RFI.fr. Les djihadistes, mais de Boko Haram cette fois, qui sont accusés d'être à l'origine de l'enlèvement dans le sud-ouest du Nigeria de plusieurs dizaines d'enfants âgés de 2 à 16 ans, ainsi que d'enseignants, c'était il y a 15 jours. Le président Bola Ahmed Tinubu a annoncé la mise en place d'un important dispositif pour retrouver les otages sains et saufs, mais la région qui a été touchée n'avait jusque-là pas connu la violence djihadiste. La population est donc en colère et hier, les professeurs ont lancé un appel à la grève. Harmonie Pondinyaga.
7: Dans plusieurs villes de l'état d'Oyo, lundi, les écoles publiques ont été fermées jusqu'à nouvel ordre. Et des dizaines de personnes ont manifesté pour la libération de 39 élèves et 7 de leurs professeurs, kidnappés lors d'une attaque terroriste coordonnée contre plusieurs écoles. C'est la première fois qu'un enlèvement de masse est perpétré dans l'état d'Oyo, dans le sud-ouest du pays, à environ 300 km au nord de Lagos. Dimanche, le président nigérian, Bola Ahmed Tinubu, régulièrement pointé du doigt pour la hausse de l'insécurité pendant son mandat, a dépêché une délégation de haut niveau composé de son chef de cabinet, du ministre de la Défense, mais aussi du conseiller à la Sécurité nationale. Ils ont annoncé la mise en œuvre d'une équipe spéciale d'investigation et le recrutement de 1000 gardes forestiers pour retrouver les otages. Selon l'armée nigériane, les ravisseurs sont des éléments de Boko Haram qui, comme d'autres groupes terroristes, ont été chassés d'autres régions du pays du fait des nombreuses opérations militaires et ont trouvé refuge dans les zones boisées de l'état d'Oyo. L'armée qualifie cependant l'attaque d'incident isolé et assure qu'aucune base permanente des terroristes n'a été repéré dans la région. Harmonie Pondinyaga, Lagos, RFI.
4: Ça y est, les Sénégalais connaissent leur nouveau gouvernement. 11 jours après le limogeage d'Ousmane Sonko, l'équipe du nouveau Premier ministre Amadou Al-Aminou Mohamed Lo a été annoncée cette nuit. Elle comporte 30 ministres. Seuls 3 membres du PASTEF y participent, notamment Yankoba Diémé, qui se retrouve à la tête des forces armées. Cher Diba, lui, est reconduit à son poste de ministre des Finances après avoir suivi toutes les dernières réunions avec le Fonds monétaire international, et ce alors que le Sénégal doit composer avec une immense dette. Pour débattre de la composition de ce nouvel exécutif, Juan Gomez attend vos réactions dans Appel sur l'actualité, ça sera à partir de 8h10, temps universel. À la une également, la main tendue de la Corée du Sud en direction des pays africains. 50 ministres des Affaires étrangères du continent ont été invités à Séoul pour que les deux parties réfléchissent à l'approfondissement de leur coopération. Célio Fioretti.
8: Créer de nouveaux partenariat dans un monde de plus en plus incertain, c'était le mot d'ordre de cette rencontre Corée-Afrique, comme l'explique le ministre des Affaires étrangères sud-coréen Choi Yeon dans un discours à ses invités.
9: Nous sommes réunis aujourd'hui à un moment critique où l'ordre mondial change rapidement et où les pays africains gagnent un poids géopolitique et économique important sur la scène internationale.
8: Une rencontre qui réaffirme l'intérêt mutuel croissant de l'Afrique et de la Corée du Sud, selon Samuel Okudzeto Ablakwa, ministre des Affaires étrangères du Ghana, pays actuellement vice-président de l'Union africaine, qui met en avant le bien fondé de ces nouveaux partenariats.
10: Des partenariats forts basés sur la confiance, le respect mutuel et des intérêts partagés sont essentiels pour naviguer dans un monde en mouvement et de plus en plus incertain.
8: La Corée du Sud envisage d'organiser 2 autres rencontres. Tout d'abord, un deuxième sommet sur les minerais pour renforcer les liens commerciaux, ainsi qu'un deuxième sommet Corée-Afrique en 2029 pour continuer de renforcer ses relations avec le continent africain. Célio Fioretti, Séoul, RFI.
4: Son nom était devenu une référence pour le monde médiatique guinéen. Souleymane Diallo est décédé hier. Il fut l'un des pionniers de la presse guinéenne privée et indépendante, fondant notamment le journal satirique Le Lynx. C'était dans les années 90. Mouktarba revient sur la carrière de celui que l'on surnommait Yalla Lynx.
11: Exilé en Côte d'Ivoire, Souleymane Diallo devient correcteur de presse au quotidien Fraternité Matin dans les années 80. C'est à son retour en Guinée au début des années 90 qu'il fonde le Lynx, journal inspiré de la tradition de la presse satirique et critique. À travers ses publications, il défend la liberté d'expression, la démocratie et l'indépendance des médias. Souleymane Diallo participe également à l'élaboration de plusieurs textes encadrant les médias en Guinée, notamment celui de la liberté de la presse et ou encore un autre relatif à la haute autorité de la communication. La HAC salue la mémoire d'un pionnier. Il contribue à la création d'organisations professionnelles de défense de l'éthique et de la liberté de la presse. Le gouvernement guinéen loue l'héritage d'un homme qui a façonné l'histoire contemporaine des médias dans le pays. De son côté, l'opposant Sellou Dalein Diallo estime qu'avec le Lynx, Souleymane Diallo a fait le pari qu'une parole libre pouvait exister et trouver son public en Guinée. Mouktarba Conakry, RFI.
4: Deux stèles installées sur les bords de Seine à Paris en hommage aux victimes du génocide contre les Tutsis en 1994 vont être inaugurées cet après-midi en présence des présidents rwandais et français Paul Kagame et Emmanuel Macron. La France qui n'avait plus accueilli de ministre algérien depuis 2 ans, mais hier les ministres de l'intérieur des deux pays se sont retrouvés à Paris. Laurent Nunez a reçu Saïd Saïoud qui doit repartir aujourd'hui. Plusieurs sujets devaient être abordés, notamment la sécurité, la lutte contre la criminalité organisée, les questions migratoires et le cas de Christophe Glaise, journaliste français détenu en Algérie depuis 1 an. Et puis dans le sud-ouest de la France, la ville de Bordeaux fait un geste pour permettre le retour d'œuvres d'art africains dans leur pays d'origine. Le conseil municipal vient de refuser un don d'art de la part de particuliers. Ces œuvres, un total de 53 pièces, proviennent de 7 pays d'Afrique et notamment du Gabon. Sylvie Coffi.
12: Des statuettes, des figurines, des bijoux Touareg, ces biens appartenaient à un couple de collectionneurs, Marie-Thérèse née de Ligne, sage-femme bordelaise, et son mari Jacques Petit, chirurgien qui ont vécu entre 1947 et 1982 dans plusieurs pays africains. À son décès il y a 5 ans, Marie-Thérèse Petit avait légué à la ville de Bordeaux une importante collection d'art africain. Un don que vient de refuser officiellement la ville de Bordeaux, comme l'explique le maire Thomas Cazenave.
13: C'est la première fois où on refuse officiellement un legs pour permettre effectivement à ces sculptures, à ces masques de retourner au Gabon après un long travail aussi de coopération avec le ministère de la Culture en France, le musée d'Aquitaine à Bordeaux.
12: Le lot le plus important concerne le Gabon.
13: Je pense notamment à une partie au Gabon, les Tsogo, pour qui ils avaient peu finalement de traces des activités culturelles et donc pour lesquelles donc ça a une grande valeur symbolique de récupérer ces œuvres d'art.
12: Le retour de ces collections ne s'inscrit pas dans le processus des restitutions, dont une loi cadre vient d'être votée le 7 mai par le Parlement.
4: Explication de Sylvie Coffi, RFI. Il est presque 9h42 à Paris, Andréane Mélard.
3: Oui, Paul Lancin-Spinelli, ce sont nos dernières minutes ensemble, RFI Matin. C'est bientôt terminé. Dans 20 minutes, vous retrouvez Juan Gomez pour une émission d'appel sur l'actualité consacrée au Sénégal et au nouveau gouvernement annoncé. Quel regard portez-vous sur cette nouvelle équipe? Toute l'équipe d'appel sur l'actu attend votre appel. À tout à l'heure. 9h42 à Paris, c'est le journal des sports. Avec vous, Antoine Grenier, on parle de foot. Plus que 9 jours avant le coup d'envoi de la Coupe du Monde, Antoine, place aux matchs amicaux pour les nations africaines.
14: Avec hier la Tunisie battue par l'Autriche 1-0 et ce mardi deux autres nations sur le terrain. Après leur large succès à huis clos 5-0 sur le Burundi, les Marocains affrontent Madagascar à 17h temps universel. De son côté, le Ghana se déplace au Pays de Galles à 18h45 TU. Carlos Queiroz, le sélectionneur des Black Stars, a profité de l'avant-match pour révéler sa liste définitive avec Antoine Semenyo et Thomas Partey, mais sans Alexander Djikou, blessé, remplacé par Derek Lucassen, le joueur du club chypriote de Paphos.
3: Du côté du Cameroun, pas de Coupe du Monde. Les Lions indomptables, on le rappelle, ne se sont pas qualifiés, mais pas de match amicaux non plus.
14: Non, aucun stage, aucun ami.

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2: Salut à toutes et à tous, vous êtes bien sûr Micro Rebelle 99.6 FM. Je suis Julem en compagnie de CJ et vous écoutez Timeline Music, l'émission où la musique devient une machine à voyager dans le temps. Chaque épisode remonte les décennies pour revivre les sons qui ont marqué des générations, des années 80 aux années 2000, avec passion, émotion et un peu de rébellion aussi. Salut à toi CJ.
3: Salut Julem, salut à tous.
2: Quand tu entends de loin un son de guitare, tu te dis « j'arrive ». Alors aujourd'hui, de quoi va-t-on parler plus exactement ?
3: Alors aujourd'hui, dans Timeline Music, on vous emmène au début des années 90, une période charnière dans l'histoire du rock.
2: Effectivement, à cette époque, les années 80 viennent tout juste de s'achever. Pendant près d'une décennie, les radios et les chaînes musicales ont été dominées par les groupes de hard rock mélodique, les clips extravagants et les artistes au look toujours plus spectaculaire.
3: Une nouvelle génération de musiciens arrive dans une approche plus directe, plus authentique et parfois beaucoup plus sombre. Les cheveux laqués et les solos interminables commencent à laisser leur place à des chansons qui parlent du mal-être, de la société, des révoltes ou tout simplement de la vie telle qu'elle est.
2: Depuis Seattle, dans l'état de Washington, un mouvement appelé Grunge s'apprête à bouleverser l'industrie musicale. Dans le même temps, il y a le rock alternatif qui prend de plus en plus d'importance et tandis qu'au Royaume-Uni, une nouvelle vague de groupes prépare déjà le terrain pour ce qui deviendra bientôt la Britpop.
3: Des guitares saturées, des textes engagés, des refrains inoubliables et une énergie brute qui résonne encore aujourd'hui. Bienvenue dans Timeline Music. Aujourd'hui, direction les années 90 à 94 et un voyage au cœur de l'une des périodes les plus passionnantes de l'histoire du rock.
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2: En 1990, Depeche Mode est déjà l'un des plus grands groupes électro de la planète. Mais avec Personal Jesus, les Britanniques vont franchir un nouveau cap. Sorti quelques mois avant l'album Violator, le titre surprend immédiatement par son mélange inédit de synthétiseur et de guitare blues rock.
3: À l'origine de la chanson, on retrouve Martin Gore. L'inspiration lui vient du livre Elvis and Me de Priscilla Presley. Elle y décrit Elvis comme son Jésus personnel. Une personne vers qui elle pouvait toujours se tourner. Une idée qui donnera naissance à l'un des textes les plus marquants du groupe.
2: Musicalement, Personal Jesus marque une évolution importante pour Depeche Mode. Le morceau repose sur un riff de guitare immédiatement reconnaissable, une première aussi affirmée dans leur discographie. Le groupe prouve alors qu'il est possible de mélanger l'énergie du rock avec la modernité de l'électronique.
3: Le titre devint rapidement un succès international. Il ouvre la voie à Violator, un album qui sera considéré comme le sommet artistique du groupe et qui se vendra à plusieurs millions d'exemplaires à travers le monde.
2: Le clip, réalisé par Anton Corbijn, emmène les membres du groupe dans un univers de western tourné dans le désert espagnol. Une esthétique originale qui contribue à renforcer l'image iconique de la chanson et qui reste encore aujourd'hui associée à l'âge d'or de Depeche Mode.
3: Plus de 35 ans après sa sortie, Personal Jesus continue d'inspirer des générations d'artistes. Repris notamment par Johnny Cash ou Marilyn Manson, le morceau est devenu un classique absolu des années 90 et l'un des titres les plus emblématiques de toute sa carrière. Depeche Mode, Personal Jesus sur Micro Rebelle 99.6 et vous êtes dans Timeline Music.

0: En 1991, U2 a un tournant de son histoire. Après le succès colossal de The Joshua Tree et les critiques reçues pour Rattle and Hum, le groupe irlandais ressent le besoin de se réinventer. Bono, The Edge, Adam Clayton et Larry Mullen Jr. décident alors de casser leur image de groupe rock sérieux pour explorer de nouveaux horizons musicaux.
1: Cette renaissance prend forme avec l'album Achung Baby. Enregistré entre Berlin et Dublin, influencé par le rock alternatif, la musique électronique et les sonorités industrielles européennes, le disque marque une rupture totale avec les années 80. Au cœur de cette révolution sonore, on se retrouve Mysterious Ways, l'un des albums les plus lumineux et dansants de l'album.
0: Tout part d'une ligne de guitare improvisée par The Edge lors des sessions d'enregistrement. Le riff devient rapidement la colonne vertébrale du morceau. Autour de lui, le groupe construit une chanson mêlant groove, sensualité et spiritualité avec une basse irrésistible d'Adam Clayton et une interprétation pleine d'énergie de Bono.
1: Les paroles évoquent une femme mystérieuse capable de transformer la vie de quelqu'un. Comme souvent chez U2, plusieurs niveaux de lecture coexistent. L'amour, l'inspiration ou encore la quête de sens. Cette ambiguïté participe au charme du titre et laisse chacun libre de sa propre interprétation.
0: À sa sortie, Mysterious Ways devient l'un des grands succès de, moi je fais à l'accent allemand, Achtung Baby, un album aujourd'hui considéré comme l'un des chefs-d'œuvre du rock des années 90. Avec ce disque, U2 réussit à un pari rare, se réinventer totalement sans perdre son identité.
1: Sur scène, le morceau prend une dimension encore plus spectaculaire durant les légendaires Zoo TV Tour, où écran géant, effets visuels et personnages incarnés par Bono accompagnent cette nouvelle ère du groupe. Une époque audacieuse qui définitivement inscrit U2 parmi les artistes les plus innovants de leur génération.

0: C'était YouTube, le titre Mr. Always sur Micro Rebelle 89.6 FM ou www.microrebelle.fr. On continue le voyage, toujours la même année en 91, alors que le rock est encore largement dominé par les productions spectaculaires du hard rock et du glam metal. Trois musiciens venus d'Aberdeen, dans l'état de Washington, s'apprêtent à changer l'histoire de la musique. Il s'agit de Kurt Cobain, Chris Novoselic et Dave Grohl enregistrent Nevermind, l'album qui va propulser Nirvana au rang du phénomène mondial.
1: Parmi les morceaux emblématiques du disque figure Lithium. La chanson est enregistrée lors des sessions de Nevermind avec le producteur Buck Vig. Son titre fait référence au lithium, un médicament utilisé dans le traitement de certains troubles de l'humeur, même si Kurt Cobain a toujours laissé une part de mystère autour de sa signification exacte.
0: Musicalement, Lithium illustre parfaitement la formule qui fera le succès de Nirvana. Des couplets calmes et presque fragiles qui explosent soudainement dans des refrains puissants et saturés. Cette alternance entre douceur et déflagration devient l'une des signatures du groupe et influencera toute une génération de musiciens.
1: Les paroles racontent l'histoire d'un personnage qui tente de surmonter sa souffrance en s'accrochant à ce qui lui reste, celui qui permet de tenir debout malgré les difficultés. Comme souvent chez Kurt Cobain, le texte reste volontairement ouvert à l'interprétation, mêlant mal-être, espoir fragile et quête de sens.
0: Sorti en single en juillet 1992, Lithium contribue à prolonger l'immense succès de Nevermind, un album qui se vendra à plus de 30 millions d'exemplaires dans le monde et qui fera entrer le grunge et le rock alternatif dans la culture populaire mondiale.
1: Sur scène, Lithium devint rapidement un moment fort des concerts de Nirvana. Le public chante chaque parole à l'unisson, tandis que l'énergie brute du groupe transforme chaque interprétation en véritable exutoire collectif. Cette intensité contribue à faire de Nirvana l'un des groupes les plus marquants des années 90. Voici Nirvana avec la chanson Lithium, sortie en 1991.

0: En 1992, quatre musiciens de Los Angeles débarquent avec un son totalement inédit. Un mélange explosif de rap, de metal, de funk et de rock alternative. Leur nom, Rage Against the Machine. Le groupe est composé de Zach de la Rocha au chant, Tom Morello à la guitare, Tim Comerford à la basse et Brad Wilk à la batterie.
1: Killing the Name est le premier single extrait de leur album éponyme sorti en novembre 1992. Le morceau révèle immédiatement l'identité du groupe, une énergie brute, des riffs percutants et un message de constatation qui ne laisse personne indifférent. La chanson devient rapidement leur titre emblématique et contribue à faire connaître Rage Against the Machine dans le monde entier.
0: Musicalement, le titre repose sur le jeu de guitare innovant de Tom Morello, capable de produire des sons étonnants sans recourir aux synthétiseurs ou aux samples. Cette approche contribue à créer une signature sonore unique qui influencera de nombreux groupes dans les années 90 et 2000.
1: Les paroles dénoncent certaines formes d'abus de pouvoir et questionnent l'obéissance aveugle de l'autorité. Fidèle à la philosophie du groupe, le texte invite surtout à développer son esprit critique et à ne pas accepter les choses sans réflexion.
0: Alors, une anecdote étonnante, en 2009, soit 17 ans après sa sortie, Killing in the Name connaît une seconde vie spectaculaire au Royaume-Uni. À la suite d'une campagne lancée sur les réseaux sociaux pour protester contre la domination des gagnants de télécrochets dans les classements de Noël, un titre atteint la première place des ventes, une victoire symbolique pour un morceau contestataire devenu, contre toute attente, un numéro 1 de Noël.
1: Et plus de 30 ans après sa sortie, Killing in the Name reste l'un des hymnes les plus marquants du rock des années 90. Un morceau qui a prouvé qu'on pouvait faire danser les foules tout en faisant passer un message fort.

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1: Et oui, bah c'était Rage Against the Machine. Hein. Bah, j'espère que ça vous a bien réveillé. Et avant de poursuivre notre voyage dans le rock des années 90, petit détour par l'actualité du bassin minier. Si vous êtes supporter du RC Lens ou simplement curieux, ou que vous soyez aussi supporter d'autres équipes, hein, dont je vais me taire les noms, sachez que la Coupe de France remportée par les 100 et or est actuellement exposée au Louvre Lens. Oui, vous avez bien entendu, le célèbre trophée a quitté les terrains de football pour rejoindre le pavillon de verre du musée, où il sera visible gratuitement jusqu'au 14 juin. Une exposition symbolique qui réunit deux grandes fiertés de notre territoire, le football et la culture, et j'oublie bien sûr, Micro Rebelle, la meilleure des radios. Une occasion unique d'approcher de près ce trophée historique et revivre l'un des plus grands moments de l'histoire du RC Lens. Alors si vous passez du côté du Louvre Lens dans les prochains jours, n'hésitez pas à y aller. Jetez un coup d'œil, en plus c'est gratuit. Alors, vous n'avez pas d'excuses, après tout, il n'y a pas que les œuvres d'art qui méritent leur place au musée. Et je tiens aussi à faire un petit instant dédicace, hein, faire une petite dédicace à Annabelle et Romain du bal des Épicuriens. On fait un gros bisou à eux et aussi aux habitants de Neuilly-les-Mines. Et bien, tandis que nous... Chères auditrices, auditeurs, chers CJ, retour à notre voyage dans les années 90. En 1993, un jeune groupe britannique est sur le point de connaître un destin complètement inattendu. À cette époque, personne n'imagine encore que Radiohead deviendra l'un des groupes les plus influents de sa génération. Et pour nous raconter l'histoire de ce morceau devenu culte, je vais laisser le micro à CJ.
2: En 1993, Radiohead sort son premier album, Pablo Honey. Le groupe est encore peu connu et cherche à se faire une place dans la scène rock dominée par le grunge et les nouvelles tendances alternatives venues des États-Unis. Pourtant, un titre va rapidement attirer l'attention, Creeps. À ses débuts, la chanson ne fait pourtant pas l'unanimité. La BBC refuse même de la diffuser, estimant qu'elle est trop sombre et trop déprimante pour son antenne. Mais contre toute attente, le morceau commence à séduire le public à l'étranger, notamment aux États-Unis, où il devient progressivement un véritable phénomène. Avec sa mélodie mélancolique et son texte rempli de doutes, Thom Yorke met des mots sur les sentiments que beaucoup connaissent, celui de ne pas se sentir à sa place. Cette sincérité touche immédiatement le public et transforme Creep en hymne générationnel. Plus de 30 ans après sa sortie, ses paroles continuent de résonner auprès de millions d'auditeurs. Le succès est tel que Creep finit par se faire connaître Radiohead dans le monde entier. Pourtant, les membres du groupe auront longtemps une relation compliquée avec cette chanson. Ils estiment qu'elle ne reflète qu'une petite partie de leur univers musical. Eux qui vont ensuite explorer des territoires beaucoup plus ambitieux avec des albums comme The Ben, OK Computer ou encore Kid A. Petite anecdote, lorsque Creep sort pour la première fois, le titre passe presque inaperçu au Royaume-Uni. C'est grâce à son succès inattendu à l'international que la maison de disques décide de le relancer. Une décision qui transformera ce morceau en l'un des plus grands classiques du rock alternatif des années 90. Et aujourd'hui encore, malgré les évolutions musicales de Radiohead, Creep reste la porte d'entrée de millions d'auditeurs vers l'univers du groupe. Une chanson simple, sincère, intemporelle qui a marqué l'histoire du rock. Radiohead, Creep sur Micro Rebelle, 99.6 FM et vous êtes toujours sur Timeline Music.

0: On laisse toujours les chansons à sa juste valeur. À la dernière seconde, c'était bien Creep du célèbre groupe Radiohead, sorti en 93. Un petit cadeau pour moi, et pour CJ et pour moi aussi. Nous continuons le voyage. Toujours la même année, 93, le rock cherche un nouveau souffle. Le grunge domine les radios avec Nirvana, que ce soit Pearl Jam ou encore Soundgarden. Pourtant, un artiste va réussir à faire le lien entre l'énergie des années 90 et l'héritage du rock des années 70, Lenny Kravitz.
1: Lorsque Are You Gonna Go My Way sort en mars 1993, il s'agit du troisième album studio de musiciens new-yorkais. Déjà remarqué avec Let Love You Roll et Mama Said, il franchit cette fois un cap décisif dans sa carrière.
0: Le titre s'ouvre sur l'un des riffs de guitare les plus reconnaissables des années 90. Inspiré par des artistes comme Jimi Hendrix ou Led Zeppelin, Lenny Kravitz mélange rock, funk et soul dans une formule qui lui est propre. Le morceau devient rapidement un succès mondial.
1: L'album atteint la 12e place du Billboard américain et permet à Lenny Kravitz de remporter le Brit Award du meilleur artiste international en 1994. Quant au clip de Are You Gonna Go My Way, il décroche le MTV Video Music Award de la meilleure vidéo masculine.
0: Cette même année, Lenny Kravitz multiplie les collaborations prestigieuses. Il travaille avec Steven Tyler d'Aerosmith, apparaît sur un album de Mick Jagger et collabore avec deux de ses idoles, Al Green et Curtis Mayfield. Rien que ça.
1: Autre anecdote intéressante, lors des MTV Video Music Awards, il interprète la chanson accompagnée à la basse par John Paul Jones, légendaire membre de Led Zeppelin. Un joli clin d'œil à l'une de ses principales influences musicales.
0: L'album marque également l'arrivée du guitariste Craig Ross, qui deviendra l'un de ses plus proches collaborateurs et participera à de nombreux projets dans les décennies suivantes.
1: Are You Gonna Go My Way reste un classique incontournable du rock, un morceau qui continue d'ouvrir les concerts, d'accompagner les bandes-sons de films, de publicités et surtout de rappeler qu'un simple riff peut parfois traverser les générations.

0: Alors, tous les vendredis, on entend sa voix. Et effectivement, il faudrait que je fasse un petit hommage à Mélie, alias Lizzie Glitchy, que vous l'entendez au générique, au jingle. Et on lui fait un très gros bisou. On continue notre voyage. En 94, cette fois-ci, le punk rock est en train de sortir des garages et des clubs underground pour conquérir les radios du monde entier. Parmi les groupes qui vont participer à cette révolution musicale, il y a quatre Californiens venus du comté d'Orange, The Offspring.
1: Formé en 1984, le groupe existe déjà depuis 10 ans lorsqu'il rentre en studio pour enregistrer son troisième album, Smash. Personne ne se doute alors que ce disque va devenir l'un des albums punk les plus importants de toute la décennie.
0: Après le succès de Come Out and Play, le deuxième single extrait de l'album s'appelle Self-Esteem. Une chanson qui parle d'une relation toxique, d'un manque de confiance en soi et de cette tendance à accepter l'inacceptable par peur de perdre quelqu'un. Un thème universel qui touche immédiatement des millions d'auditeurs.
1: Le morceau repose sur une ligne de basse simple mais redoutablement efficace, un rythme entraînant et la voix reconnaissable de Dexter Holland. Le contraste entre l'énergie de la musique et la tristesse du texte contribue largement à son succès.
0: Comme Out and Play et Self-Esteem bénéficient d'une forte diffusion radio et aident Smash à devenir un phénomène mondial. L'album dépasse les 11 millions d'exemplaires vendus et reste encore aujourd'hui l'album le plus vendu de l'histoire publié par un label indépendant.
1: Le succès de Smash joue également un rôle majeur dans le retour du punk rock au premier plan au milieu des années 90. Aux côtés des groupes comme Green Day, Rancid ou
0: NOFX. Voilà, lettre par là tout simplement. Plus de 30 ans après sa sortie, Self-Esteem reste un classique incontournable. Une chanson qui rappelle un texte sincère, même écrit avec trois accords et beaucoup d'énergie, peut traverser les générations. Alors voici The Offspring, Self-Esteem. 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

0: S'il y a bien un groupe qui a marqué les années 90 autant par sa musique que par ses frasques, c'est Oasis. Derrière ce nom devenu légendaire se cachent deux frères aussi talentueux qu'explosifs, Liam et Noel Gallagher. Leurs disputes, leur excès et leurs déclarations provocatrices sont souvent faits autant parler que leurs chansons.
1: Sorti en avril 1994, ce morceau est le tout premier single officiel d'Oasis. Il marque le début d'une aventure qui va transformer 5 jeunes de Manchester en véritable icône du rock britannique.
0: L'histoire de la chanson est presque aussi incroyable que la carrière du groupe. Supersonic est écrite et enregistrée en une seule journée dans le studio de Liverpool. Noel Gallagher rédige les paroles en moins d'une demi-heure pendant que le reste du groupe fait une pause repas. Quelques heures plus tard, le morceau est terminé.
1: Musicalement, on retrouve déjà tous les ingrédients qui feront le succès d'Oasis. Des guitares puissantes, une énergie héritée du rock des années 70, des influences assumées des Beatles, des Stone Roses et même de Nirvana.
0: Les paroles, elles, volontairement décalées. Noel Gallagher a souvent expliqué qu'elles n'avaient pas forcément de sens précis. Ce qui compte avant tout, c'est l'attitude. Dès les premiers mots, I need to be myself, I can't be no one else. Traduction, il faut que je sois moi-même, je ne peux pas être quelqu'un d'autre. Oasis affiche une confiance en soi presque insolente qui deviendra sa marque de fabrique.
1: Le titre atteint la 31e place des charts britanniques, un résultat modeste à l'époque, mais suffisant pour attirer l'attention du public et des médias. Quelques mois plus tard, l'album Definitely Maybe deviendra le premier album britannique le plus rapidement vendu de l'histoire à sa sortie.
0: La suite, on la connaît. Wonderwall, Don't Look Back in Anger, les concerts géants de Knebourne, les records de vente, mais aussi les tensions permanentes entre Liam et Noel, alimentées par les excès, l'alcool, les drogues et deux personnalités incapables de se supporter très longtemps.
1: Et pourtant, malgré toutes les tempêtes, Supersonic reste aujourd'hui le point de départ de l'une des plus grandes histoires du rock britannique. Voici Oasis, Supersonic sur Micro Rebelle 89.6 FM et déjà le dernier voyage dans le temps dans cette émission.

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2: Après avoir traversé les premières années du rock des années 90, de la rage grunge de Seattle en hymne générationnel venu du Royaume-Uni, cette décennie nous a montré qu'une guitare, une batterie et quelques accords pouvaient encore bouleverser le monde. Que ce soit Depeche Mode, U2, Nirvana, Radiohead ou The Offspring ou encore The Offspring ou encore Oasis ont chacun apporté leur couleur à une époque où le rock exprimait autant la révolte et les espoirs d'une génération entière.
3: Mais l'histoire est loin d'être terminée, car entre 1995 et 1999, le rock va encore évoluer, se diversifier et atteindre des nouveaux sommets. Britpop, rock alternatif, punk mélodique, nu metal ou des nouveaux phénomènes mondiaux vont prendre le relais. Une suite passionnante que nous explorerons très bientôt dans un prochain épisode de Timeline Music.
2: Et qu'on sera bien sûr en binôme. Et la semaine prochaine dans Timeline Music, direction les stades du monde entier, des chants qui donnent des frissons, des refrains repris à l'unisson et des histoires incroyables derrière des mélodies devenues légendaires. Un épisode placé sous le signe de la passion, du partage et de l'émotion. Et comme on dit chez nous, alliance !
3: Merci de nous avoir écoutés et on se retrouve en direct tous les vendredis de 14h à 15h sur Micro Rebelle 99.6 FM et en rediffusion tous les mardis de 10h à 11h. Et si vous avez manqué un passage ou si vous voulez réécouter tranquillement l'émission, rendez-vous sur micro-rebelle.fr pour retrouver tous les podcasts.
2: Je suis Julem, avec CJ, et vous écoutiez Timeline Music, l'émission La musique devient une machine à voyager dans le temps. A très bientôt pour un nouveau voyage musical avec passion, émotion et un peu de rébellion aussi. Je vous embrasse, prenez soin de vous, bisous CJ.
3: Bisous bisous.
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1: Bonjour à toutes, bonjour à tous. Vous êtes bien à l'écoute de Micro-Rebelle sur la 99.6 FM et vous écoutez La Tranche d'Actu, un programme d'actualité d'une heure, enregistré en direct à midi, puis rediffusé le même jour à 17h et le lendemain à 8h. Au programme de cette émission du mardi 2 juin 2026, nous débuterons avec une revue de presse de l'actualité de ces derniers jours, suivie d'un reportage réalisé par Lucien. C'était durant une fête des voisins du côté de Arne. C'était il y a quelques jours, le dernier samedi, qui revient donc sur l'enjeu de la rénovation urbaine dans un quartier de Arne. Ensuite, nous ferons un agenda local des événements à venir et nous écouterons, bien évidemment, un peu de musique. On débute avec une revue de presse de l'actualité de ces derniers jours. On démarre avec une actualité qui nous vient de l'Observatoire des multinationales. Donc, ça a été publié le 28 mai 2026 et l'article porte sur l'implantation de Google du côté de Châteauroux et les tensions que ça suscite. Parce que c'est un géant qui approche, un géant de 195 hectares, c'est l'équivalent, hein, pour se rendre compte, de 273 terrains de football, qui pourrait bientôt voir le jour, donc du côté de Châteauroux, à Étrechet, donc c'est vraiment juste à côté de la ville. Donc Google a jeté son dévolu sur la zone d'activité d'Ozan pour y implanter son premier data center grande échelle, dit aussi Hyperscale, donc en France. C'est le premier qui s'installe en France. Un projet titanesque, structuré en deux phases, avec une mise en service progressive allant jusqu'en 2031, nécessitant des infrastructures électriques massives. Donc, mais ce projet cristallise déjà de vives tensions. D'abord sur le plan démocratique, hein, si une concertation publique sous l'égide de la Commission nationale du débat public est prévue pour l'automne 2026, de nombreuses voix s'inquiètent du manque de transparence. La culture du secret, chère aux GAFAM, se heurte aux besoins de planification des territoires. Google a d'ailleurs prévenu que le projet pourrait évoluer rapidement, rendant le débat public difficile. Les enjeux sont aussi stratégiques. La question de la souveraineté numérique est posée. La présence physique des serveurs sur le sol français n'efface pas les risques liés au Cloud Act américain, permettant un accès étranger aux données stockées. Et face à cette accélération voulue par l'État et les collectivités locales, un collectif local et citoyen, baptisé Osan dire non, s'est déjà formé. L'enjeu est désormais de savoir si, lors de la concertation, le collectif obtiendra une transparence réelle ou si les habitants et habitantes devront se contenter d'un débat à sens unique sur un projet déjà ficelé. On poursuit en abordant la CGT et son congrès qui a débuté hier, donc pour toute la semaine, du côté de Tours. Donc c'est Bastamag qui nous en parle et nous raconte la manière dont le syndicat, donc la CGT, propose une semaine de défis face à l'extrême droite. Donc c'est un congrès à la fois sous tension qui s'est ouvert à moins d'un an de la présidentielle. Donc le document d'orientation de la deuxième organisation syndicale de pays est sans appel. L'extrême droite est désormais considérée, donc je cite, comme la pire ennemie du monde du travail. Un positionnement politique assumé qui place le syndicat en première ligne face à une menace jugée existentielle pour la démocratie. Donc l'inquiétude est nourrie par une progression électorale spectaculaire du Rassemblement National et de ses alliés, qui se traduit concrètement sur le terrain. On peut le voir avec un rapport d'activité qui pointe des attaques judiciaires contre la secrétaire générale Sophie Binet, mais aussi des pressions locales, avec l'éviction de syndicats de certaines mairies conquises par l'extrême droite. Plus préoccupant encore pour la CGT, la perméabilité croissante des salariés à ses idées, qui rend parfois complexe la tenue de débats dans les entreprises. Donc face à ce constat, la stratégie de la CGT est double. D'une part, elle veut poursuivre la dénonciation de l'imposture sociale du RN, tout en renforçant son implantation réelle dans les entreprises. Donc si le syndicat a enregistré une dynamique d'adhésion depuis 2023, notamment chez les jeunes, il peine à fidéliser ses troupes, qualifiant lui-même son organisation de « panier percé ». L'enjeu pour cette semaine de congrès est donc crucial, transformer ce sursaut militant en une force de résistance durable. Pour la CGT, l'équation est simple. Sans ancrage solide dans les entreprises, la bataille contre les idées d'extrême droite risque d'être perdue. Le syndicat cherche désormais à créer de nouvelles structures territoriales pour ne plus laisser les salariés isolés face à la montée des discours identitaires au sein des entreprises. On poursuit avec un sujet qu'on a abordé à plusieurs reprises ces dernières semaines, c'est la loi d'urgence agricole, et donc du choix du productivisme qui est fait par les parlementaires. Donc c'est Reporter qui nous en parle dans un article du 1er mai. Donc il parle d'un texte qui devait être une loi de réconciliation, mais qui laisse le monde agricole plus divisé que jamais. Donc ce mardi 2 juin, l'Assemblée nationale doit adopter le projet de loi donc dit d'urgence agricole. Si le gouvernement et le syndicat majoritaire, donc la FNSEA, y voient un levier pour soutenir la production, une partie de la profession, mais aussi les associations environnementales, dénoncent, elles, un texte catastrophique, donc je cite, qui nous enferme dans une impasse productiviste. Donc l'enquête du Média Reporter met en lumière 5 reculs majeurs pour l'écologie et les démocraties locales. Donc tout d'abord, la gestion de l'eau. Le texte facilite considérablement la construction de mégabassines en simplifiant

de protection de l'eau potable et de restauration des zones humides ont été assouplis, au profit d'une approche perçue comme un simple exercice administratif. Alors que les agriculteurs peinent toujours à dégager un revenu décent, les outils de régulation des prix, comme le tunnel des prix, pour contrer les marges de la grande distribution, ont été tout simplement écartés. Donc ce projet de loi, qui doit désormais passer devant le Sénat, donc ce jour, semble privilégier une minorité de grandes exploitations exportatrices plutôt que de répondre aux enjeux de souveraineté alimentaire et de résilience climatique. Donc la question reste posée. Est-ce vraiment ce modèle qui permettra au monde paysan de survivre ? On poursuit toujours avec Reporter, on va parler d'eau potable, mais aussi d'une alerte sanitaire des médecins au sujet donc de cette eau potable, avec un chiffre qui donne le vertige. Selon la Conférence nationale des unions régionales de médecins libéraux, près de 19 millions de Français auraient consommé une eau non conforme au moins une fois en 2024. Et donc ce constat alarmant, qui a été publié hier, donc le 1er juin, marque un tournant. Ce ne sont plus simplement les associations écologistes qui tirent la sonnette d'alarme, mais aussi le corps médical lui-même, qui dénonce une menace systémique. C'est un chiffre qui a été relayé par les médecins qui pointent du doigt une surveillance largement insuffisante. Donc si les PFAS, donc ces polluants éternels, inquiètent, le système actuel n'en contrôle qu'une vingtaine sur des milliers existants. À cela s'ajoutent les résidus de pesticides, auxquels 14 millions de citoyens sont exposés, mais aussi la présence préoccupante de microplastiques dans l'eau du robinet. Les conséquences sanitaires, elles, sont documentées, avec des troubles hormonaux, des pathologies cardiaques, des maladies neurodégénératives, et même aussi la baisse de la fécondité. Pour les professionnels de santé, il ne s'agit plus d'un simple problème environnemental, mais d'un enjeu de santé publique majeur. Et face à cette urgence, les médecins réclament une refonte profonde de la réglementation. Ils sont en train d'aborder ces différents enjeux et exigent un élargissement drastique du nombre de substances surveillées, une modernisation des systèmes de filtration et surtout une réduction à la source des polluants, notamment par une transition vers l'agriculture biologique. Donc alors que le gouvernement est déjà sous le coup de recours juridiques pour son inaction dans la protection des captages d'eau, cette prise de parole des médecins libéraux met la pression sur l'État. L'eau du robinet, droit fondamental, semble plus que jamais être devenue une source d'inquiétude sanitaire qu'il devient impossible d'ignorer. On poursuit avec cette fois un article donc de Basta sur la grogne des précaires. C'est la question des AED et des AESH qui sont mobilisés notamment ce jour. Et donc les assistants d'éducation, les AED, sont appelés à la grève par une large intersyndicale. Et leurs revendications sont claires, ils réclament un véritable statut stable et une grille salariale nationale. Aujourd'hui, donc, la précarité reste la norme. Moins d'un assistant sur cinq est en CDI. Pire, beaucoup subissent des pressions de la part des chefs d'établissement. Leur employeur direct, qui évite parfois de renouveler les contrats pour empêcher toute professionnalisation. Avec un salaire de 1 450 € net par mois, ces personnels qui encadrent les élèves au quotidien se sentent délaissés. De leur côté, les accompagnants d'élèves en situation de handicap, les AESH, sont également en lutte. Si le ministère a enfin ouvert un groupe de travail sur leur accès à la fonction publique, la déception est déjà de mise. Le gouvernement envisage de restreindre cette utilisation à seulement 10 à 20% des effectifs, alors qu'une vaste enquête syndicale montre que plus de 80% des AESH souhaitent devenir fonctionnaires, principalement pour échapper à la pauvreté induite par leur contrat à temps partiel. Et l'inquiétude est d'autant plus vive que les syndicats craignent une remise en cause de la nature même du métier d'AESH. Un récent rapport gouvernemental évoque la création de nouveaux postes d'agents d'accessibilité, ce qui pourrait aboutir à une fragmentation des missions, éloignant ces personnels de leur cœur de métier, l'accompagnement pédagogique en classe. Donc pour les AESH, en su de ce 2 juin, une nouvelle journée de grève est déjà prévue le 9 juin prochain, en amont d'une réunion cruciale avec le ministère le 17. Et le message des personnels est unanime. L'école inclusive, pilier du système, ne peut plus reposer sur la précarité et le travail invisible. Sans une reconnaissance statutaire et salariale ambitieuse, le risque d'un effondrement de ce modèle est, selon les syndicats, devenu une réalité. On poursuit toujours avec Reporter, et cette fois un article qui porte sur le financement du rail. Donc c'est un nouveau contrat de performance entre l'État et la SNCF pour la décennie 2024-2023 qui est enfin sur la table, et avec un constat partagé. Pour sauver un réseau ferré vieillissant et faire face à l'explosion de la fréquentation, à savoir plus 40% pour les TER depuis 2019, une hausse des investissements de 1,5 milliard d'euros par an est jugée indispensable. Mais la question qui se pose, c'est celle du financement. Et la réponse de l'État.

résultat est limpide. Pas de hausse des crédits budgétaires à court terme, la facture sera intégralement portée par les usagers et l'entreprise publique. Concrètement, le montage repose sur trois leviers contestés. D'abord, un fonds de concours. La SNCF devra verser 500 millions d'euros par an à l'État. Une stratégie de recherche de profit intensif dénoncée par les syndicats, puisqu'aucune compagnie privée concurrente n'est soumise à une telle ponction. Ensuite, le recours au certificat d'économie d'énergie, dont le coût est directement répercuté sur les factures d'énergie des Français. Enfin, le recours à des fonds privés qui seront in fine remboursés par SNCF Réseau, donc par les usagers du train via leurs billets. Donc l'État promet de prendre le relais après 2030, mais d'ici là, l'idée c'est de mobiliser les recettes des péages autoroutiers, notamment, mais aussi donc pour financer cette modernisation du rail, ça sera aussi par l'impôt national, ça ne sera pas financé pardon, par l'impôt national, mais par les citoyens eux-mêmes, que ce soit à la pompe, sur leur facture de gaz ou au guichet de la gare. Donc une équation qui fait craindre aux observatoires une pression accrue sur le coût des trajets et la rentabilité du service public. Ainsi se termine cette longue revue de presse. J'espère que vous avez réussi à suivre. Et parce qu'on va avoir besoin de respirer un petit peu, je vous propose une première pause musicale dans cette émission. On va écouter Younglin et le morceau « Agonie ».

Young Lin et le morceau Agonie sur Micro Rebelle 99.6 FM. Et pour la suite de cette émission, on va écouter une interview donc, qui a été réalisée samedi dernier, donc il y a quelques jours, c'est tout frais. C'était du côté de Arne, où Lucien, bénévole à Micro Rebelle, est allé laisser traîner son micro pour interroger les habitants et habitantes d'un quartier populaire qui se bat pour sauvegarder leur cité, leur quartier, sauver leur histoire et préserver le patrimoine ouvrier. Donc l'endroit, c'est le quartier du Petit 21, dans la cité d'Orient, et on écoute ça tout de suite.

0: Bonjour à toutes et tous et bienvenue sur Micro Rebelle 99.6. C'est Lucien au micro et aujourd'hui je vous propose de nous intéresser à la question de la rénovation des logements miniers à partir de l'exemple de la cité d'Orient à Arnes. En janvier de cette année 2026, le gouvernement lançait le plan Relance Logement avec l'idée de faire du logement une priorité du gouvernement. Dans le même temps, la Fondation pour le Logement, anciennement Fondation Abbé Pierre, fait le constat d'une massification du mal-logement sur fond, premièrement, d'une pénurie estimée à 1,5 million de logements et deuxièmement, d'accroissement des inégalités. Par exemple, selon le baromètre annuel publié par le médiateur de l'énergie, 30% des ménages interrogés en 2024 déclaraient avoir souffert du froid pendant au moins 24 heures pendant l'hiver 2023-2024. C'est deux fois plus qu'en 2020. Dans ce contexte, la question de la rénovation des logements anciens se pose avec force, d'autant que, loin des clichés sur l'habitat social, les habitants et habitantes des quartiers populaires se battent pour sauvegarder leur cité, leur quartier, sauver leur histoire et préserver le patrimoine ouvrier. C'est le cas à Arnes, dans le quartier du Petit 21, dans la cité d'Orient. Nous sommes ici au cœur d'une cité minière. Chaque rue est un coron minier, anciennement propriété des entreprises minières, puis des houlières nationales. Aujourd'hui, c'est le bailleur régional Maisons et Cités qui en assure la gestion. Début 2022, Maisons et Cités s'est engagé à impliquer les habitantes et habitants de la cité d'Orient autour d'un projet de rénovation. Certains et certaines attendent en effet les travaux depuis plus de 10 ans. Parmi les engagements mis en avant par Maisons et Cités, on peut évoquer, premièrement, des rénovations individualisées, deuxièmement, l'éco-conception des logements avec les futurs locataires, troisièmement, la préservation des éléments patrimoniaux du quartier, quatrièmement, la participation des habitants aux travaux des logements par de l'auto-réhabilitation accompagnée. La forte implication habitante depuis le début du projet, en 2022, a notamment porté ses fruits à travers la création d'espaces autogérés, une buvette, un ciné voisin de plein air, une micro-ressourcerie locale et de l'éco-pâturage. De plus, une association des habitantes et habitants a été créée, l'Écoron d'Orient, association à laquelle Maisons et Cités a attribué une maison pour y développer ses activités. Malheureusement, depuis plus d'un an, l'association Les Corons d'Orient n'a plus aucune nouvelle de Maisons et Cités. Les habituels travaux de maintenance des logements ne sont pas réalisés par le bailleur. Les travaux de rénovation ne démarrent pas, alors que certains logements sont rongés par la moisissure. Les habitants se sentent abandonnés. Des logements vides se dégradent. Certains adhérents de l'association craignent que Maisons et Cités ne laissent pourrir la situation, que la rénovation ne voit jamais le jour et que, au final, la seule solution soit la démolition des logements pour reconstruire du neuf. À l'opposé, l'association des habitantes et habitants se mobilise pour sauvegarder l'habitat populaire et le développer. En ce sens, fin mai de cette année 2026, elle organise une fête des voisins pour permettre aux habitants et habitantes d'échanger collectivement sur le sujet. Nous échangeons tout d'abord avec Nathalie, présidente de l'association.
1: Alors bonjour, je suis Cox Nathalie, habitante et présidente de l'association des Corons d'Orient dans la rue de Plévenoz à Arnes. On a créé cette association en août 2022 parce qu'on faisait du porte-à-porte et on s'est vite rendu compte que les gens en avaient marre parce que Maisons et Cités faisaient des promesses. Donc on nous disait oui, mais à chaque fois qu'on remonte les informations à Maisons et Cités, ça ne marche pas. Donc on a décidé d'être déjà d'une porte-parole avec les habitants auprès de Maisons et Cités. Ensuite, on a recueilli qu'il n'y avait pas assez d'activités dans le coin et que c'était des quartiers assez tristes. Donc on a décidé de créer des animations, donc faire une buvette de Ginette, créer un ciné voisin et créer une ressourcerie. Et maintenant, on fait de l'éco-pâturage avec nos deux moutons.
0: Alors, est-ce que tu peux revenir sur que tu viens de dire concernant Maison et Cité. Maison et Cité devait faire des choses, lesquelles ?
1: En fait, on a eu plusieurs réunions avec Maison et Cité. Nous ont promis, en fait, on faisait des plans individualisés. Donc, c'est les architectes qui vont chez les habitants, ils créent leur plan de maison eux-mêmes, s'ils veulent une fenêtre en haut, s'ils veulent abattre un mur, tout ça. On avait l'autorisation avec Maison et Cité, était d'accord pour faire des plans individualisés pour en finir aux oubliettes. Il y avait plein de choses, il y avait ils devaient nous donner des financements. Ils nous ont, certes, ils nous ont donné la maison aux 12 rue de Plévenot où est l'association aujourd'hui, mais il n'y a pas d'engagement. Pour dire, les habitants, déjà rien que pour les travaux. On leur a promis, ça fait, si c'est pas plus de 15 ans, des travaux et on n'a jamais vu la couleur. Que ce soit quand on les appelle, on nous promet, madame, moi j'ai des fuites à ma maison et on me dit, oui, mais madame, il va y avoir des gros travaux. Mais on me dit pas l'année. C'est vrai, je vais pas attendre encore 50 ans comme ça, quoi. C'est pas possible. Et les gens, ils en ont marre. Ils se plaignaient, nous, on avait des enfants de mineurs et des mineurs. Ils disaient que c'était impossible et c'était honteux d'être comme ça, quoi.
0: On est dans la cité du Petit 21 à Arnes. Ce sont donc des anciennes maisons, des mines. Hein. Tu parles de travaux. Ça veut dire que les maisons sont dans quel état ? Est-ce que tu peux décrire les maisons et les travaux qu'il y aurait à faire ?
1: Les travaux, déjà, il y a toutes les façades. Les joints sont plus aux normes. La toiture n'est plus aux normes. Déjà, sur rien que ma maison au numéro 1, il y a 63 tuiles de fissurées et de cassées qui doivent changer parce que j'ai mon mur de plafond de la chambre de mes enfants. Il est noir, imbibé d'humidité, de mousse. Et c'est honteux. Mon fils a développé une maladie due à ça. J'ai beau donner certificat tout ça, personne ne bouge. J'ai fait monter le piqueur, personne ne bouge. Et j'ai autour de mes fenêtres, j'ai de l'humidité, de la condensation. En hiver, l'air elle passe partout. En été, l'eau il fait trop chaud dans les chambres. Mais c'est vrai que non, il y a beaucoup de travaux, même rénovation à l'intérieur. Il y en a encore au charbon. Il y en a, ils sont qu'au gaz, il y en a, ils sont qu'à l'électricité. C'est un peu du n'importe quoi, quoi.
0: Et donc, ce que tu décris concernant ta maison, c'est le cas de beaucoup de maisons dans la cité.
1: Ah ouais, je suis pas tout seul, malheureusement. Mais je trouve que la mienne, elle est catastrophique aussi. J'ai de la moisissure partout. Là, j'ai eu une fuite. Il y a, à la fin d'année, une fuite au niveau de ma chaudière en dessous. La fuite était sous calage. Et ils sont pas venus au bout de 3 mois. Donc je lui dis, au bout de 3 mois, j'ai appelé Maison et Cité, ils n'ont pas bougé. Donc j'ai été au service logement de Arnes, à la mairie d'Arnes. Ils ont envoyé un mail à Maison et Cité, de là, il y a un monsieur qui vient chez moi et puis qui me dit, c'est une honte, le piqueur, il me dit, c'est une honte de venir avec que le mail de la mairie m'a envoyé. Je lui dis, attendez, c'est normal, je paye un loyer. Donc c'est tout à fait normal que vous faites mes travaux. Et, c'est pas nous, c'est Proxyserve. Et j'ai dit, ouais, puis quand on appelle Proxyserve, c'est jamais eux non plus. Donc j'ai dit, au bout d'un moment, il faut peut-être arrêter d'envoyer la balle. J'ai dit, ça fait autant d'années que vous promettez ça à toutes les personnes. Mais j'ai dit, nous, avec l'association, on va pas lâcher, quoi. Et c'est pas possible. Et donc, on va se bouger coûte que coûte, quoi. Et avec toute l'ambiance qu'on a créée, ce serait dommage, en bientôt 5 ans, que tout ça s'effondre. C'est hors de question. C'est hors de question.
0: Proxyserve.
1: C'est Maison et Cité qui l'engage pour faire les travaux chez les habitants, donc c'est-à-dire les toilettes, la salle de bain, les VMC qui nettoient jamais, les contrôles de chaudière qui vont une fois sur deux. Donc à chaque fois ils disent que c'est Proxyserve, mais Proxyserve ils ont beau dos, quoi.
0: Alors donc l'association a été créée, tu l'as décrit, et a déjà mis en place différentes activités. J'ai par exemple retenu l'éco-pâturage, le fait de disposer d'une maison pour accueillir les gens. Devant cette question de travaux et de promesses non tenues, que fait l'association ?
1: L'association essaie coûte que coûte de ne pas lâcher le fil parce que tous les habitants viennent se plaindre chez nous. Mais nous, malheureusement, si on n'a pas de nouvelles de Maison et Cité, on ne peut pas avancer et c'est compliqué, quoi. Donc nous, moralement, on en a à la casquette, mais je me dis que j'ai pas fait tout ça pour rien, quoi, parce que tous les jours je suis là et je suis président, donc je vais pas. Puis après j'ai pas envie de décevoir les habitants, et même moi en tant qu'habitante j'ai pas envie de lâcher le morceau, c'est pas Maison et Cité qui va gagner, quoi.
0: Donc que dit actuellement Maison et Cité ?
1: Maison et Cité, on n'a plus de nouvelles depuis plus à 6 mois, 1 an. Les architectes rentrent dans les clous, tous les plans, tout ça, tout. tout est accordé, mais apparemment, ça ne passerait pas. Ce sera encore trop cher alors que tout passe correctement, donc on ne comprend pas. Donner aucune signe de vie, c'est complètement débile.
0: Et pendant ce temps-là, effectivement, les travaux ne sont pas réalisés.
1: Non, ça devait commencer le 1er mars 2026 et on n'a toujours rien. Donc on avait monté un film Toc Toc Toc et le deuxième devait commencer. On devait tourner les images du film en même temps que le commencement des travaux, mais ils ne veulent pas commencer les travaux, mais c'est pas grave, moi je vais quand même faire le film quoi, et expliquer. On n'a pas été tendre avec le premier, avec Maison et Cité et tout ça, mais là dans le deuxième, ce sera autre chose.
0: Quand tu dis qu'on n'a pas été tendre, ça veut dire qu'il y a déjà eu un film qui a dénoncé un certain nombre de choses ?
1: Ah oui, on disait qu'il y avait de la moisissure, tout ça, et Maison et Cité, on l'a fait montrer à tout le monde. On a eu le soutien d'un petit peu de la mairie, de la CAL, plein d'associations. Et pour en finir, Maison et Cité, tout le monde a vu le film sauf Maison et Cité. Donc c'est complètement... Mais je vous dis, Maison et Cité, ils nous voient en réunion. Ah oui. Et pour en finir, il n'y a rien du tout. Donc moi j'ai dit, c'est bien beau les promesses, mais tant que j'ai pas d'actes, il est hors de question.
0: Est-ce qu'il n'y a pas le risque que Maison et Cité laisse pourrir la situation et qu'au bout d'un moment, les travaux sont tellement obsolètes, autrement dit qu'il n'y ait plus l'utilité de travaux tellement les maisons se dégradent ? Est-ce qu'il n'y a pas ce risque-là ?
1: Ah si. Puis on dirait qu'ils ont l'impression qu'ils cherchent ça, à dégoûter tout le monde. Il y a la moitié de la rue qui est vacante, donc 50% des habitants sont plus là. Donc 50% de nos habitants, c'est nos bénévoles, donc on n'a presque plus personne non plus. Et justement, si, mais aussi au contraire, ils seront contents d'abattre pour reconstruire au-dessus. Mais nous, c'est notre patrimoine, les maisons des mines, donc il est hors de question qu'ils abattent, ça c'est clair et net.
0: Ces maisons ici à Arnes font partie du bassin minier UNESCO ?
1: Non, pas là, justement. Les deux rues, la rue de Plévenot, la rue de Damas et la rue de Warna, ils sont pas au patrimoine historique. Donc j'ai envie de vous dire qu'ils sont bien cotés, mais aussi parce que on dirait qu'ils en jouent, parce que c'est pas protégé, donc on s'en fout.
0: Peut-être des promesses de relogement qui ont déjà été faites ou pas du tout ?
1: Il y a des promesses de relogement, mais comment on m'a proposé un logement dans Arnes ? Mais le problème, c'est que moi, je suis gestionnaire et fondatrice de l'association. Moi, il est hors de question que je vais habiter dans le 21 et que je reviens ici tous les jours, alors que là, j'ai juste la rue à travailler, je vois, j'ai accès aux moutons, j'ai à tout accès. Si j'ai quelqu'un qui vient pour le magasin de la ressourcerie, il y a Manu qui est là, bien sûr, mais on ne sait jamais, ça peut arriver. Donc si j'ai quelqu'un qui vient, on est tous là, on est tous dans le coin, tous les habitants sont là. Quoi.
0: On va parler, si tu veux bien, de la soirée d'aujourd'hui, on est samedi soir. Qu'est-ce qui est prévu ? Qu'est-ce qui va se passer ?
1: Aujourd'hui, c'est la fête des voisins. Donc aujourd'hui, il y a la buvette qui sera ouverte, mais tous les voisins, ils ramènent, on fait à l'auberge espagnole. Donc tout le monde y ramène des petites choses. Nous, on a fait des salades de pâtes, tout ça, du froid. On va faire le film. On va mettre à vote 3 films pour que les habitants y choisissent. Donc on a monté les gradins, tout ça. Et...
0: Peut-être une question plus générale, suite à ce que tu viens de décrire. Comment est-ce que tu dirais qu'est la température au niveau des habitantes et habitants ? Il y a une mobilisation qui est possible ? Est-ce qu'il y a d'autres actions qui peuvent se mettre en place ?
1: Tous les habitants, ils viennent nous voir en disant que c'est pas normal des gens qui payent des loyers et qu'il n'y a pas de travaux. Donc les gens, ils veulent faire des grèves de loyer. Donc ça, je pense pas que ça va plaire à Maison et Cité. Pareil, on voudrait faire des pétitions et de toute façon, on essaye de faire bouger. Donc avec la presse, avec la Voix du Nord, même s'il faut rappeler France 3, on a déjà fait un épisode, on va rappeler France 3, il n'y a pas de souci, mais il faut que ça bouge. Il faut que ça bouge, là, parce que les habitants en peuvent plus.
0: Depuis la fin 2025, l'association Les Corons d'Orient a pu employer un salarié, c'est Manu.
2: Je m'appelle Emmanuel Lopez, donc je reste la rue juste derrière Plévenot, donc la rue de Varna, depuis 1986. Je fais partie de l'association Corons d'Orient de la rue de Plévenot et je suis salarié de l'association. Depuis le 15 septembre 2025.
0: Quel est ton rôle dans l'association, en tant qu'adhérent et en tant que salarié ?
2: Adhérent, j'écoute les voisins, je vais les voir. Quand on sait des nouvelles de la chargée de Nord Pop, de la maison cité, je vais leur donner au courant. Mais les gens, là, ils sont presque dépressifs bientôt. Il y a beaucoup d'anciens. Donc je vais voir les gens, après je donne un coup de main, on fait le cinéma, tout ça aussi est là. Après moi, je tiens à la petite ressourcerie qui est ici au numéro 12 du coup. Ça commence à fonctionner tout doucement et les gens ils sont contents qu'il y a une ressourcerie, ils peuvent venir ici et là et que le quartier revit, ça leur fait plaisir. Avant, les gens ne se parlaient plus. Maintenant, bah, tout le monde commence à revenir, ils se parlent. Il y a de l'ambiance de quartier, quoi. Ça fait revivre le quartier.
0: Alors, par rapport à ce que nous disait Nathalie concernant le, je vais mettre des guillemets, mais l'abandon par maison et cité de, des travaux en cours, l'abandon des habitantes et des habitants, toi qui vas chez les gens, qu'est-ce que tu entends? Qu'est-ce que les gens te disent? Qu'est-ce que les gens sont prêts à faire?
2: Ben, après, les gens, ils ont peut-être peur, puisque c'est quand même pas mal d'anciens ici. Mais moi, je sais que moi, j'irai jusqu'au bout, Nathalie aussi. Je pense qu'il y a pas mal de personnes qui iraient jusqu'au bout quand même, peut-être aller plus loin, faire venir une plus grosse presse pour que, voir si on peut faire bouger les choses. Parce qu'ils se plaignent, et puis. Mais ils ont du mal à. Ils ont quand même un peu de mal à venir, comme aujourd'hui, je sais pas si on va avoir du monde. Ils ont un peu mal pour s'exprimer. Comme c'est des anciens, donc voilà quoi.
0: Alors est-ce qu'il y a des actions que tu aimerais que l'association fasse?
2: Après moi, faire venir France 3, faire qu'ils viennent voir les travaux qui ne sont pas effectués, les promesses qui ne tiennent pas, et peut-être une grosse mobilisation, faire passer dans les rues, et puis aller jusqu'à Douai, la grande maison siège, et puis faire une petite, avec des petits pancartes devant, et puis faire bouger les choses.
0: Alors on va parler de la soirée d'aujourd'hui. Une soirée qui est spécifique hein, pour les habitantes et habitants, et puis qui se veut un petit peu un moment fort de la réaction concernant l'état des logements. Toi, quel va être ton rôle et qu'est-ce que tu attends de cette soirée?
2: Alors moi, j'attends qu'il y ait du monde, que tout le monde s'amuse déjà, qu'il profite de la journée, que c'est la fête des voisins. Tous en bonne humeur, puis voilà. Et que les gens viennent et puis qu'ils discutent, qu'on puisse prendre leurs paroles pour les faire passer... aux médias peut-être plus tard, et puis faire signer une pétition surtout pour faire avancer les travaux qui, j'espère, le feront un jour.
0: Bien, je te remercie Manu. Est-ce que tu as envie de rajouter quelque chose?
2: Bah moi, j'aimerais bien que les travaux ils sont faits, parce que moi, donc, comme je vous dis, je suis là depuis 1986. Par contre, moi, je suis corps au charbon. Donc chez moi, il n'y a rien fait du tout. Un peu d'isolant par-ci, par-là, pour faire beau, pour cacher les misères. Donc, je voudrais que les maisons... Moi, je suis là depuis 86, voilà, je voudrais bien que la maison soit saine, et puis être bien, quoi. Et puis rester dans le quartier, parce que on est bien dans le quartier ici. On connaît tous ses voisins, ça se réanime, donc moi je veux rester ici. Je ne veux pas déménager.
0: Nous recueillons ensuite les propos d'un habitant et d'une habitante de la cité, Philippe et Morgane.
3: Ouais. Bon bah voilà, je m'appelle Glorian Philippe, je reste au 10 Plévenat, ça fait 35 ans.
0: Alors tu habites donc rue Plévenat, c'est donc la rue qui est extrêmement concernée par l'association, qui est extrêmement concernée par la question des travaux. Alors justement, est-ce que tu peux, d'autant que tu es un ancien dans cette rue, est-ce que tu peux décrire l'évolution des maisons et l'état dans lequel elles sont aujourd'hui?
3: Bah à la base, franchement parler, moi je trouve que ça avance pas. Déjà, on est, je sais pas quoi, il y a pas photo, ça avance pas quoi. Ça serait mieux d'avoir de l'amélioration, un confort mieux, et puis voilà quoi. Ça serait mieux d'avoir le gaz, de l'amélioration au niveau intérieur, extérieur et tout quoi.
0: Et donc Maison et Cité, pour ce qui te concerne, à envisager des choses pour ta maison ou rien de précis?
3: Bah, pour l'instant, j'attends, je suis comme tout le monde, j'attends.
0: Pas d'informations?
3: Pas du tout.
0: Tu es dans l'association pour avoir des exigences, avoir des demandes?
3: Bah ouais, pourquoi pas. Surtout du meilleur. Et du meilleur confort, quoi.
0: Alors tout à l'heure, la présidente de l'association, Nathalie, nous disait au micro de Micro Rebelle, 99.6, nous disait qu'il y avait peut-être des actions à envisager. Des mobilisations à Douai, des grèves des loyers. Est-ce que ce sont des actions que tu pourrais suivre, auxquelles tu pourrais participer?
3: Bah il n'y a pas de souci de ce côté-là. Vaut mieux, faut se battre de toute façon, pour avoir de l'amélioration, c'est ce qu'il faut. Et si on n'a pas d'amélioration, on n'avancera jamais. Eux, ils savent prendre le loyer, mais derrière, il n'y a que dalle, quoi. Voilà.
0: Est-ce que tu penses que d'autres habitantes et habitants pourraient te suivre là-dessus?
3: Bah, je pense que ouais. Il faut se mobiliser tous, pour avoir du confort et du mieux. Je pense que ça serait bien. Tous ensemble, et puis ça sera bien. Tout ce que je demande, c'est du mieux pour tout le monde et pour chacun. Voilà. La cumbia.
4: Bon voilà, je m'appelle Morgane, j'habite la rue Plévenot à Arnes. Je voulais parler de mon logement car il a plein d'humidité. Et j'ai appelé Maison et Cité, ils m'ont dit que c'était de la condensation. que je vois pas pourquoi ça serait de la condensation. Après, il y a eu des problèmes aussi au niveau des égouts, parce que j'ai plein de nuisibles qui passent chez moi, tout ce qui est rats, souris. Ils sont venus faire venir quelqu'un, mais ils ont bâclé l'affaire. Et après, il y a beaucoup aussi de travaux qu'ils doivent faire dans les maisons qu'ils ne font pas. Ils tiennent des promesses à rien.
0: Tu parles de promesses. Qu'est-ce qu'ils ont promis, typiquement ?
4: Bah, typiquement, ils ont promis de refaire les maisons, changer les fenêtres, les portes. Ça n'a toujours pas été fait. Il y a beaucoup aussi de maisons qui sont vides ici et justement qui se font braquer. Alors, c'est pas évident.
0: Alors donc, ce soir, on est à la fête des voisins, hein, au sein de l'association du Coron. Qu'est-ce qui t'amène, toi, à participer à ça ? Qu'est-ce qui fait que tu as envie de participer à cette initiative ?
4: Bah, c'est une bonne fête de voisins, au moins on rencontre tous les voisins. On rencontre aussi les nouveaux habitants d'ici. Et je pense que aussi l'association est une bonne cause dans cette rue.
0: Absolument, qu'est-ce que pourrait faire l'association pour faire bouger les lignes concernant les travaux ?
4: Bah, essayer de faire une pétition et après si ça fonctionne pas, essayer de taper plus haut.
0: Tu penses à quoi ?
4: Ben, faire une lettre au maire, après appeler une autre association pour qu'ils se regroupent avec nous.
0: La présidente de l'association, Nathalie, qui était au micro de Micro Rebelle tout à l'heure, nous disait on peut envisager plein d'actions. On peut envisager une grève des loyers, on peut envisager une délégation à Maison et Cité à Douai. Est-ce que ce sont des actions auxquelles tu participerais ?
4: Ah oui, oui, franchement oui. Parce que vu l'état des loyers, je pense que déjà beaucoup de gens pourraient bloquer les loyers déjà. Oui, il y aurait beaucoup de gens qui le feront. La cumbia
0: me sta llamando. Voilà, nous étions donc à la fête des voisins, au cœur de la cité d'Orient, dans le quartier du Petit 21 à Arnes. Micro-Rebelle 99.6 se propose de rester en contact avec les habitantes et habitants de la cité, afin de pouvoir informer nos auditrices et auditeurs de la poursuite de la mobilisation dans la cité. Nous aurons donc l'occasion d'en reparler prochainement. D'ici là, bye bye.

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1: Micro Rebelle 99.6, vous venez de l'entendre. Et vous êtes toujours dans la tranche d'actu de Micro Rebelle. À l'instant, c'était donc un reportage réalisé par Lucien. C'était du côté de Arnes, au sein du quartier du Petit 21. Avant de passer à la dernière partie de cette émission, et notamment l'agenda des événements à venir dans la région, on va écouter ASAP Rocky, le morceau Taylor Swift.

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1: Toujours sur Micro Rebelle 99.6. Et à l'instant, c'était Taylor Swift par ASAP Rocky. Pour la toute dernière partie de cette émission, on va faire un agenda, un tour des événements à venir dans la région, peut-être près de chez vous. On débute avec le mercredi 3 juin 2026 à 18h avec l'histoire de J1. C'est un documentaire projeté lors d'un événement organisé par l'Union syndicale solidaire. Ce film documentaire retrace l'histoire de J1, une combattante de la guérilla qui a dédié 20 ans de sa vie à la lutte kurde militante, et qui révèle la détermination de femmes pour la liberté, non seulement contre un régime oppressif, mais aussi contre le patriarcat. J1 Tolidan est une jeune femme kurde qui vit dans la région kurde de Syrie. Après des années d'oppression par sa famille, ses professeurs et la société en général, J1 décide de partir dans la montagne, rejoindre la lutte kurde pour la liberté. Cette soirée de soutien, via la projection de ce documentaire, débutera à 18h, donc ce mercredi 3 juin, suivi d'un échange avec une militante kurde du Rojava et un buffet traditionnel kurde qui se déroulera donc à la Bourse du Travail à Lille, au 254 boulevard de l'Usine, donc à Lille FIV. Jeudi 4 et vendredi 5 juin, à Boulogne-sur-Mer, l'Université Littorale Côte d'Opale accueille un colloque sur la désindustrialisation dans les mondes ruraux. C'est l'histoire recommencée des usines qui ferment, des ateliers qui se vident, des familles qui restent avec les crédits, les maisons, les enfants et plus de boulot autour. Des jeunes qui partent, des anciens et anciennes qui racontent encore qu'avant, ici, ça tournait. Des villages où l'usine n'était pas seulement un employeur, mais un morceau entier de la vie collective. Pendant 2 jours, différents travaux de recherche vont faire circuler ces histoires d'un territoire à l'autre. On y parlera de Roussillon, de Longwy, de Decazeville, de Fumel, de Pont-Audomer, de la Loire, du Limousin, de Vallée Alpine en Savoie. Mais aussi du Piémont italien, de villages du Maroc, de la Tunisie, du Québec, du Kentucky ou encore de campagnes romaines marquées par l'industrie et ses pollutions. Quand une usine ferme, il reste un bâtiment en vide, entouré de colère, de corps abîmés, de savoir-faire qu'on ne sait plus où mettre, d'archives oubliées, parfois jetées et des récits qu'il faut aller chercher avant qu'ils ne s'éteignent. Ce rendez-vous permet de regarder la désindustrialisation comme une expérience vécue, ce qu'elle inflige aux villages et aux familles d'ouvrières, ce qu'elle imprime dans le paysage et la mémoire collective. Sur le littoral, marqué par l'industrie, le port et les fermetures, ce colloque tombe juste. La fuite du travail constitue encore notre présent, et il faut la raconter afin de ne pas laisser d'autres dire ce qui n'avait rien à sauver. Pour participer, plus d'infos sur le site de l'Université Littorale Côte d'Opale, donc située à Boulogne-sur-Mer, mais aussi au centre socioculturel Dumas, situé rue Gustave Courbet, toujours à Boulogne-sur-Mer. Donc ce colloque se déroulera donc les 4 et 5 juin prochains. On poursuit avec du 4 au 7 juin, un spectacle théâtral et culinaire au Channel de Calais. Manger des pâtes antifascistes. C'est la compagnie Florian Fonkini qui propose début juin la Pasta Sueta Antifascista de Casa Servi. L'événement fait écho à un acte socio-magique. Depuis 83 années, chaque 25 juillet en Italie, des milliers de personnes se rassemblent pour célébrer la liberté. Le principe du spectacle, qui sera au Channel de Calais, vous êtes les hôtes de l'artiste italienne Florian Fonkini, conviés autour d'un acte théâtral et culinaire antifasciste. Le spectacle prend source dans l'histoire des partisans italiens qui, en 1943, décident de cuisiner des pâtes à tout leur village, alors qu'elles ont été interdites par le régime fasciste. À partir d'enquêtes sur les pratiques alimentaires et les enjeux de résistance, la pièce agit comme un manifeste pour les droits humains. Que seriez-vous prêt, prête à cuisiner pour la démocratie? Donc pour participer, mais aussi pour manger des pâtes antifascistes, c'est au Channel de Calais, les jeudis 4 juin, vendredi 5 juin et dimanche 6 juin, à 19h30 à chaque fois, mais aussi le dimanche 7 juin à midi. On poursuit avec l'exposition « Vivre ou survivre ?» Travail et pauvreté au 19e et 20e siècle, ce sera du 5 juin au 8 juin aux Archives nationales du monde du travail qui se trouve au rond-point de l'Europe à Roubaix. La présentation de l'exposition est la suivante. 40 ans après la création des restaurants du cœur, 80 ans après celle du Secours populaire français, des décennies après l'instauration de la sécurité sociale et de l'assurance chômage, ce sont encore près de 14% des Français qui vivent aujourd'hui sous le seuil de pauvreté. Comment expliquer que ces inégalités demeurent ? Comment défier la pauvreté pour vivre mieux ? Découvrez l'histoire des luttes contre la précarité et de la construction de la protection sociale en France à travers une exposition inédite, sensible et humaine autour des archives du monde du travail. Donc pour participer, c'est du 5 au 8 juin 2026, donc aux Archives nationales du monde du travail qui se trouvent à Roubaix, au rond-point de l'Europe. Pour la suite, on va parler du panier local. Un panier local d'ailleurs, est-ce que vous connaissez ? Donc il s'agit d'un marché itinérant de producteurs, productrices et artisans locaux organisé par la communauté d'agglomération de Lens-Liévin. Le panier local est pensé pour dynamiser l'économie locale, développer l'attractivité touristique, créer du lien social, apporter un soutien aux agriculteurs et agricultrices, mais aussi aux artisans, aux commerçants, commerçantes, aux structures de l'ESS, qui favorisent la disponibilité de produits alimentaires locaux et durables donc sur le territoire de Lens-Liévin, ainsi que d'autres produits d'artisanat. Le panier local, c'est un événement qui se déroule de mai à octobre à travers 17 communes de l'agglomération. Et la prochaine date, c'est ce vendredi 5 juin, c'est à Avion, c'est place Jacques Duclos, de 18h à 21h. Samedi 6 juin, à 17h, une visite comptée des BOV est organisée depuis les sous-sols de l'Office de Tourisme dans l'hôtel de ville d'Arras, en partenariat avec l'association Les Émerveilleurs. L'enjeu est de découvrir les BOV d'Arras sous un nouveau regard. Suivez les conteurs dans le dédale des histoires souterraines. À travers les yeux d'un enfant, suivez les histoires aux origines de l'histoire de la ville d'Arras et de ses souterrains exceptionnels. Voyagez dans le passé, en remontant le fil des galeries souterraines à travers une balade comptée hors du temps. Donc la réservation est obligatoire sur le site de apiarraspaysdartois.com. Et pour rappel, pour cette visite comptée, ce sera le samedi 6 juin à 17h, à Arras donc, à l'office de tourisme d'Arras. Ce week-end, du 6 et 7 juin, c'est un concerto pour vélo en sol mineur qui est organisé sur les voies cyclables des communautés d'agglomération de Hénin-Carvin et de Lens-Liévin. L'idée, embarquer pour une symphonie vélocipédique au sol mineur. Pour la deuxième édition, c'est la fanfare Festibus, mais aussi Marcel la manivelle de la compagnie du Triporteur, les fous du guidon de la compagnie Happy Stars et le groupe Amada qui ambianceront les balades à vélo. Pour le samedi 6 juin, la balade débutera de la base 11-19 jusqu'au 9-9 bis, c'est dès 14h donc à Los Angeles. Le dimanche 7 juin, cette fois, rendez-vous devant Lens Tourisme, 16 plages Jean Jaurès à Lens, pour faire le tour du parc des berges de la Souchée. Pour continuer donc cet agenda, on va parler maintenant de rendez-vous au Jardin 2026. Donc c'est ce samedi 6 et ce dimanche 7 juin. À l'occasion de la nouvelle édition des Rendez-vous au Jardin, donc du côté du Louvre-Lens, le musée convie petits et grands à venir faire le plein de nature à travers un ensemble d'animations inédites dans le parc, labellisé Jardin Remarquable récemment. Ateliers d'impression en famille, balades musicales, théâtre ou sensoriel, séances de yoga en plein air, visite de la Galerie du Temps et de l'exposition Par-delà les mille et une nuits, histoire des orientalismes sous l'angle de la faune et de la flore, des conférences, la nature révèle ses mille et une facettes le temps d'un week-end comme un avant-goût de parc en fête, le grand rendez-vous estival du Louvre-Lens. Côté scène, deux grands rendez-vous à ne pas manquer, le collectif Atacafa, scène universelle nomade, invite samedi soir quatre chanteuses et instrumentistes talentueuses à faire résonner les superbes images d'Azur et Asmar de Michel Oslo lors d'un ciné-concert féerique. Donc pour participer, c'est donc ce week-end, les 6 et 7 juin 2026, et plus d'infos sur le site du Louvre-Lens. Pour terminer cet agenda, on va parler d'un événement qui se déroulera dans différentes villes de la Caballère. C'est le festival Les Constellettes, organisé par Culture Commune. Donc chaque année, les spectacles de Culture Commune s'échappent des salles pour investir les rues, les places, les terris et les coins les plus inattendus de la région. Trois jours, trois villes pour ces Constellettes avec un fil conducteur, Friterie Mon Ami de la compagnie Bonjour Désordre, que l'on retrouvera sur les trois dates ainsi que d'autres spectacles. Donc les dates, c'est le mardi 9 juin du côté de Garbec, le mercredi 10 juin à Richebourg et le jeudi 11 juin à La Beuvrière. Ces différentes dates, c'est gratuit, c'est ouvert à toutes et à tous. Voilà, c'est comme ça, c'est ainsi que se termine cet agenda du jour, tout comme cette émission. Pour rappel, sur l'antenne de Micro Rebelle, vous pouvez écouter différentes tranches d'actu du lundi au vendredi à 8h, à midi et à 17h. Tandis que de 18h à 20h, différentes émissions thématiques sur des enjeux de société sont diffusées. Si vous avez une information à nous transmettre, une actualité, un événement que vous souhaitez partager, vous pouvez nous contacter via cette adresse redaction@micro-rebelle.fr. Si vous avez pris cette émission en cours de route, sur notre site micro-rebelle.fr, vous retrouverez au format podcast différentes interviews, reportages et émissions. On va se quitter en musique, on va se quitter en rap avec un morceau mythique, un classique. On va écouter Mary J. Blige et le morceau Family Affair. Restez à l'écoute de Micro Rebelle. Et à très vite. Ciao, ciao.

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1: Aimez-vous danser la salsa, la cumbia, le cha-cha, le malambo, la samba, le tango, le merengue? Merengue, mais qu'est-ce que c'est le merengue? Le merengue, c'est un genre musical, une danse née en République Dominicaine.

Ses origines sont incertaines. Une des hypothèses, ce serait qu'il viendrait d'une danse appelée la Cumpa Habanera, qui comportait un pas de danse appelé meringue. Il pourrait aussi être dérivé d'un style musical haïtien. Le meringue folklorique, merengue tipico, utilise un accordéon, une guira, un tambour et un petit tambour à double tête, parfois une marimba, ainsi que le bandurria, qui fut supplanté par l'accordéon. Le merengue s'est modernisé dans les années 70 sous l'influence de la salsa et les groupes y ont incorporé du piano, des cuivres, des bois, comme trombone, saxophone et le synthétiseur et basse électrique ensuite. Aussi, si vous aimez particulièrement la musique venue d'Amérique latine, rendez-vous pour Pasos Prohibidos, les

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1: Dans la région, malgré une offre de transport collectif assez riche, les problèmes de mobilité demeurent nombreux. Selon le dernier baromètre des mobilités du quotidien datant de 2024, 23% des habitants de la région sont en situation de précarité en mobilité. Les raisons sont multiples. Bas revenus, coût du carburant élevé, surtout en ce moment, et absence d'alternative à la voiture. Localement, des municipalités tentent de résoudre ce problème, comme à Mazingarbe, entre Lens et Béthune, où une collecte de vélos usagés a été organisée le 6 mai dernier afin de les offrir à des personnes dans cette situation repérées par les services sociaux de la ville, mais aussi à des jeunes. Les explications de Nadine D'Autriche, adjointe au maire de Mazingarbe, en charge de l'emploi, de l'insertion et de la solidarité.
2: La ville elle continue à développer une action ambitieuse, c'est-à-dire accompagner tous les âges à la mobilité. C'est aussi donner des compétences aux jeunes, parce que c'est les jeunes qu'ils appellent aux dons pour les vélos au niveau des habitants de Mazingarbe et aussi aux alentours. C'est aussi la solidarité, c'est aider les familles en difficulté, leur procurer un vélo pour se déplacer, pour les courses, les rendez-vous médicaux, tout. Et puis après, ensuite, c'est pour l'insertion, c'est pour les demandeurs d'emploi, quand on sont à la recherche d'un emploi et aussi en activité. Parce que ici, sur la commune, on a deux parties de Mazingarbe où, aux trois cités, c'est assez difficile de se déplacer parce que le niveau des transports en commun de trois cités ne va pas jusqu'au centre. Donc, ça permet aussi aux habitants de se déplacer pour se rendre à un point à un autre.
1: L'opération de collecte de vélos fait partie d'un projet global financé dans le cadre de la politique de la ville, mêlant atelier de réparation réalisé par un prestataire extérieur et sortie pédagogique. Nadine D'Autriche.
2: L'année dernière, c'était le garage solidaire de Lens. Et là, cette année, on part avec le Mickey's Vélo d'Enabomont. Justement, ça, c'est pour les financer. Et ensuite, c'est pour faire aussi des ateliers code de la route sur les tests de vélo avec la police municipale de la ville, justement. Sortie de vélo encadré par EMA.
1: Et alors, l'EMA, c'est
2: Espace Mobilité d'Artois. Ensuite, il y a des sorties structurantes avec la MGM. Il y a beaucoup de sorties. Voilà, c'est pour ça que le financement de la politique de la ville, ça aide aussi par rapport à cette action de don au vélo. Alors, je voudrais quand même préciser, il y a quand même 50% de financement de politique de la ville et 50% de financement de la commune.
1: Quelles sont les personnes qui vont pouvoir bénéficier de ces vélos collectés ?
2: Alors, il y a les enfants, comme je vous ai dit bien avant, il y a les enfants au niveau des écoles, il y a les familles en difficulté, il y a les demandeurs d'emploi, il y a les personnes en activité qui n'ont pas le moyen de locomotion. Et puis, après, les jeunes aussi, de la MGM, par rapport aux ateliers, les sorties pédagogiques.
1: Alors, l'an dernier, 14 vélos ont été remis à des jeunes, mais aussi à des personnes en recherche d'emploi. Déjà, savez-vous si toutes ces personnes continuent à utiliser leur vélo? Est-ce que vous faites un suivi, justement?
2: Oui. Sur les 14 vélos, il y a 4 vélos où la MGM, donc les 4 jeunes, se servent encore de leur vélo. Et les 10 autres, ça a été redistribué via le CCAS de Mazingarbe à quelques familles en difficulté et le reste à des demandeurs d'emploi. Et justement, c'est des demandeurs d'emploi que j'accompagne au niveau de mes permanences, au niveau de la maison de solidarité.
1: Et pour les personnes en recherche d'emploi ou d'activité, justement, le fait de disposer d'un vélo peut-il vraiment aider aujourd'hui à retrouver un emploi ?
2: Oui, parce que lorsqu'ils sont conviés à aller à des forums ou des job dating ou simplement à des entretiens d'embauche, ils peuvent se déplacer à vélo. Parce que c'est vrai que maintenant, aller en voiture, c'est très difficile parce que au niveau du carburant, c'est devenu cher. Et puis, c'est mieux d'y aller à vélo que d'à pied. Moi, c'est sûr et certain qu'ils se déplacent.
1: Ce sont donc des jeunes mazingarbois qui font partie de la Maison des Jeunes de la commune, qui ont organisé l'opération de collecte des vélos et qui vont assurer leur réparation avec l'aide d'une entreprise d'Enabomont qui va également les former sous le regard bienveillant d'Émilie Delbar, directrice de la Maison des Jeunes de Mazingarbe.
3: Alors, c'est une maison des jeunes qui existe depuis plus de 30 ans. Avant, il s'agissait du CAJ et la maison des jeunes a été renommée en 2021 pour moderniser l'image de la structure.
1: Et qu'est-ce que vous faites alors comme activité dans cette maison des jeunes ?
3: On y accueille des jeunes adolescents âgés de 11 à 17 ans. Nous sommes ouverts les mardis et vendredis soirs. Et les mercredis et samedis après-midi, on propose des projets, projets accompagnement à la scolarité, projets sur le devoir de mémoire, des projets mini-camps également pour partir cet été.
1: Alors, les personnes qui ont déposé les vélos aujourd'hui, venez d'où jusqu'à présent ? Est-ce que vous avez une idée ? Est-ce que ce sont tous, par exemple, des Mazingarbois ou pas ?
3: Alors, principalement des Mazingarbois, et nous avons également un couple qui venait d'Avion, qui avait entendu à la radio cet événement aujourd'hui.
1: Vous avez eu récolté tout type de vélos, des vélos assez anciens, hein, qui a 30 ans, je crois.
3: Oui, alors on a récupéré des vélos pour des enfants de maternelle, des vélos pour des adolescents, des vélos femmes, un vélo de cycliste qui appartenait à un facteur et également un vélo qui a 30 ans effectivement, qui a bien vécu et qui aura une seconde vie grâce à nous.
1: Et il y a même des fournitures avec pour la réparation, dites-moi.
3: Oui, les gens n'hésitent pas à nous laisser des câbles et autres petites choses pour que les jeunes puissent réparer la semaine prochaine. Mickey's Vélo apportera également les fournitures dont on aura besoin pour retaper les vélos.
1: Les jeunes sont formés pour la réparation ? Comment ça se passe ? Vous les formez avant ?

0: du Paris-Roubaix. Ils ont parcouru une trentaine de kilomètres en moins de 3 heures et sont arrivés au Vélodrome. Donc, on les a attendus avec impatience et on les a félicités parce qu'ils ont tous réussi à réaliser le défi.
1: Ben voilà, quelque chose de chouette aussi. Et là, les vélos que vous avez eus l'an dernier, ils sont toujours opérationnels, pas de souci.
0: Oui, oui, ils sont toujours opérationnels, on en prend soin à l'année. On a des animateurs qui sont formés, qui savent réparer les vélos et qui en prennent grand soin.
1: Et pour vous, au final, cette opération, qu'est-ce qu'elle apporte aux jeunes ?
0: Des valeurs, des valeurs et puis un engagement. Quand on commence un projet, on va jusqu'au bout de ce projet.
2: C'est la seconde fois qu'Hugo, 12 ans, participe à la collecte de vélos avec la Maison des Jeunes de Mazingarbe. Cette année, il a également participé au Paris-Roubaix Challenge. Il nous raconte comment s'est passée la collecte l'an dernier.
3: Ben, on attendait les gens qui déposaient les vélos ici et après on les a tous réunis, on a compté il y en avait combien et après on les a réparés.
1: Alors est-ce que c'était compliqué les réparations ?
3: Ben, ça dépend c'était quoi comme vélo, ça dépend si on avait le matériel, ça dépend s'il fallait beaucoup réparer ou un peu, ça dépend. C'était souvent les freins, les pneus qui étaient crevés ou lisses ou les plateaux, les vitesses et tout ça.
1: Et comment vous avez appris avec tes camarades à réparer les vélos ?
3: C'est l'animateur Mathieu qui nous a appris à tout changer. Et là, il n'y a pas si longtemps, il y a eu un monsieur qui nous a appris à changer des chambres à air, nos pneus et tout ça.
1: Et donc, tu as participé au Paris-Roubaix Challenge. Alors, raconte-moi un petit peu comment ça s'est passé.
3: Bah, c'était bien, c'était quand même dur, mais ça va, ça allait encore.
1: Qu'est-ce que ça t'apporte justement aussi la pratique du vélo et puis le fait de savoir aujourd'hui réparer ton vélo ?
3: Bah, je sais pas, je suis content pour au cas où, au moins j'apprends peut-être des choses à mes copains, à des gens de ma famille ou à quoi que ce soit.
2: Sylvain Fromel, un habitant de Mazingarbe, est venu déposer 2 vélos à la Maison des Jeunes, des vélos longtemps restés inutilisés.
4: J'ai vu la publication et je me suis décidé avec ma mère à débarrasser des vélos.
1: Ça a été compliqué apparemment, de se séparer des vélos.
4: Ça faisait ça fait 25 ans qu'ils étaient là à servir à rien, mais bon, maintenant c'est fait et il y a une seconde vie comme on dit.
1: Pour vous c'est un geste utile aussi, plutôt que de jeter par exemple ces vélos à la benne?
4: Oui, c'est plus utile qu'ils soient réemployés que partir à la déchetterie ou être broyé ou je ne sais, là au moins. Il y aura l'usage qui sera fait avec.
1: Et le fait que ce soit les jeunes qui réparent les vélos, ça vous inspire quoi ?
4: Oh ben c'est un beau projet. Au moins, c'est pour leur mobilité et puis aussi ça les responsabilise. Parce que je pense que c'est eux aussi qui sont impliqués dans l'opération, tout ça. Donc je pense que ça va les motiver d'autant plus.
2: Et cette année, ce sont une vingtaine de vélos qui ont pu ainsi être collectés à Mazingarbe. Ce reportage a été réalisé par Jean-Philippe Planck de Radio Plus.
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0: En 2023, le compositeur Philippe Chamouard rencontrait pour la première fois l'orchestre de Douai, région Hauts-de-France, pour l'enregistrement de trois de ses œuvres. Cette année, en 2026, le compositeur réitère l'aventure avec, cette fois-ci, la complicité du chef Harry Van Beck et il propose un concert où sera créée sa 10e symphonie, puis il passera 2 jours avec l'orchestre pour enregistrer cette œuvre. Philippe Chamouard.
1: Écoutez, je garde un très bon souvenir puisque je suis là à nouveau, donc au bout de 3 ans. Donc c'est vrai que l'orchestre, j'ai beaucoup apprécié, je l'ai découvert à l'époque, je ne le connaissais pas, grâce à Jean-Jacques Cantoro qui était là et qui m'a dit « mais si, il faut venir enregistrer, il faut venir travailler, il faut faire travailler l'orchestre, il faut faire jouer un compositeur vivant et il n'y en a pas tant que ça à l'orchestre de Douai. Donc ça sera une expérience pour l'orchestre, pour vous, pour tout le monde. » Et c'est vrai que ça a été extraordinaire, je dois le dire, parce que, alors c'est peut-être pas une référence, mais le disque a obtenu des prix, c'est peut-être le meilleur disque que j'ai fait dans ma carrière, a obtenu beaucoup de récompenses, a été aussi beaucoup diffusé au Canada, et donc ça a fait connaître l'orchestre, et je pense que c'est bien c'est de changer des grandes phalanges orchestrales.
0: À l'époque, vous m'aviez dit, je dois être malade parce que j'arrive pas à m'arrêter de composer et à chaque fois que je me dis j'arrête, j'y retourne. Vous n'êtes pas soigné ?
1: Non, mais c'est une drogue. Mais il vaut mieux que ce soit une drogue finalement que qu'un travail. Je le considère pas comme un travail. C'est une passion et malgré ce qui peut arriver, malgré les difficultés, parce que je le disais à l'instant que finalement je passe plus de temps à avoir des contacts, à trouver des concerts, à chercher des subventions, à chercher des décideurs de concerts qu'à composer. Mais c'est fini cette époque-là. Donc on doit faire un travail d'agent, puisqu'en France c'est très difficile d'avoir un agent pour un compositeur. Donc voilà, tout ça c'est un métier de fou, mais finalement la folie et l'art ça va bien ensemble.
0: Il y a toujours de la place tout de même pour trouver le temps, l'espace nécessaire, le moment de la composition.
1: Oui, bien sûr. Normalement, c'est le matin. Donc, normalement, ça ne déroge pas. Mais malgré ça, si je reçois un coup de téléphone de Berlin ou de New York, je suis quand même obligé de répondre. Donc, ça bouscule. Mais j'essaie de préserver ce moment, en tout cas lié, oui, à l'orchestration. Pas forcément à la composition, mais en tout cas au travail lié à une partition. Alors, ça peut être la révision, ça peut être une orchestration, ça peut être un travail de réflexion sur ce qui a été fait il y a quelques années, parce que je fais partie de ces compositeurs qui se remettent souvent en question, et je trouve que c'est quand même une recherche intéressante que le doute, s'il n'est pas destructeur, soit positif. Donc le doute est là pour permettre d'avancer, de regarder en arrière d'un œil ou d'une oreille plutôt objective ou plus lointaine et de dire voilà, sans refaire tout, parce que vous savez que j'ai tout détruit en 1987, bon ça c'était très nihiliste, donc je fais plus ça, mais je garde quand même un côté tellement extérieur, enfin j'essaye, pour me dire finalement ça, est-ce que je garde, ce que je garde pas, finalement c'est quand même un travail intéressant, sans gommer ce qui a été fait, parce qu'il y a 10 ans évidemment j'écrivais pas de la même manière que maintenant, mais je trouve avoir un certain regard. Bon, j'ai des choses que je trouve intéressantes, d'autres que je trouve moins ou peut-être plus maladroites. Donc ça fait partie aussi du travail du compositeur.
0: Ces œuvres antérieures à 87, il n'y a jamais eu le désir, le souhait de les faire renaître tel le phénix ?
1: Non, pas du tout. Beaucoup de personnes, ça les choque quand je dis ça. J'ai tout détruit. Mais comment c'est possible, en fait ? Il n'y a pas un regret. Non, c'est une décision qui a été prise. C'est-à-dire l'année de 87, ça correspond à l'année avec, comme par hasard, je m'en suis aperçu bien après, l'année de naissance de mon deuxième enfant. Et depuis, il n'y en a pas eu. Ma femme ne voulait pas en avoir d'autres. Donc, c'était une année importante d'avoir ce deuxième enfant. Finalement, c'était une renaissance. Et ça a correspondu avec cette destruction des œuvres du passé. Donc, vous voyez, c'est à la fois, je pense, intime et musical. Donc non, il n'y a pas du tout de doute par rapport à ça.
0: Vous faites partie de ceux dont on ne peut pas séparer l'homme de l'œuvre.
1: Mais jamais on peut séparer l'homme ou la femme de l'œuvre. comment vous pouvez poser une question pareille? On croit, par exemple, je vais donner qu'un seul exemple. On pense que Mozart, la fin de sa vie, il était pauvre, il a eu difficilement du succès, bon, à part la flûte à chanter, mais c'était en septembre, il est mort en décembre. Il est mort quand même dans la misère, c'était compliqué pour son épouse après. Mais ça ne se reflète pas du tout dans sa musique. Donc on peut dissocier l'homme visuellement ou extérieurement de l'individu, de la musique, mais intérieurement, c'est impossible. Il vivait dans une société auprès de certains mécènes qu'il avait plus ou moins abandonnés. Il vivait à Vienne avec un public, avec des gens qu'il côtoyait. Donc moi, c'est la même chose. Je côtoie des gens. Les événements actuels, vous croyez qu'avec toutes les guerres qu'on a, si vous écoutiez le dernier mouvement de ma 10e symphonie, vous verriez effectivement qu'il y a une corrélation entre ce qui se passe actuellement et ma musique.
0: Depuis le temps que l'on s'est vu, il y a 3 ans donc, on n'est vraiment plus dans le même monde. Ça influe, ça, sur la façon dont vous travaillez?
1: Oui, ça influe dans la mesure où je trouve que l'artiste, l'artisan, je ne sais pas si on peut dire l'artiste ou l'artisan, moi je me sens plutôt comme un artisan qu'un artiste. Qu'est-ce que ça veut dire finalement le mot artiste? On a un rôle, je trouve, dans la balance, je le dis avec beaucoup de modestie, de rééquilibrer, pas le mal contre le bien, parce qu'on n'est pas dans Faust, où le binôme est trop facile, finalement, trop réducteur. Mais on est là quand même, je pense, que ce soit un peintre ou même des gens du théâtre. Pour ça, l'art en général, on est là pour apporter un bien-être, pour apporter un bonheur, une tranquillité. On est là pour faire rêver, on est là pour la beauté, on est là pour finalement... aller au-delà des événements inquiétants qu'il y a actuellement.
0: Et on arrive à imaginer créer cette beauté dans un ordinaire ô combien compliqué?
1: Oui, non. Alors, oui, parce que quand moi j'écris, c'est terminé, je suis dans une bulle, donc c'est... Si on vient me voir, d'ailleurs, je peux avoir une crise cardiaque, parce que si je suis dans un autre monde, finalement, dans un autre univers. Sinon, je pense que ce n'est pas possible. Et non, parce qu'on est quand même obligé de tenir compte, je crois, inconsciemment, c'est ce qui se passe, vous voyez, dans ma musique, ça apparaît, il y a des éléments perturbateurs, il y a des éléments inquiétants, ils viennent là, peut-être par ma personnalité aussi, mais ma personnalité, elle est aussi liée par rapport au social, par rapport à ce qu'on vit. Donc vous voyez, c'est complexe, la création, enfin, c'est l'origine de la création, et l'évolution, elle est complexe, enfin, en tout cas, en ce qui me concerne. Là, vous me faites faire un travail de psychologue.
0: L'orchestre va jouer votre 10e symphonie, création.
1: Oui, ça c'est vraiment un moment important, parce que ça restera dans l'histoire de la symphonie, j'espère que ça restera dans l'histoire de l'orchestre aussi. Harry Van Beck va mettre son nom à la création aussi de cette partition, donc il a fait le choix de dire oui. Donc c'est un moment important, et c'est pas qu'un passage, c'est un moment, je pense, culturel dans la ville de Douai, dans l'orchestre, dans ma vie aussi, dans celle de tous les acteurs qui sont... présent pour cette symphonie. C'est une symphonie, donc c'est pas une œuvre qui dure 5 minutes, et c'est une 10e, je le dis avec beaucoup de modestie, parce que je me demande d'ailleurs comment j'ai pu écrire des symphonies. C'est fou d'écrire des symphonies. Parce qu'en plus, elles ne sont pas jouées ou peu jouées, c'est plus facile de jouer quand même des œuvres de musique de chambre. Là, par exemple, j'ai une pièce qui s'appelle Valse Toscane, qui dure 6 minutes 50, elle est pour orchestre à cordes, elle a été jouée 6 fois en l'espace de quelques semaines. Parce que c'est plus facile à monter qu'une œuvre qui fait effectivement avec 60 musiciens et qui dure plus d'une demi-heure, trois quarts d'heure. Donc ça, c'est compliqué. Mais peu importe le temps, peu importe l'instrumentation, peu importe le format de la pièce, ce qui importe, c'est l'authenticité. Ça, j'ai dû vous dire ça il y a 3 ans. Il faut que ça sorte de moi-même, et ça doit sortir. Il faut que ça sorte, sinon ça reste une frustration.
0: 60 musiciens, 40 minutes pour raconter quoi?
1: La vie. Je cite souvent Monteverdi, grand compositeur italien, qui disait, on lui a posé la question, je vois, comment vous composez, qu'est-ce qui vous motive? Et bien, je vais répondre la même chose que lui. Il a dit, mais vous pensez que l'artiste, il est complètement coupé du monde? C'est ce qu'on disait tout à l'heure, à l'instant. Il dit, non, c'est pas ça du tout. Et bien, c'est quoi la vie? Mais la vie, il y a des moments sympathiques, des moments où on est heureux, des moments où tout va bien, mais qui alternent avec des moments plus difficiles, où il y a des décès, où il y a la maladie, où il y a des complications. Donc c'est ça, la vie, elle n'est pas un long fleuve tranquille, il y a des complications, il y a des moments heureux. Et ben dans ma musique, c'est beaucoup le reflet de ça, en fait.
0: C'est-à-dire que chacun peut y retrouver des moments de sa propre existence ?
1: Oui, ça c'est au public demain soir qu'il faudrait poser la question à la sortie du concert.
0: Mais c'est en tout cas le but recherché, l'objectif visé.
1: L'objectif visé, c'est de partager quelque chose qui est en moi, que je pense qui est proche de la beauté. Pas tout le temps, parce que c'est compliqué. On n'est pas parlé de la beauté et puis on ne va pas philosopher là-dessus aujourd'hui. Ce n'est pas le but, je pense, de l'entretien. Mais c'est de faire passer quelque chose qui je pense qui est bon, bien, transmissible, le partage. Si j'ai quelque chose qui me va nuire au public ou qui va déranger, mais dans le sens grave destructeur, je ne vais pas faire. J'ai rencontré à Darmstadt il y a de nombreuses années, c'était un festival de musique contemporaine, et on me disait, mais vos œuvres, là, elles sont quand même difficiles à écouter. Mais elle me disait, mais non, de toute façon, c'est ce qu'il faut, les gens, on doit vraiment les bousculer, et on doit vraiment les terroriser. Non, pas du tout, ça ne sert à rien de terroriser les gens. Et donc, oui, il me disait, il faut les bousculer, sinon ils s'endorment. Non, sans aller jusque-là, je pense que par la beauté, par le rêve, peut-être par les moments plus inquiets aussi dans la musique, on peut arriver à sensibiliser le public.
0: On est à Douai, ville de 40 000 habitants, avec un orchestre. C'est pas courant. Vous saluez cet effort qui est fait par celles et ceux qui continuent, malgré des temps parfois compliqués, à apporter leur soutien à cet orchestre.
1: Oui, je trouve que c'est un orchestre formidable parce que c'est pas un orchestre avec des musiciens permanents. Donc ils font tous autre chose. Donc ça veut dire que c'est en plus de leurs activités professionnelles et musicales qu'ils se donnent du temps à l'orchestre. Donc ça, c'est forcément une passion, c'est forcément louable, c'est vraiment admirable. Et je trouve qu'ils ne sont pas forcément, pas suffisamment aidés. Il y a d'autres orchestres donc, que je ne vais pas citer qui ont d'énormes subventions. Je pense que l'orchestre de Douai mériterait d'avoir des subventions oui, bien plus importantes.
0: Et de l'importance d'avoir une structure dans une ville de cette dimension, ça renforce également l'idée d'accessibilité, de proximité avec le public. C'est-à-dire qu'on n'est pas forcément obligé d'aller à Amiens ou d'aller à Lille pour rencontrer un grand orchestre quand on est à Douai.
1: Oui, je ne sais pas s'il est... Comment on dit? Il est douaisien.
2: Douaisien,
1: pardon. Ont cette conscience d'avoir cette chance-là, parce qu'il y a beaucoup de villes de 40 000 habitants où il n'y a pas d'orchestre, il y a pas de, souvent c'est un gymnase, il y a quand même une salle il y a quand même une belle salle ici, il y a une belle acoustique aussi, donc c'est vrai que c'est une chance, et des fois on ne se rend pas toujours compte de la chance qu'on peut avoir effectivement dans une ville de moyenne importance d'avoir ces structures.
0: Philippe Chamouard, compositeur, à l'occasion de la création et l'enregistrement de sa 10e symphonie avec l'Orchestre de Douai, région Hauts-de-France. Interview, Hervé Dujardin pour Radio Scarpe Sensé.
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0: existe très peu de jardins chinois en Haute-France. Et celui dont nous allons vous parler aujourd'hui est quasiment inconnu du public. Avec quelques efforts, vous pouvez néanmoins le découvrir, intégré aux espaces verts du musée du Louvre-Lens, à quelques centaines de mètres de la mare, très appréciée par les visiteurs qui s'y installent l'été sur ses berges, souvent en famille. C'est donc proche du chemin Cavalier que je l'ai découvert après qu'un photographe en ait, quelques mois auparavant, tiré de quoi présenter une exposition à Roubaix au Bureau d'art et de recherche. La genèse de ce jardin et de cette exposition nous est présentée par le directeur de ce lieu consacré à la création contemporaine.
1: Bonjour à toutes et à tous, merci de votre présence. C'est notre 10e année de collaboration avec l'Institut Confucius de l'Artois. C'est plein de beaux souvenirs et ça se poursuit. C'est la 2e année où on découvre à la fois l'architecture et l'art des jardins. L'année dernière, on n'avait que le schéma, mais on avait un architecte de très grande qualité parce qu'il questionne le patrimoine chinois ancien pour ne pas le faire disparaître, l'analyser pour l'amener dans des formes contemporaines. Et là, on peut découvrir le regard de Bo Wanwu sur le jardin. Il a créé des séquences et on passe de l'image photographique à la vidéo et on a quand même les éléments essentiels du jardin mais qui sont posés de manière métaphorique parce que l'eau n'est pas présente. Le jardin est clos mais on voit au travers et c'est la nature qui amène par l'ombre, par le souffle, cette impression d'eau vivante, d'écoulement du temps, voilà. Je vous laisserai bien sûr profiter des images et de la vidéo en tant que telle.
0: Les photographies de Bo Wanwu du jardin de Longtian, intégrées à l'espace du Louvre-Lens, seront bientôt regroupées dans un ouvrage que nous présente son éditeur.
2: Alors, je m'appelle Cosimo Campa, je suis éditeur pour Ocnofilm, et nous allons publier le livre, un livre de photos, un beau livre, un livre d'art sur le jardin chinois du Louvre-Lens, qui sera accompagné de textes et qui sera en version bilingue, anglais et chinois. Voilà, et il met en lumière en fait la beauté de ce jardin chinois et sa singularité, et c'est ce qu'on a voulu montrer en une centaine de pages. On a voulu en faire un bel objet pour montrer en fait sa singularité, voilà.
0: On retrouve des photos qui sont présentes
2: Absolument,
0: ici.
2: Absolument, on retrouve pratiquement toutes les photos qui sont présentes ici, et un peu plus d'ailleurs.
0: Voilà, donc c'est un jardin qui est grand, le jardin chinois de Louvre-Lens.
2: Tout est relatif, je le trouve assez grand, et c'est très impressionnant.
0: Donc on y retrouve des plans très différents passant d'un espace à l'autre, j'imagine ?
2: Absolument, on y retrouve une galerie qui donne encore plus de cachet au jardin, qui nous transporte dans un autre monde. Voilà.
0: Voilà, donc on invite les personnes à aller au Louvre-Lens.
2: Il faut absolument voir ce bijou, c'est un bijou architectural.
0: Et donc ce livre a un titre ?
2: Le jardin du Louvre-Lens. Tout simplement.
0: Il sera en vente au musée, j'imagine ?
2: On va faire en sorte qu'il soit en vente au musée, il ne manquerait plus que ça.
0: Merci beaucoup.
2: Merci.
0: Le jardin de Longtian, du parc du musée du Louvre-Lens, est donc une œuvre d'art qui, par ses matériaux, dont le métal offre une vision très contemporaine et symbolique du jardin chinois traditionnel de l'époque Ming notamment. Il symbolise également des années de partenariat entre l'université d'Artois et celle de Nankin. Un jardin tout à fait extraordinaire donc, qui méritait bien qu'on lui consacre une poésie. La voici, dite par Madame Jin de l'Institut Confucius d'Artois.
3: Yen Jing 生长水雾 那是新的土里冒着根芽，拥抱你以为的宇宙吧，而云只把天裹入胸怀，星星注视着午夜的泪珠，大地第一滴甘露在小草和大树的额头，为人的苏醒举起灯塔。光就够了，自出生的唯一色彩，约你点它的空白。
4: Voilà, de cette façon-là, nous sommes en train de célébrer ce 10e anniversaire de collaboration.
1: En mots, en images, avec beaucoup d'humanité.
4: Avec beaucoup d'humanité.
1: C'est quand même essentiel dans la rencontre de l'autre, sa culture.
0: Ça se passait à Roubaix, au Bureau d'art et de recherche. Alors, une exposition qu'associait le Bureau d'art et de recherche et l'Institut Confucius d'Artois. Cette histoire, enfin cette réalisation de jardin chinois au Louvre-Lens a été complexe, on va dire complexe, compliquée, et ça a pris du temps. Donc en fait, entre Artois et Nankin, les échanges universitaires datent de 1998, hein, à l'époque d'Alain Lota, qui avait choisi de développer les relations avec la Chine. Et puis donc l'Institut Confucius s'est mis en place en 2008, et donc avec des conférences, des cours de chinois, des expositions. Et puis il y a eu ce projet de jardin chinois, un projet qui a été envisagé au départ à Arras, c'est un peu normal puisque l'université d'Artois littéraire, on va dire, a son centre à Arras. Et malgré tout, ça n'a pas fonctionné pour Arras, donc l'idée est venue de venir à Lens, dans un partenariat avec le Louvre-Lens. L'importance, la complexité et la beauté des jardins chinois traditionnels notamment, nous sont maintenant présentés par le docteur Han, un grand précurseur des échanges universitaires entre les Hauts-de-France et la Chine.
5: Tous les grands maîtres littéraires et chinois, les ministres dans l'histoire, leur propre maison, c'est un jardin.
0: Oui. Alors, on peut peut-être maintenant parler des très très célèbres jardins de
5: Pékin. Jardin du Nord, typiquement à Pékin. Voilà, à Pékin, donc un petit peu comme jardin royal, château Versailles. Donc c'est immense, un peu symétré. Mais par contre, dans le symétré, il y a chaque étape, il y a un petit jardin court pour que l'empereur qui se balade, qui se reposait là-bas. Par exemple, moi j'étais à Pékin, donc Pékin s'appelle Mer du Nord. Donc, jardin de mer du Nord s'appelle Beihai Gongyuan. Dans leur grand, immense Beihai Gongyuan, jardin mer du Nord, il y a beaucoup de petits jardins à côté. Donc, l'empereur chinois, donc à l'époque s'appelle Kangxi, quand il est jeune, qui calligraphie là-bas, et puis ce jardin après, qui est occupé par l'épouse de Mao Zedong, qui reste là-bas. Donc ça, c'est le jardin du Nord. Et après, c'est le jardin alentour de Shanghai, Suzhou, on dit c'est Jiangnan. Et après, le jardin à Guangdong, donc c'est l'Inan, Guangdong, Fujian, voilà, donc c'est l'endroit. Et après, le quatrième école jardin, c'est dans ma province, c'est Sichuan. Donc Sichuan, il y a des jardins, c'est très typique, c'est très connu. Bon, à Pékin, le fameux jardin s'appelle Yuan Ming Yuan. Yuan Ming Yuan qui a conçu avec les deux cultures, la culture chinoise et la culture française. À l'époque, architectes, tous leurs peintres français qui sont venus à Pékin, qui ensemble ont construit un très beau jardin. Je crois que c'est le premier jardin du monde. C'est non seulement dans le dimension et aussi dans leur richesse à l'intérieur. C'est pourquoi donc aujourd'hui la Chine commençait à récupérer ce qui perdu, ce qui dispersé dans le monde entier, parce que dans leur livre de Victor Hugo, il est bien écrit un jour, il y a 12 voleurs anglais, français, qui sont allés à Pékin, qui volèrent jardin Yuanmingyuan, et après qui brûlèrent ça.
0: Ouais. Ouais. Voilà l'histoire pour la Chine. Donc à Lens, ce petit jardin extraordinaire, vous pouvez le voir si vous habitez dans la région, n'hésitez pas à vous y déplacer. C'est on va dire...
5: C'est après le lac.
0: Oui.
5: C'est après le lac, donc il y a statue.
0: Après le lac, tout de suite à gauche.
5: Voilà, il y a statue. Et c'est avec la nouvelle matière.
0: Voilà, c'est du métal.
5: De métal.
0: Et ça ne va pas s'abîmer, celui-là.
5: Mais la forme...
0: Ça a l'air bien solide.
5: Et la forme qui reste encore dans la philosophie dans le style, ouais. Et dans la culture chinoise, parce que le jardin chinois, il y a deux choses. Il y a la forme. Et après, c'est l'âme. Donc, jardin, même avec métal, l'âme toujours là. Voilà. C'est une raison pour y aller voir.
0: Très bien. Ben, bonne visite à toutes et à tous. N'hésitez pas à profiter. Maintenant, vous pouvez y aller, mais même l'été, l'hiver, c'est ouvert et c'est gratuit et ouvert tous les jours. Hein, quand
5: ah
0: même,
5: oui, oui, bien sûr, oui, c'est bien. Merci.
0: Voilà donc pour ce petit jardin Ming du Louvre-Lens. Il existe en Haute-France quelques autres lieux d'inspiration chinoise ou asiatique. Le Jardin de la Paix de Noyelles-sur-Mer, le Jardin de la Méditation de Saint-Venant, le Jardin de Li à Sénarpon, le Jardin japonais de Saint-Du-Nord. N'hésitez pas à vous y promener. C'était un sujet de René Laverne de Radio Campus Lille.
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1: Bonjour à toutes, bonjour à tous. Vous êtes bien à l'écoute de Micro-Rebelle sur la 99.6 FM et vous écoutez La Tranche d'Actu, un programme d'actualité d'une heure, enregistré en direct à midi, puis rediffusé le même jour à 17h et le lendemain à 8h. Au programme de cette émission du mardi 2 juin 2026, nous débuterons avec une revue de presse de l'actualité de ces derniers jours, suivi d'un reportage réalisé par Lucien. C'était durant une fête des voisins du côté de Arne. C'était il y a quelques jours, le dernier samedi, qui revient donc sur l'enjeu de la rénovation urbaine dans un quartier de Arne. Ensuite, nous ferons un agenda local des événements à venir et nous écouterons, bien évidemment, un peu de musique. On débute avec une revue de presse de l'actualité de ces derniers jours. On démarre avec une actualité qui nous vient de l'Observatoire des multinationales. Ça a été publié le 28 mai 2026 et l'article porte sur l'implantation de Google du côté de Châteauroux et les tensions que ça suscite. Parce que c'est un géant qui approche, un géant de 195 hectares, c'est l'équivalent, pour se rendre compte, de 273 terrains de football, qui pourraient bientôt voir le jour, donc du côté de Châteauroux, à Étrechet, donc c'est vraiment juste à côté de la ville. Donc Google a jeté son dévolu sur la zone d'activité d'Ozan pour y implanter son premier data center grande échelle, dit aussi Hyperscale, donc en France. C'est le premier qui s'installe en France. Un projet titanesque, structuré en deux phases, avec une mise en service progressive allant jusqu'en 2031, nécessitant des infrastructures électriques massives. Mais ce projet cristallise déjà de vives tensions. D'abord sur le plan démocratique, si une concertation publique sous l'égide de la Commission nationale du débat public est prévue pour l'automne 2026, de nombreuses voix s'inquiètent du manque de transparence. La culture du secret, chère aux GAFAM, se heurte aux besoins de planification des territoires. Google a d'ailleurs prévenu que le projet pourrait évoluer rapidement, rendant le débat public difficile. Les enjeux sont aussi stratégiques. La question de la souveraineté numérique est posée. La présence physique des serveurs sur le sol français n'efface pas les risques liés au Cloud Act américain, permettant un accès étranger aux données stockées. Et face à cette accélération voulue par l'État et les collectivités locales, un collectif local et citoyen, baptisé Osant dire non, s'est déjà formé. L'enjeu est désormais de savoir si, lors de la concertation, le collectif obtiendra une transparence réelle ou si les habitants et habitantes devront se contenter d'un débat à sens unique sur un projet déjà ficelé. On poursuit en abordant la CGT et son congrès qui a débuté hier, donc pour toute la semaine, du côté de Tours. Donc c'est Bastamag qui nous en parle et nous raconte la manière dont le syndicat, donc la CGT, propose une semaine de défis face à l'extrême droite. Donc c'est un congrès à la fois sous tension qui s'est ouvert à moins d'un an de la présidentielle. Donc le document d'orientation de la deuxième organisation syndicale de pays est sans appel. L'extrême droite est désormais considérée, donc je cite, comme la pire ennemie du monde du travail. Un positionnement politique assumé qui place le syndicat en première ligne face à une menace jugée existentielle pour la démocratie. Donc l'inquiétude est nourrie par une progression électorale spectaculaire du Rassemblement National et de ses alliés, qui se traduit concrètement sur le terrain. On peut le voir avec un rapport d'activité qui pointe des attaques judiciaires contre la secrétaire générale Sophie Binet, mais aussi des pressions locales, avec l'éviction de syndicats de certaines mairies conquises par l'extrême droite. Plus préoccupant encore pour la CGT, la perméabilité croissante des salariés à ses idées, qui rend parfois complexe la tenue de débats dans les entreprises. Donc face à ce constat, la stratégie de la CGT est double. D'une part, elle veut poursuivre la dénonciation de l'imposture sociale du RN, tout en renforçant son implantation réelle dans les entreprises. Donc si le syndicat a enregistré une dynamique d'adhésion depuis 2023, notamment chez les jeunes, il peine à fidéliser ses troupes, qualifiant lui-même son organisation de « panier percé ». L'enjeu pour cette semaine de congrès est donc crucial, transformer ce sursaut militant en une force de résistance durable. Pour la CGT, l'équation est simple. Sans ancrage solide dans les entreprises, la bataille contre les idées d'extrême droite risque d'être perdue. Le syndicat cherche désormais à créer de nouvelles structures territoriales pour ne plus laisser les salariés isolés face à la montée des discours identitaires au sein des entreprises. On poursuit avec un sujet qu'on a abordé à plusieurs reprises ces dernières semaines, c'est la loi d'urgence agricole et donc du choix du productivisme qui est fait par les parlementaires. Donc c'est Reporter qui nous en parle dans un article du 1er mai. Donc il parle d'un texte qui devait être une loi de réconciliation, mais qui laisse le monde agricole plus divisé que jamais. Donc ce mardi 2 juin, l'Assemblée nationale doit adopter le projet de loi donc dit d'urgence agricole. Si le gouvernement et le syndicat majoritaire, donc la FNSEA, y voient un levier pour soutenir la production, une partie de la profession, mais aussi les associations environnementales, dénoncent, elles, un texte catastrophique, donc je cite, qui nous enferme dans une impasse productiviste. Donc l'enquête du Média Reporter met en lumière 5 reculs majeurs pour l'écologie et les démocraties locales. Donc tout d'abord, la gestion de l'eau. Le texte facilite considérablement la construction de mégabassines en simplifiant les procédures et en affaiblissant les plans de gestion des eaux. Le terme même de sobriété a été évincé du vocabulaire législatif, jugé trop culpabilisant pour les irrigants. Deuxième axe de tension, l'élevage. Le projet ouvre la voie à une industrialisation accrue des fermes en facilitant les projets d'agrandissement, au risque de favoriser les structures géantes au détriment des petites exploitations. Parallèlement, le texte fragilise la protection des espèces, notamment le loup, en créant un cadre permettant de multiplier les tirs, même au sein d'espaces protégés comme les réserves naturelles. Enfin, une des dernières mesures particulièrement décriées, les mesures de protection de l'eau potable et de restauration des zones humides ont été assouplies, au profit d'une approche perçue comme un simple exercice administratif. Alors que les agriculteurs peinent toujours à dégager un revenu décent, les outils de régulation des prix, comme le tunnel des prix, pour contrer les marges de la grande distribution, ont été tout simplement écartés. Donc ce projet de loi, qui doit désormais passer devant le Sénat donc ce jour, semble privilégier une minorité de grandes exploitations exportatrices plutôt que de répondre aux enjeux de souveraineté alimentaire et de résilience climatique. Donc la question reste posée. Est-ce vraiment ce modèle qui permettra au monde paysan de survivre ? On poursuit toujours avec Reporter, on va parler d'eau potable, mais aussi d'une alerte sanitaire des médecins au sujet donc de cette eau potable, avec un chiffre qui donne le vertige. Selon la Conférence nationale des unions régionales de médecins libéraux, près de 19 millions de Français auraient consommé une eau non conforme au moins une fois en 2024. Et donc ce constat alarmant, qui a été publié hier, donc le 1er juin, marque un tournant. Ce ne sont plus simplement les associations écologistes qui tirent la sonnette d'alarme, mais aussi le corps médical lui-même, qui dénonce une menace systémique. C'est un chiffre qui a été relayé par les médecins qui pointent du doigt une surveillance largement insuffisante. Donc si les PFAS, ces polluants éternels, inquiètent, le système actuel n'en contrôle qu'une vingtaine sur des milliers existants. À cela s'ajoutent les résidus de pesticides, auxquels 14 millions de citoyens sont exposés, mais aussi la présence préoccupante de microplastiques dans l'eau du robinet. Les conséquences sanitaires, elles, sont documentées, avec des troubles hormonaux, des pathologies cardiaques, des maladies neurodégénératives, et même aussi la baisse de la fécondité. Pour les professionnels de santé, il ne s'agit plus d'un simple problème environnemental, mais d'un enjeu de santé publique majeur. Et face à cette urgence, les médecins réclament une refonte profonde de la réglementation. Ils sont en train d'aborder ces différents enjeux et exigent un élargissement drastique du nombre de substances surveillées, une modernisation des systèmes de filtration et surtout une réduction à la source des polluants, notamment par une transition vers l'agriculture biologique. Donc alors que le gouvernement est déjà sous le coup de recours juridiques pour son inaction dans la protection des captages d'eau, cette prise de parole des médecins libéraux met la pression sur l'État. L'eau du robinet, droit fondamental, semble plus que jamais être devenue une source d'inquiétude sanitaire qu'il devient impossible d'ignorer. On poursuit avec cette fois un article donc de Basta sur la grogne des précaires. On en parle, c'est la question des AED et des AESH qui sont mobilisés notamment ce jour. Et donc,

un groupe de travail sur leur accès à la fonction publique, la déception est déjà de mise. Le gouvernement envisage de restreindre cette utilisation à seulement 10 à 20% des effectifs, alors qu'une vaste enquête syndicale montre que plus de 80% des AESH souhaitent devenir fonctionnaires, principalement pour échapper à la pauvreté induite par leur contrat à temps partiel. Et l'inquiétude est d'autant plus vive que les syndicats craignent une remise en cause de la nature même du métier d'AESH. Un récent rapport gouvernemental évoque la création de nouveaux postes d'agents d'accessibilité, ce qui pourrait aboutir à une fragmentation des missions, éloignant ces personnels de leur cœur de métier, l'accompagnement pédagogique en classe. Donc pour les AESH, en sus de ce 2 juin, une nouvelle journée de grève est déjà prévue le 9 juin prochain, en amont d'une réunion cruciale avec le ministère le 17. Et le message des personnels est unanime. L'école inclusive, pilier du système, ne peut plus reposer sur la précarité et le travail invisible. Sans une reconnaissance statutaire et salariale ambitieuse, le risque d'un effondrement de ce modèle est, selon les syndicats, devenu une réalité. On poursuit toujours avec Reporter, et cette fois un article qui porte sur le financement du rail. Donc c'est un nouveau contrat de performance entre l'État et la SNCF pour la décennie 2024-2023 qui est enfin sur la table, et avec un constat partagé. Pour sauver un réseau ferré vieillissant et faire face à l'explosion de la fréquentation, à savoir plus 40% pour les TER depuis 2019, une hausse des investissements de 1,5 milliard d'euros par an est jugée indispensable. Mais la question qui se pose, c'est celle du financement. Et la réponse de l'État est limpide. Pas de hausse des crédits budgétaires à court terme, la facture sera intégralement portée par les usagers et l'entreprise publique. Concrètement, le montage repose sur 3 leviers contestés. D'abord, un fonds de concours. La SNCF devra verser 500 millions d'euros par an à l'État. Une stratégie de recherche de profit intensif dénoncée par les syndicats, puisqu'aucune compagnie privée concurrente n'est soumise à une telle ponction. Ensuite, le recours au certificat d'économie d'énergie, dont le coût est directement répercuté sur les factures d'énergie des Français. Enfin, le recours à des fonds privés qui seront in fine remboursés par SNCF Réseau, donc par les usagers du train via leurs billets. Donc l'État promet de prendre le relais après 2030, mais d'ici là, l'idée c'est de mobiliser les recettes des péages autoroutiers, notamment, mais aussi donc pour financer cette modernisation du rail, ça sera aussi par l'impôt national, ça ne sera pas financé par l'impôt national, mais par les citoyens eux-mêmes, que ce soit à la pompe, sur leur facture de gaz ou au guichet de la gare. Donc une équation qui fait craindre aux observatoires une pression accrue sur le coût des trajets et la rentabilité du service public. Ainsi se termine cette longue revue de presse. J'espère que vous avez réussi à suivre. Et parce qu'on va avoir besoin de respirer un petit peu, je vous propose une première pause musicale dans cette émission. On va écouter Younglin et le morceau Agonie.

Young Lin et le morceau Agonie sur Micro Rebelle 99.6 FM. Et pour la suite de cette émission, on va écouter une interview donc, qui a été réalisée samedi dernier, donc il y a quelques jours, c'est tout fraîche. C'était du côté de Arn, où Lucien, bénévole à Micro Rebelle, est allé laisser traîner son micro pour interroger les habitants et habitantes d'un quartier populaire qui se bat pour sauvegarder leur cité, leur quartier, sauver leur histoire et préserver le patrimoine ouvrier. Donc l'endroit, c'est le quartier du Petit 21, dans la cité d'Orient, et on écoute ça tout de suite.

0: Bonjour à toutes et tous et bienvenue sur Micro Rebelle 99.6. C'est Lucien au micro et aujourd'hui je vous propose de nous intéresser à la question de la rénovation des logements miniers à partir de l'exemple de la cité d'Orient à Arnes. En janvier de cette année 2026, le gouvernement lançait le plan Relance Logement avec l'idée de faire du logement une priorité du gouvernement. Dans le même temps, la Fondation pour le Logement, anciennement Fondation Abbé Pierre, fait le constat d'une massification du mal-logement sur fond, premièrement, d'une pénurie estimée à 1,5 million de logements et deuxièmement, d'accroissement des inégalités. Par exemple, selon le baromètre annuel publié par le médiateur de l'énergie, 30% des ménages interrogés en 2024 déclaraient avoir souffert du froid pendant au moins 24 heures pendant l'hiver 2023-2024. C'est deux fois plus qu'en 2020. Dans ce contexte, la question de la rénovation des logements anciens se pose avec force, d'autant que, loin des clichés sur l'habitat social, les habitants et habitantes des quartiers populaires se battent pour sauvegarder leur cité, leur quartier, sauver leur histoire et préserver le patrimoine ouvrier. C'est le cas à Arnes, dans le quartier du Petit 21, dans la cité d'Orient. Nous sommes ici au cœur d'une cité minière. Chaque rue est un coron minier, anciennement propriété des entreprises minières, puis des houlières nationales. Aujourd'hui, c'est le bailleur régional Maisons et Cités qui en assure la gestion. Début 2022, Maisons et Cités s'est engagé à impliquer les habitantes et habitants de la cité d'Orient autour d'un projet de rénovation. Certains et certaines attendent en effet les travaux depuis plus de 10 ans. Parmi les engagements mis en avant par Maisons et Cités, on peut évoquer, premièrement, des rénovations individualisées, deuxièmement, l'éco-conception des logements avec les futurs locataires, troisièmement, la préservation des éléments patrimoniaux du quartier, quatrièmement, la participation des habitants aux travaux des logements par de l'auto-réhabilitation accompagnée. La forte implication habitante depuis le début du projet, en 2022, a notamment porté ses fruits à travers la création d'espaces autogérés, une buvette, un ciné voisin de plein air, une micro-ressourcerie locale et de l'éco-pâturage. De plus, une association des habitantes et habitants a été créée, l'Écoron d'Orient, association à laquelle Maisons et Cités a attribué une maison pour y développer ses activités. Malheureusement, depuis plus d'un an, l'association Les Corons d'Orient n'a plus aucune nouvelle de Maisons et Cités. Les habituels travaux de maintenance des logements ne sont pas réalisés par le bailleur. Les travaux de rénovation ne démarrent pas, alors que certains logements sont rongés par la moisissure. Les habitants se sentent abandonnés. Des logements vides se dégradent. Certains adhérents de l'association craignent que Maisons et Cités ne laissent pourrir la situation, que la rénovation ne voit jamais le jour et que, au final, la seule solution soit la démolition des logements pour reconstruire du neuf. À l'opposé, l'association des habitantes et habitants se mobilise pour sauvegarder l'habitat populaire et le développer. En ce sens, fin mai de cette année 2026, elle organise une fête des voisins pour permettre aux habitants et habitantes d'échanger collectivement sur le sujet. Nous échangeons tout d'abord avec Nathalie, présidente de l'association.
1: Alors bonjour, je suis Cox Nathalie, habitante et présidente de l'association des Corons d'Orient dans la rue de Plévenoy à Arnes. On a créé cette association en août 2022 parce qu'on faisait du porte-à-porte. Et on s'est vite rendu compte que les gens en avaient marre parce que Maisons et Cités faisaient des promesses. Donc on nous disait à chaque fois qu'on remonte les informations à Maisons et Cités, ça ne marche pas. Donc on a décidé d'être déjà d'une porte-parole avec les habitants auprès de Maisons et Cités. Ensuite, on a recueilli qu'il n'y avait pas assez d'activités dans le coin. et que c'était des quartiers assez tristes. Donc on a décidé de créer des animations, donc faire une buvette de Ginette, créer un ciné voisin et créer une ressourcerie. Et maintenant on fait de l'éco-pâturage avec nos deux moutons.
0: Alors est-ce que tu peux revenir sur ce que tu viens de dire concernant Maison et Cité? Maison et Cité devait faire des choses, lesquelles?
1: Bah en fait, on a eu plusieurs réunions avec Maison et Cité. Nous ont promis, en fait, on faisait des plans individualisés. Donc c'est les architectes qui vont chez les habitants, ils créent leur plan de maison eux-mêmes, s'ils veulent une fenêtre en haut, s'ils veulent abattre un mur, tout ça. On avait l'autorisation avec Maison et Cité, était d'accord pour faire des plans individualisés pour en finir aux oubliettes. Il y avait plein de choses, il y avait ils devaient nous donner des financements. Ils nous ont, certes, ils nous ont donné la maison aux 12 rue de Plévenot où est l'association aujourd'hui, mais il n'y a pas d'engagement pour dire les habitants, déjà rien que pour les travaux. On leur a promis, ça fait, si c'est pas plus de 15 ans, des travaux et on n'a jamais vu la couleur. Que ce soit quand on les appelle, on nous promet, madame, moi j'ai des fuites à ma maison et on me dit, oui, mais madame, il va y avoir des gros travaux, mais on ne me dit pas l'année. Je ne vais pas attendre encore 50 ans comme ça, quoi. C'est pas possible. Et les gens, ils en ont marre. Ils se plaignaient. Nous, on avait des enfants de mineurs et des mineurs. Ils disaient que c'était impossible et c'était honteux d'être comme ça, quoi.
0: On est dans la cité du Petit 21 à Arnes. Ce sont donc des anciennes maisons, des mines. Hein. Tu parles de travaux. Ça veut dire que les maisons sont dans quel état? Est-ce que tu peux décrire les maisons et les travaux qu'il y aurait à faire?
1: Les travaux, déjà, il y a toutes les façades. Les joints ne sont plus aux normes. La toiture n'est plus aux normes. Déjà, sur rien que ma maison au numéro 1, il y a 63 tuiles de fissurées et de cassées qui doivent changer parce que j'ai mon mur de plafond de la chambre de mes enfants. Il est noir, imbibé d'humidité, de mousse. Et c'est honteux. Moi, mon fils a développé une maladie due à ça. J'ai beau donner certificat tout ça, personne ne bouge. J'ai fait monter le piqueur, personne ne bouge. Et j'ai autour de mes fenêtres, j'ai de l'humidité, de la condensation. En hiver, l'air elle passe partout. En été, l'eau il fait. En ce moment, il fait trop chaud dans les chambres. Mais c'est vrai que non, il y a beaucoup de travaux, même rénovation à l'intérieur. Il y en a encore au charbon. Il y en a, ils sont qu'au gaz, il y en a, ils sont qu'à l'électricité. C'est un peu du n'importe quoi, quoi.
0: Et donc, ce que tu décris concernant ta maison, c'est le cas de beaucoup de maisons dans la cité.
1: Ah ouais, je ne suis pas tout seul, malheureusement. Mais je trouve que la mienne, elle est catastrophique aussi. Parce que j'ai de la moisissure partout. Là, j'ai eu une fuite, il y a à la fin d'année, une fuite au niveau de ma chaudière en dessous. La fuite était sous calage. Et ils ne sont pas venus au bout de 3 mois. Donc je lui dis, au bout de 3 mois, j'ai appelé Maison et Cité, ils n'ont pas bougé. Donc j'ai été au service logement de Arnes, à la mairie d'Arnes. Ils ont envoyé un mail à Maison et Cité, de là, il y a un monsieur qui vient chez moi et puis qui me dit, c'est une honte, le piqueur, il me dit, c'est une honte de venir avec que le mail de la mairie m'a envoyé. Je lui dis, attendez, c'est normal, je paye un loyer. Donc c'est tout à fait normal que vous faites mes travaux. Et, c'est pas nous, c'est Proxyserve. Et j'ai dit ouais, puis quand on appelle Proxyserve, c'est jamais eux non plus. Donc j'ai dit au bout d'un moment, il faut peut-être arrêter d'envoyer la balle. J'ai dit ça fait autant d'années que vous promettez ça à toutes les personnes. Mais j'ai dit nous, avec l'association, on va pas lâcher quoi. Et c'est pas possible. Et donc on va se bouger coûte que coûte quoi. Et avec toute l'ambiance qu'on a créée, ce serait dommage en bientôt 5 ans que tout ça s'effondre. C'est hors de question. C'est hors de question.
0: Proxyserve.
1: C'est Maison et Cité qui l'engage pour faire les travaux chez les habitants, donc c'est-à-dire les toilettes, la salle de bain, les VMC qui nettoient jamais, les contrôles de chaudière qui vont une fois sur deux. Donc à chaque fois ils disent que c'est Proxyserve, mais Proxyserve ils ont beau dos quoi.
0: Alors donc l'association a été créée, tu l'as décrit, et a déjà mis en place différentes activités. J'ai par exemple retenu l'éco-pâturage, le fait de disposer d'une maison pour accueillir les gens. Devant cette question de travaux et de promesses non tenues, que fait l'association?
1: L'association essaie coûte que coûte de ne pas lâcher le fil parce que tous les habitants viennent se plaindre chez nous. Mais nous, malheureusement, si on n'a pas de nouvelles de Maison et Cité, on ne peut pas avancer et c'est compliqué, quoi. Donc nous, moralement, on en a la casquette, mais je me dis que j'ai pas fait tout ça pour rien, quoi, parce que tous les jours je suis là et je suis président, donc je vais pas. Puis après j'ai pas envie de décevoir les habitants et même moi en tant qu'habitante j'ai pas envie de lâcher le morceau. C'est pas Maison et Cité qui va gagner, quoi.
0: Donc que dit actuellement Maison et Cité?
1: Maison et Cité, on n'a plus de nouvelles depuis plus à 6 mois, 1 an. Les architectes rentrent dans les clous. Qu'est-ce que tous les plans, tout ça, tout tout y accorder, mais apparemment, ça ne passerait pas, ce sera encore trop cher alors que tout passe correctement, donc on ne comprend pas. Donner aucune signe de vie, c'est complètement débile.
0: Et pendant ce temps-là, effectivement, les travaux ne sont pas réalisés.
1: Non, ça devait commencer le 1er mars 2026 et on n'a toujours rien. Donc on avait monté un film Toc Toc Toc et le deuxième devait commencer. On devait tourner les images du film en même temps que le commencement des travaux, mais ils ne veulent pas commencer les travaux, mais c'est pas grave, moi je vais quand même faire le film quoi, et expliquer. On n'a pas été tendre avec le premier, avec Maison et Cité et tout ça, mais là dans le deuxième ce sera autre chose.
0: Quand tu dis qu'on n'a pas été tendre, ça veut dire qu'il y a déjà eu un film qui a dénoncé un certain nombre de choses?
1: Ah oui, bon, on disait qu'il y avait de la moisissure, tout ça, et Maison et Cité, on l'a fait montrer à tout le monde, on a eu le soutien d'un petit peu de la mairie, de la CAL, plein d'associations, et pour en finir, Maison et Cité, tout le monde a vu le film sauf Maison et Cité, donc c'est complètement... Mais je vous dis, Maison et Cité, ils nous voient en réunion, ah oui, et pour en finir, il n'y a rien du tout. Donc moi j'ai dit, c'est bien beau les promesses, mais tant que j'ai pas d'acte, il est hors de question.
0: Est-ce qu'il n'y a pas le risque que Maison et Cité laisse pourrir la situation et qu'au bout d'un moment, les travaux sont tellement obsolètes, autrement dit qu'il n'y ait plus l'utilité de travaux tellement les maisons se dégradent? Est-ce qu'il n'y a pas ce risque-là?
1: Ah si, puis on dirait qu'ils ont l'impression qu'ils cherchent ça, à dégoûter tout le monde. Il y a la moitié de la rue qui est vacante, donc 50% des habitants sont plus là. Donc 50% de nos habitants, c'est nos bénévoles, donc on n'a presque plus personne non plus. Et justement, si, Maison et Cité, au contraire, ils seront contents d'abattre pour reconstruire au-dessus. Mais nous, c'est notre patrimoine, les maisons des mines, donc il est hors de question qu'ils abattent, ça c'est clair et net.
0: Ces maisons ici à Arnes font partie du bassin minier UNESCO?
1: Non, pas là, justement. Les deux rues, la rue de Plévenot, la rue de Damas et la rue de Warna, ils sont pas au patrimoine historique. Donc j'ai envie de vous dire qu'ils sont bien cotés, mes cités, parce que on dirait qu'ils en jouent, parce que c'est pas protégé, donc on s'en fout.
0: Peut-être des promesses de relogement qui ont déjà été faites ou pas du tout?
1: Il y a des promesses de relogement, mais comment on m'a proposé un logement dans Arnes? Mais le problème, c'est que moi, je suis gestionnaire et fondatrice de l'association. Moi, il y a hors de question que je vais habiter dans le 21 et que je reviens ici tous les jours, alors que là, j'ai juste la rue à travailler. Je vois, j'ai accès aux moutons, j'ai à tout accès. Si j'ai quelqu'un qui vient pour le magasin de la ressourcerie, il y a Manu qui est là, bien sûr, mais on ne sait jamais, ça peut arriver. Donc si j'ai quelqu'un qui vient, on est tous là, on est tous dans le coin, tous les habitants sont là, quoi.
0: On va parler, si tu veux bien, de la soirée d'aujourd'hui. On est samedi soir, qu'est-ce qui est prévu, qu'est-ce qui va se passer?
1: Aujourd'hui, c'est la fête des voisins. Donc aujourd'hui, il y a la buvette qui sera ouverte, mais tous les voisins, ils ramènent, on fait à l'auberge espagnole. Donc tout le monde y ramène des petites choses. Nous, on a fait des salades de pâtes, tout ça, du froid. On va faire le film. On va mettre à vote 3 films pour que les habitants y choisissent. Donc on a monté les gradins, tout ça. Et...
0: Peut-être une question plus générale, suite à ce que tu viens de décrire. Comment est-ce que tu dirais qu'est la température au niveau des habitantes et habitants? Il y a une mobilisation qui est possible? Est-ce qu'il y a d'autres actions qui peuvent se mettre en place?
1: Tous les habitants, ils viennent nous voir en disant que c'est pas normal déjà qu'ils payent des loyers et qu'il n'y a pas de travaux. Donc les gens, ils veulent faire des grèves de loyer. Donc ça, je pense pas que ça va plaire à Maison et Cité. Pareil, on voudrait faire des pétitions et de toute façon, on essaye de faire bouger. Donc avec la presse, avec la Voix du Nord, même s'il faut rappeler France 3, on a déjà fait un épisode, on va rappeler France 3, il n'y a pas de souci, mais il faut que ça bouge. Il faut que ça bouge, là, parce que les habitants n'en peuvent plus.
0: Depuis la fin 2025, l'association Les Corons d'Orient a pu employer un salarié, c'est Manu.
2: Bon, je m'appelle Emmanuel Lopez, donc je reste la rue juste derrière Pevna, donc la rue de Varna, depuis 1986. Je fais partie de l'association Corons d'Orient de la rue de Pevna et je suis salarié de l'association. Depuis le 15 septembre 2025.
0: Quel est ton rôle dans l'association, en tant qu'adhérent et en tant que salarié?
2: Adhérent, j'écoute les voisins, je vais les voir. Quand on sait des nouvelles de la charge du Nord Pop, de la Maison Cité, je vais leur donner au courant. Mais les gens, là, ils sont presque dépressifs bientôt. Il y a beaucoup d'anciens, donc je vais voir les gens. Après, je donne un coup de main, on fait le cinéma, tout ça aussi est là. Après, moi, je tiens à la petite ressourcerie qui est ici, au numéro 12, du coup. Ça commence à fonctionner tout doucement et les gens ils sont contents qu'il y a une ressourcerie, ils peuvent venir ici et là et que le quartier revit, ça leur fait plaisir. Avant, les gens ne se parlaient plus. Maintenant, tout le monde commence à revenir, ils se parlent. Il y a d'ambiance de quartier, quoi. Ça fait revivre le quartier.
0: Alors, par rapport à ce que nous disait Nathalie concernant le, je vais mettre des guillemets, mais l'abandon par maison et cité des travaux en cours, l'abandon des habitantes et des habitants, toi qui vas chez les gens, qu'est-ce que tu entends? Qu'est-ce que les gens te disent? Qu'est-ce que les gens sont prêts à faire?
2: Après, les gens, ils ont peut-être peur, puisque c'est quand même pas mal d'anciens ici. Mais moi, je sais que moi, j'irai jusqu'au bout, Nathalie aussi. Je pense qu'il y a pas mal de personnes qui iraient jusqu'au bout quand même peut-être aller plus loin, faire venir une plus grosse presse pour que, voir si on peut faire bouger les choses. Parce qu'ils se plaignent, et puis... mais ils ont du mal à... ils ont quand même un peu de mal à venir, comme aujourd'hui, je sais pas si on va avoir du monde. Ils ont un peu mal pour s'exprimer. Comme c'est des anciens, donc voilà quoi.
0: Alors est-ce qu'il y a des actions que tu aimerais que l'association fasse?
2: Après moi, faire venir France 3, faire qu'ils viennent voir les travaux qui ne sont pas effectués, les promesses qui ne tiennent pas, et peut-être une grosse mobilisation, faire passer dans les rues, et puis aller jusqu'à Douai, la grande maison siège, et puis faire une petite avec des petits pancartes devant, puis faire bouger les choses.
0: Alors on va parler de la soirée d'aujourd'hui, une soirée qui est spécifique pour les habitantes et habitants, et puis qui se veut un petit peu un moment fort de la réaction concernant l'état des logements. Toi, quel va être ton rôle et qu'est-ce que tu attends de cette soirée?
2: Alors moi, j'attends qu'il y ait du monde, que tout le monde s'amuse déjà, qu'il profite de la journée, que c'est la fête des voisins. Tout ça, bonne humeur, puis voilà, et que les gens viennent et puis qu'ils discutent, qu'on puisse prendre leurs paroles pour les faire passer aux médias peut-être plus tard, et puis faire signer une pétition surtout pour faire avancer les travaux qui, j'espère, le feront un jour.
0: Bien, je te remercie Manu, est-ce que tu as envie de rajouter quelque chose?
2: Moi j'aimerais bien que les travaux soient faits, parce que moi, donc, comme je vous dis, je suis là depuis 1986, par contre moi je suis corps au charbon. Donc chez moi, il n'y a rien de fait du tout, un peu d'isolant par-ci, par-là, pour faire beau, pour cacher les misères. Donc je voudrais que les maisons... Moi, je suis 86, voilà, je voudrais bien que la maison soit saine, et puis être bien, quoi. Et puis rester dans le quartier, parce que on est bien dans le quartier, ici. On connaît tous ses voisins, ça se réanime, donc moi, je voudrais rester ici. Je ne veux pas déménager.
0: Nous recueillons ensuite les propos d'un habitant et d'une habitante de la cité, Philippe et Morgane. La cumbia me
3: está llamando. Ouais, bon ben voilà, je m'appelle Glorian Philippe, je reste au 10 Plévenin, ça fait 35 ans.
0: Alors tu habites donc rue Plévenin, c'est donc la rue qui est extrêmement concernée par... l'association, qui est extrêmement concernée par la question des travaux. Alors justement, est-ce que tu peux, d'autant que tu es un ancien dans cette rue, est-ce que tu peux décrire l'évolution des maisons et l'état dans lequel elles sont aujourd'hui?
3: À la base, franchement parler, moi je trouve que ça avance pas, déjà. On est... je sais pas, quoi. Il y a pas photo, ça avance pas, quoi. Ça serait mieux d'avoir de l'amélioration, un confort mieux, et puis voilà quoi. Ça serait mieux d'avoir le gaz, de l'amélioration au niveau intérieur, extérieur et tout quoi.
0: Et donc Maison et Cité, pour ce qui te concerne, à envisager des choses pour ta maison ou rien de précis?
3: Pour l'instant, j'attends, je suis comme tout le monde, j'attends.
0: Pas d'informations?
3: Pas du tout.
0: Tu es dans l'association pour avoir des exigences, avoir des demandes?
3: Pourquoi pas, surtout du meilleur. Et du meilleur confort, quoi.
0: Alors tout à l'heure, la présidente de l'association, Nathalie, nous disait au micro de Micro Rebelle 99.6, nous disait qu'il y avait peut-être des actions à envisager, des mobilisations à Douai, des grèves des loyers. Est-ce que ce sont des actions que tu pourrais suivre, auxquelles tu pourrais participer?
3: Il n'y a pas de souci de ce côté-là. Vaut mieux, faut se battre de toute façon pour avoir de l'amélioration. C'est ce qu'il faut. Et si on n'a pas d'amélioration, on n'avancera jamais. Eux, ils savent prendre le loyer, mais derrière, il n'y a que dalle, quoi. Voilà.
0: Est-ce que tu penses que d'autres habitantes et habitants pourraient te suivre là-dessus?
3: Je pense que ouais. Il faut se mobiliser tous pour avoir du confort et du mieux. Je pense que ça serait bien. Tous ensemble et puis ça sera bien. Tout ce que je demande, c'est du mieux pour tout le monde et pour chacun. Voilà. La cumbia
4: me está llamando. Bon voilà, je m'appelle Morgane. J'habite la rue Plévenin à Arnes. Je voulais parler de mon logement car il a plein d'humidité. Et j'ai appelé Maison et Cité, ils m'ont dit que c'était de la condensation. que je vois pas pourquoi ça serait de la condensation. Après, il y a eu des problèmes aussi au niveau des égouts, parce que j'ai plein de nuisibles qui passent chez moi, tout ce qui est rats, souris. Ils sont venus faire venir quelqu'un, mais ils ont bâclé l'affaire. Et après, il y a beaucoup aussi de travaux qu'ils doivent faire dans les maisons qu'ils ne font pas. Ils tiennent des promesses à rien.
0: Tu parles de promesses. Qu'est-ce qu'ils ont promis, typiquement ?
4: Bah, typiquement, ils ont promis de refaire les maisons, changer les fenêtres, les portes. Ça n'a toujours pas été fait. Il y a beaucoup aussi de maisons qui sont vides ici et justement qui se font braquer. Alors, c'est pas évident.
0: Alors donc, ce soir, on est à la fête des voisins, au sein de l'association du Coron. Qu'est-ce qui t'amène, toi, à participer à ça ? Qu'est-ce qui fait que tu as envie de participer à cette initiative ?
4: Bah, c'est une bonne fête de voisins. Au moins, on rencontre tous les voisins. On rencontre aussi les nouveaux habitants d'ici. Et je pense que aussi l'association est une bonne cause dans cette rue.
0: Alors justement, qu'est-ce que pourrait faire l'association pour faire bouger les lignes concernant les travaux ?
4: Bah, essayer de faire une pétition. Et après, si ça ne fonctionne pas, essayer de taper plus haut.
0: Tu penses à quoi ?
4: Ben, faire une lettre au maire, après appeler une autre association pour qu'ils se regroupent avec nous.
0: La présidente de l'association, Nathalie, qui était au micro de Micro-Rebelle tout à l'heure, nous disait on peut envisager plein d'actions. On peut envisager une grève des loyers, on peut envisager une délégation à Maison et Cité à Douai. Est-ce que ce sont des actions auxquelles tu participerais ?
4: Ah oui, oui, franchement oui. Parce que vu l'état des loyers, je pense que déjà beaucoup de gens pourraient bloquer les loyers déjà. Oui, il y aurait beaucoup de gens qui le feront. La cumbia
0: me sta llamando. Voilà, nous étions donc à la fête des voisins, au cœur de la cité d'Orient, dans le quartier du Petit 21 à Arnes. Micro-Rebelle 99.6 se propose de rester en contact avec les habitantes et habitants de la cité afin de pouvoir informer nos auditrices et auditeurs de la poursuite de la mobilisation dans la cité. Nous aurons donc l'occasion d'en reparler prochainement. D'ici là, bye bye.

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1: Micro Rebelle 99.6, vous venez de l'entendre. Et vous êtes toujours dans la tranche d'actu de Micro Rebelle. À l'instant, c'était donc un reportage réalisé par Lucien. C'était du côté de Arnes, au sein du quartier du Petit 21. Avant de passer à la dernière partie de cette émission, et notamment l'agenda des événements à venir dans la région, on va écouter ASAP Rocky, le morceau Taylor Swift.

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1: Toujours sur Micro Rebelle 99.6. Et à l'instant, c'était Taylor Swift par ASAP Rocky. Pour la toute dernière partie de cette émission, on va faire un agenda, un tour des événements à venir dans la région, peut-être près de chez vous. On débute avec le mercredi 3 juin 2026 à 18h avec l'histoire de J1. C'est un documentaire projeté lors d'un événement organisé par l'Union syndicale solidaire. Ce film documentaire retrace l'histoire de J1, une combattante de la guérilla qui a dédié 20 ans de sa vie à la lutte kurde militante, et qui révèle la détermination de femmes pour la liberté, non seulement contre un régime oppressif, mais aussi contre le patriarcat. J1 Tolidan est une jeune femme kurde qui vit dans la région kurde de Syrie. Après des années d'oppression par sa famille, ses professeurs et la société en général, J1 décide de partir dans la montagne, rejoindre la lutte kurde pour la liberté. Cette soirée de soutien, via la projection de ce documentaire, débutera à 18h, donc ce mercredi 3 juin, suivie d'un échange avec une militante kurde du Rojava et un buffet traditionnel kurde qui se déroulera donc à la Bourse du Travail à Lille, au 254 boulevard de l'Usine, donc à Lille FIV. Jeudi 4 et vendredi 5 juin, à Boulogne-sur-Mer, l'Université Littorale Côte d'Opale accueille un colloque sur la désindustrialisation dans les mondes ruraux. C'est l'histoire recommencée des usines qui ferment, des ateliers qui se vident, des familles qui restent avec les crédits, les maisons, les enfants et plus de boulot autour. Des jeunes qui partent, des anciens et anciennes qui racontent encore qu'avant, ici, ça tournait. Des villages où l'usine n'était pas seulement un employeur, mais un morceau entier de la vie collective. Pendant 2 jours, différents travaux de recherche vont faire circuler ces histoires d'un territoire à l'autre. On y parlera de Roussillon, de Longwy, de Decazeville, de Fumel, de Pont-Audemer, de la Loire, du Limousin, de Vallée Alpine en Savoie. Mais aussi du piémont italien, de villages du Maroc, de la Tunisie, du Québec, du Kentucky ou encore de campagnes romaines marquées par l'industrie et ses pollutions. Quand une usine ferme, il reste un bâtiment en vide, entouré de colère, de corps abîmés, de savoir-faire qu'on ne sait plus où mettre, d'archives oubliées, parfois jetées et des récits qu'il faut aller chercher avant qu'ils ne s'éteignent. Ce rendez-vous permet de regarder la désindustrialisation comme une expérience vécue, ce qu'elle inflige aux villages et aux familles d'ouvrières, ce qu'elle imprime dans le paysage et la mémoire collective. Sur le littoral, marqué par l'industrie, le port et les fermetures, ce colloque tombe juste. La fuite du travail constitue encore notre présent, et il faut la raconter afin de ne pas laisser d'autres dire ce qui n'avait rien à sauver. Pour participer, plus d'infos sur le site de l'Université Littorale Côte d'Opale, donc située à Boulogne-sur-Mer, mais aussi au centre socioculturel Duma, situé rue Gustave Courbet, toujours à Boulogne-sur-Mer. Donc ce colloque se déroulera donc les 4 et 5 juin prochains. On poursuit avec du 4 au 7 juin un spectacle théâtral et culinaire au Channel de Calais. Manger des pâtes antifascistes. C'est la compagnie Florian Fonkini qui propose début juin la Pasta Sueta Antifascista de Casa Servi. L'événement fait écho à un acte socio-magique. Depuis 83 années, chaque 25 juillet en Italie, des milliers de personnes se rassemblent pour célébrer la liberté. Le principe du spectacle, qui sera au Channel de Calais, vous êtes les hôtes de l'artiste italienne Florian Facchini, conviés autour d'un acte théâtral et culinaire antifasciste. Le spectacle prend source dans l'histoire des partisans italiens qui, en 1943, décident de cuisiner des pâtes à tout leur village, alors qu'elles ont été interdites par le régime fasciste. À partir d'enquêtes sur les pratiques alimentaires et les enjeux de résistance, la pièce agit comme un manifeste pour les droits humains. Que seriez-vous prêt, prête à cuisiner pour la démocratie? Donc pour participer, mais aussi pour manger des pâtes antifascistes, c'est au Channel de Calais, les jeudis 4 juin, vendredi 5 juin et dimanche 6 juin, à 19h30 à chaque fois, mais aussi le dimanche 7 juin à midi. On poursuit avec l'exposition « Vivre ou survivre ?» Travail et pauvreté au 19e et 20e siècle. Ce sera du 5 juin au 8 juin aux Archives nationales du monde du travail qui se trouve au rond-point de l'Europe à Roubaix. La présentation de l'exposition est la suivante. 40 ans après la création des restaurants du cœur, 80 ans après celle du Secours populaire français, des décennies après l'instauration de la sécurité sociale et de l'assurance chômage, ce sont encore près de 14% des Français qui vivent aujourd'hui sous le seuil de pauvreté. Comment expliquer que ces inégalités demeurent ? Comment défier la pauvreté pour vivre mieux ? Découvrez l'histoire des luttes contre la précarité et de la construction de la protection sociale en France à travers une exposition inédite, sensible et humaine autour des archives du monde du travail. Donc pour participer, c'est du 5 au 8 juin 2026, donc aux Archives nationales du monde du travail qui se trouvent à Roubaix, au rond-point de l'Europe. Pour la suite, on va parler du panier local. Un panier local d'ailleurs, est-ce que vous connaissez ? Donc il s'agit d'un marché itinérant de producteurs, productrices et artisans locaux organisé par la communauté d'agglomération de Lens-Liévin. Le panier local est pensé pour dynamiser l'économie locale, développer l'attractivité touristique, créer du lien social, apporter un soutien aux agriculteurs et agricultrices, mais aussi aux artisans, aux commerçants-commerçantes, aux structures de l'ESS, qui favorisent la disponibilité de produits alimentaires locaux et durables donc sur le territoire de Lens-Liévin, ainsi que d'autres produits d'artisanat. Le panier local, c'est un événement qui se déroule de mai à octobre à travers 17 communes de l'agglomération. Et la prochaine date, c'est ce vendredi 5 juin, c'est à Avion, c'est place Jacques Duclos de 18h à 21h. Samedi 6 juin à 17h, une visite comptée des boves est organisée depuis les sous-sols de l'office de tourisme dans l'hôtel de ville d'Arras en partenariat avec l'association Les Émerveilleurs. L'enjeu est de découvrir les boves d'Arras sous un nouveau regard. Suivez les conteurs dans le dédale des histoires souterraines. À travers les yeux d'un enfant, suivez les histoires aux origines de l'histoire de la ville d'Arras et de ses souterrains exceptionnels. Voyagez dans le passé, en remontant le fil des galeries souterraines à travers une balade comptée hors du temps. Donc la réservation est obligatoire sur le site de arraspaysdartois.com. Et pour rappel, pour cette visite comptée, ce sera le samedi 6 juin à 17h, à Arras donc, à l'office de tourisme d'Arras. Ce week-end, du 6 et 7 juin, c'est un concerto pour vélo en sol mineur qui est organisé sur les voies cyclables des communautés d'agglomération de Hénin-Carvin et de Lens-Liévin. L'idée, embarquer pour une symphonie vélocipédique au sol mineur. Pour la deuxième édition, c'est la fanfare Festibus, mais aussi Marcel la Manivelle de la compagnie du Triporteur, les Fous du Guidon de la compagnie Happy Stars et le groupe Amada qui ambianceront les balades à vélo. Pour le samedi 6 juin, la balade débutera de la base 11-19 jusqu'au 9-9 bis, c'est dès 14h donc à Los Angoel. Le dimanche 7 juin, cette fois, rendez-vous devant Lens Tourisme, 16 plage Jean Jaurès à Lens, pour faire le tour du parc des berges de la Souchée. Pour continuer donc cet agenda, on va parler maintenant de rendez-vous au Jardin 2026. Donc c'est ce samedi 6 et ce dimanche 7 juin. À l'occasion de la nouvelle édition des Rendez-vous au Jardin, donc du côté du Louvre-Lens, le musée convie petits et grands à venir faire le plein de nature à travers un ensemble d'animations inédites dans le parc, labellisé Jardin Remarquable récemment. Ateliers d'impression en famille, balades musicales, théâtre ou sensoriel, séances de yoga en plein air, visite de la Galerie du Temps et de l'exposition Par-delà les mille et une nuits, histoire des orientalismes sous l'angle de la faune et de la flore, des conférences, la nature révèle ses mille et une facettes le temps d'un week-end comme un avant-goût de parc en fête, le grand rendez-vous estival du Louvre-Lens. Côté scène, deux grands rendez-vous à ne pas manquer, le collectif Atacafa, scène universelle nomade, invite samedi soir quatre chanteuses et instrumentistes talentueuses à faire résonner les superbes images d'Azur et Asmar de Michel Oslo lors d'un ciné-concert féerique. Donc pour participer, c'est donc ce week-end, les 6 et 7 juin 2026, et plus d'infos sur le site du Louvre-Lens. Pour terminer cet agenda, on va parler d'un événement qui se déroulera dans différentes villes de la Caballère. C'est le festival Les Constellettes, organisé par Culture Commune. Donc chaque année, les spectacles de Culture Commune s'échappent des salles pour investir les rues, les places, les terris et les coins les plus inattendus de la région. Trois jours, trois villes pour ces Constellettes avec un fil conducteur, Friterie Mon Ami, de la compagnie Bonjour Désordre, que l'on retrouvera sur les trois dates ainsi que d'autres spectacles. Donc les dates, c'est le mardi 9 juin du côté de Garbec, le mercredi 10 juin à Richebourg et le jeudi 11 juin à La Beuvrière. Ces différentes dates, c'est gratuit, c'est ouvert à toutes et à tous. Voilà, c'est comme ça, c'est ainsi que se termine cet agenda du jour, tout comme cette émission. Pour rappel, sur l'antenne de Micro Rebelle, vous pouvez écouter différentes tranches d'actu du lundi au vendredi à 8h, à midi et à 17h, tandis que de 18h à 20h, différentes émissions thématiques sur des enjeux de société sont diffusées. Si vous avez une information à nous transmettre, une actualité, un événement que vous souhaitez partager, vous pouvez nous contacter via cette adresse redaction@micro-rebelle.fr. 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On va se quitter en musique, on va se quitter en rap avec un morceau mythique, un classique. On va écouter Mary G. Blige et le morceau Family Affair. Restez à l'écoute de Micro Rebelle et à très vite. Ciao, ciao.

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0: premières salades, les premières bottes de navets, les premières bottes de betteraves, etc., les carottes.
1: Terre agricole, c'est plus de la moitié du territoire français.
2: En fait, ça recoupe plein de réalités différentes, agriculteurs.
1: C'est un des biens les plus précieux que nous ayons.
0: Mais là, après, le truc, c'est qu'on est vraiment sur un dérèglement climatique.
3: Maraîchers en vente directe qui ont été impactés. Pourquoi ?
0: Des orages de grêle qui ont fait des dégâts. Donc là, c'est deux mois de culture foutus en l'air. Donc c'est du travail abattu, c'est de la trésorerie perdue. Puis, bah, faut prendre son mal à patience, faut attendre.
1: Aujourd'hui, des groupes agroalimentaires puissants l'achètent de manière très discrète. C'est le sujet de ce livre, Hold Up sur la Terre.
4: Ils essayent de nous faire comprendre que l'on n'a pas notre place, ici, dans l'agriculture française.
5: On n'a pas attendu la veille de la signature pour se mobiliser contre les accords de libre-échange.
6: C'est un modèle alternatif d'agriculture qui est cultivé, biologique, écologique, social, anticapitaliste.
7: Donc ça parle de tout ça, ça parle beaucoup de la nature, la fille part en forêt.
8: Un système de production énergétique populaire.
9: Il était une fois l'histoire d'une goutte d'eau.
10: Cette fois-ci, on s'intéresse à une expérience de démocratie participative qui a invité des citoyens et des citoyennes à se prononcer sur les stratégies de gestion des ressources en eau et des milieux aquatiques.
11: C'est aussi montrer qu'on n'est pas des éco-terroristes.
12: 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Bonjour à toutes et à tous et bienvenue dans cet épisode de l'émission Un monde fini consacré à l'écologie. Cette émission a pour but d'informer sur les problématiques environnementales, sur les mouvements de résistance aux grands projets inutiles. Elle met en lumière différents enjeux en lien avec l'environnement, l'eau, l'énergie, la pollution, le climat, la protection de la biodiversité, l'alimentation ou encore l'agriculture ou les méga-bassines. Elle a aussi pour but de faire connaître les reportages qui sont sortis ces dernières semaines sur Micro Rebelle ou sur des radios associatives voisines et copines de la région sur ces sujets. Dans l'épisode du jour, un podcast, deux reportages, un tour de presse, de la musique et un agenda des sorties nature et des luttes en cours avec la rencontre de Serge Larivière de la Ligue Protectrice des Oiseaux, LPO, avec Banquise FM. Musique pour plantes et âmes sensibles, un entretien de Elsa de Micro Rebelle avec Jérôme Bailly de la Mécanique des Sons qui nous propose un nouvel album musical mêlant sons de la nature et voix poétiques. Le premier épisode de la chronique Culture, Patrimoine et Transition écologique de Nathalie Duwez qui a pour projet de mettre en lumière différentes productions de la Fédération des radios associatives du Nord de la France. La France. Et pour la musique, aujourd'hui, ce sera Nature de Maoli Florent et bien sûr Igab et la chanson pour l'écologie pour clore l'émission, comme d'habitude. C'est parti ! Et on commence avec ce bref tour d'horizon des actualités. Pour commencer, le 5 juin, c'est la Journée mondiale de l'environnement. En effet, en 1972, l'Assemblée générale des Nations unies a désigné ce jour, le 5 juin, comme Journée mondiale, sous le slogan « Une seule planète Terre ». Au fil des années, la Journée mondiale pour l'environnement est devenue une plateforme mondiale facilitant la sensibilisation, la prise d'initiative pour répondre aux défis urgents qu'il s'agisse de la pollution marine, du réchauffement climatique, de la consommation durable ou de la criminalité contre la vie sauvage, avec une carte interactive notamment. Ensuite, à la une de reporters, une alerte sur les avancées de la nouvelle loi sur l'agriculture, appelée aussi loi d'urgence agricole, ou encore loi de réconciliation. Après 10 jours de débats houleux et quelques 2000 amendements, les députés ont adopté avec le PFL ce mardi 2 juin une première version du projet de loi dit d'urgence agricole. Un texte attendu par la FNSEA, le syndicat agricole majoritaire et productiviste, mais jugé catastrophique pour une partie du monde agricole. Après la loi d'orientation agricole et la loi Duplomb, c'est le troisième texte en un an qui nous conduit dans la même impasse productiviste, remarque Mathieu Courgeot, éleveur et président du collectif Nourrir. Un avis partagé par Stéphane Gallet, porte-parole de la Confédération Paysanne. Je cite « Quand les politiques vont-ils prendre conscience qu'on va crever avec ce modèle ?» interroge-t-il. pour les deux éleveurs, le texte ne répond pas du tout aux problématiques des paysans qui peinent à tirer un revenu décent de leur activité et à transmettre leur ferme. Il crée la division plutôt qu'il ne résout des problèmes, selon Mathieu Courgeot. À l'inverse, les mesures adoptées font en effet bénéficier à une minorité qui irrigue, déploie des élevages industriels et vend à l'étranger. Il y a une vraie lutte des classes au sein du monde paysan, analyse Stéphane Gallet. Aux manettes du monde agricole, on a une oligarchie prédatrice dont le principal souci est de maintenir l'exportation et les parts de marché. C'est ainsi que Reporter revient sur les principales mesures de ce projet de loi. Devenu loi. Petite référence intéressante en passant, le numéro de Fracas, le média des combats écologiques d'automne 2025 concernait cette question. L'écologie peut-elle inverser le rapport de force, avec notamment un article sur les armes de résistance. Le dernier concerne la fracture ville-campagne et insiste aussi sur les liens métaboliques qui rendent la frontière entre les espaces urbains et les espaces ruraux moins nette qu'on ne le prétend. Révélant l'existence de zones hybrides, on le connaît bien dans notre coin, de brèches et d'interstices qui perturbent et transcendent les clivages, mais surtout qui permettent d'imaginer des nouvelles formes de solidarité entre les habitants et habitantes dont les modes de vie sont mis en opposition, mais qui ont également aussi beaucoup de similitudes. Autre référence intéressante, le dernier épisode de l'émission Polémics et la voix off, qui retrace ce qui s'est passé le 21 mai dernier, étape parisienne du marathon judiciaire de Julien Leguay, co-porte-parole des Bassines Non Merci. Julien comparaissait pour diffamation devant la 17e chambre du tribunal de Paris pour avoir qualifié d'assassine la préfète Dubé qui était en poste le 25 mars 2023 à Sainte-Soline. Jour où 3000 gendarmes, 5000 grenades avaient été lancées pour empêcher l'accès à un grand trou vide, avec un bilan de 200 blessés dont 2 comas graves. Dans l'épisode, il diffuse également sa rencontre avec Didier de la Ligue des droits de l'homme, avec qui il s'entretient sur ce sujet. Nous sommes bien au cœur de l'émission Un Monde Fini, ici on parle écologie, une émission à retrouver sur la 99.6 chaque mardi à 18h et samedi à 17h. Cette émission est une bimensuelle, 2 épisodes par mois sont diffusés. Nous allons maintenant entendre un entretien qui s'adresse à vous, âmes sensibles, et aux plantes. Nous partons avec Elsa à la rencontre de Jérôme Bailly de la mécanique des sons.
13: Un bourdonnement d'insectes, un cri de poule d'eau démarrée ou de pique et pêche, le vent dans les branches, le bruit de l'eau d'une mare ou d'une rivière, la pulsation de l'écorce d'un arbre centenaire. Voilà la matière sonore qui compose le nouvel album de la mécanique des sons intitulé « Musique pour plantes et âmes sensibles », sorti fin mai sous forme de livre CD. L'artiste sonore à l'origine du projet, Jérôme Bailly, parcourt les coins de nature de notre région pour enregistrer la faune, la flore, les minéraux qui nous entourent. Un travail de montage et de mixage permet la création de 5 morceaux rythmés ou planants à écouter sans modération. Comme « Ode aux fleurs », le premier morceau de l'album que nous entendons ici. Jérôme Bailly nous en dit plus sur son activité d'artiste sonore au sein de la mécanique des sons.
14: Effectivement, la mécanique des sons, au début, je faisais beaucoup de créations radiophoniques, même de documentaires radio, et beaucoup de prises de sons. Et je me suis spécialisé un peu dans le paysage sonore au fur et à mesure. Et maintenant, je propose vraiment ça, des paysages sonores, donc là, que du son d'un lieu, par exemple, et avec, bien sûr, pas mal de montage et des morceaux choisis. Hein. Je peux enregistrer quelquefois plusieurs jours sur un lieu pour en tirer 5 minutes à la fin, que j'aime beaucoup ça, en fait, faire parler, raconter quelque chose rien qu'avec le son, un lieu, raconter un lieu. Et j'aime beaucoup la musique aussi, donc mes créations, c'est un mélange de paysages sonores et de compositions musicales que je fais depuis quelques années, et sur scène, en live, on va dire, je propose sous la forme de sieste musicale. Donc voilà, depuis... Mécanique des sons, ça fait depuis 2016 que ça tourne officiellement, et puis depuis après Covid, ou à 2020, 21, où vraiment je fais des compositions musicales et sonores.
13: Tu dis hein, dans la présentation de cet album que les plantes sont sensibles à la musique et en particulier aux ondes sonores. Tu proposes beaucoup de paysages sonores, ça veut dire aller en pleine nature, prendre du son, voilà. Comment tu fais pour collecter tous ces sons ?
14: Oui, en pleine nature, mais pas que. Ça peut être dans des lieux industriels, par exemple, ou en ville, hein, milieu urbain, même si je préfère vraiment la nature. C'est pour ça que là, je voulais un album consacré à ça, aux plantes. Et donc, pour ma façon de faire, après, bah, je parlerai un peu des musiques des plantes, la sensibilité. Mais en fait, voilà, j'ai des micros sensibles, donc j'ai des tout types de micros. Hein, j'ai une panoplie maintenant de matériel. Et donc, je vais dans des lieux, je choisis un lieu, que ce soit dans des marais, par exemple, de la Sensée, ou dans un parc, et puis je vais enregistrer pendant plusieurs heures, quitte à revenir pour réenregistrer, parce que malheureusement, le jour-là, il y a

où je vais vraiment être sur ordinateur à chercher des petites mélodies, des choses qui me plaisent et à faire aussi ce qu'on appelle du design sonore, donc transformer des sons et notamment les sons d'ambiance que j'ai, pouvoir les boucler, pouvoir en faire d'autres textures sonores avec des choses un peu plus techniques qui s'appellent par exemple la synthèse granulaire, c'est-à-dire qu'on va reprendre un son et on va réexploiter les grains sonores pour en refaire des textures comme on entend un peu plus dans les morceaux ambiantes de l'album. Hein, et donc là, je vais avoir pas mal d'éléments sonores un peu à part au départ et de temps en temps, je vais me dire, bah, tiens, ça pourrait être bien, cette petite mélodie que j'ai fait là avec ce paysage sonore. Donc je vais faire un mélange des deux et que je vois, c'est même des sons de plusieurs endroits. C'est pour ça que c'est suite à des demandes que j'ai mis dans l'album, hein, dans le livre, les endroits où sont faites les prises de son. Parce que justement, on voit qu'il y a plusieurs endroits et notamment sur l'eau, voilà, je recrée des sortes de paysages sonores et musicaux fictifs, quoi, finalement, à partir de plusieurs lieux de prises de son.

0: Et pour ta question sur la sensibilité des plantes, en fait, c'est des études scientifiques qui montrent aujourd'hui que les plantes sont sensibles à la musique. Il y a même des expériences un peu loufoques, je crois, en Norvège ou aux Pays-Bas, c'est aux Pays-Bas, où ils font écouter du Rammstein à des pousses, je ne sais plus quoi, à des plants, pour qu'ils poussent mieux. Et apparemment, c'est prouvé qu'ils poussent mieux avec certains types de musique, certaines fréquences sonores. Il s'agit de fréquences, en fait. Et notamment, là, durant les sièges musicales, je fais écouter les plantes, et pendant les ateliers aussi, la musique des plantes, on branche des capteurs sur les plantes. Et grâce à ces capteurs, un petit appareil, ça permet de capter les fréquences bioacoustiques de la plante avec la photosynthèse. Et ça ils captent les fréquences et ça les change en notes de musique. Donc on entend des petites mélodies aléatoires avec des instruments qu'on choisit dessus, hein, souvent les xylophones, des choses comme ça. Ça marche très très bien avec les vibraphones, mais on peut mettre de la voix dessus. C'est très rigolo, mais en même temps, c'est pas farfelu, c'est scientifiquement prouvé, quoi.
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3: Le morceau « Ce fragile géant » nous raconte l'histoire d'un arbre robinier qui ne s'est pas laissé abattre.
0: C'est vraiment un arbre qui est plus que centenaire, va même à quasi 200 ans, et qui a failli être abattu. Et les habitants se sont mobilisés pour le garder. Voilà. Et finalement, c'est intéressant parce que j'ai pu enregistrer un habitant, enfin justement, qui a fait en sorte que l'arbre soit préservé. Et c'est un peu expérimental, mais là, vraiment, j'ai branché les capteurs là, dont je parlais sur cet arbre, les éléments qui sont avec l'arbre, le lierre par exemple, l'écorce, les champignons, etc. Donc c'est assez intéressant aussi.
3: Et donc tu le disais au début, mais peut-être préciser, donc quand tu as toute cette matière sonore, après c'est quand même toi qui décides le rythme que ça va donner.
0: Oui, c'est ça. En fait, il y a énormément de compositions aussi, je disais, de design sonore, où je vais aller, on va essayer de voir comment ça peut sonner quand même. Et j'ai fait moi-même le mixage sonore aussi à la fin, ce qui n'est pas évident. Mais là, le mastering a été fait à Audioblend,

Roubaix, mais c'est moi qui ai fait tout le mixage audio aussi, donc c'est intéressant que je puisse le faire, d'habitude je le faisais pas, parce que ça permet à faire des choix artistiques justement là, à ce moment-là, de me dire, bah tiens, je vais entendre plus tel instrument, telle texture sonore.

0: On parle de son, je souhaiterais maintenant qu'on parle d'image, puisque nous sommes également en contact avec Luc-Marie Martin, qui t'a accompagné sur ce projet. Merci d'être avec nous donc à distance. Toi, tu es photographe, et alors effectivement, je tiens dans les mains votre livret qui accompagnera le CD, c'est magnifique. C'est-à-dire que l'objet livré en lui-même est très beau, le papier est épais, glacé, avec même du relief, et les photos, donc des photos de nature, sont assez exceptionnelles. Et donc c'est toi, Luc, qui a fait tout ce travail photographique. Est-ce que tu peux peut-être nous parler de cette collaboration? Comment t'en es venu à travailler sur ce projet-là? Qu'est-ce qui t'a donné envie de faire des photos pour ce projet? Est-ce que à la base, ce qui concerne la nature, c'est quelque chose qui t'attire?
1: J'ai rencontré Jérôme il y a environ 4 ans et j'ai trouvé son projet particulièrement intéressant. D'autant plus que, à mon niveau, c'est vrai que je fais de la photo depuis un certain temps aussi. Et je trouvais justement qu'il pouvait y avoir une dimension sonore, musicale, qui rajouterait une certaine profondeur à mes propres recherches. Alors finalement, il s'agit d'une sorte d'accord entre nous qui se fait de manière assez naturelle, où j'essaye d'accompagner Jérôme par rapport aux morceaux qu'il compose. Et donc j'essaie de trouver des correspondances et des contreparties visuelles pour renforcer peut-être l'expérience de celui qui vient au contact de nos créations. Par exemple, pour cet album-ci, il m'avait indiqué qu'il cherchait quelque chose de très coloré, très dynamique au niveau des couleurs. Et donc je vais piocher parfois dans des photos déjà existantes parce que je trouve qu'elles correspondent bien avec les thèmes qu'il essaye de mettre en place. Et ça m'arrive aussi d'aller à des endroits précis pour faire des photos. C'était le cas pour l'album précédent qui s'appelle Echo, où je me souviens que Jérôme tenait à ce qu'il y ait des images de flamants roses. Je suis de Saint-Amand-les-Eaux, dans les Hauts-de-France, donc il n'y a pas beaucoup de flamants roses par chez moi, et je me suis déplacé finalement en Normandie pour en trouver au parc de Claire, avec grand bonheur finalement.
0: Et pour le dernier titre, on parlait tout à l'heure avec Jérôme, le fragile géant, donc ce robinier qui a été menacé d'abattage. Est-ce que tu es venu spécifiquement prendre une photo de ce robinier-là?
1: Tout à fait, avec Jérôme, j'ai pris mon petit baluchon et mon matos photo et on est parti. Enfin, je suis parti pour le rejoindre sur place et prendre différents clichés de cet arbre.
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3: En fait, l'album Echo, j'avais fait sans CD, et puis finalement, j'ai remarqué que le CD n'est pas mort. Tout le monde voulait quand même avoir le livre CD. Donc là, il y aura directement le CD dedans, dans ce petit livre.
0: Et oui, nous avons encore nos petits posts avec lecteur CD.
3: C'est important, le côté physique, on se rend compte, même le vinyle, il y a un regain, mais c'est avant tout, même pas forcément l'écoute, et on peut discuter là-dessus de la qualité d'écoute, etc. Mais c'est aussi avoir l'objet, et de ne pas avoir tout en numérique, tout numérisé, mais avoir aussi chez soi l'objet, de pouvoir le feuilleter de temps en temps, etc.
0: Musique pour plantes et âmes sensibles, le dernier album de la mécanique des sons est sorti fin mai en livre CD et courant juin en vinyle. Retrouvez toutes les infos sur le site internet mécaniquedessons.com. Merci à Jérôme Bailly et Luc-Marie Martin de Diagonal Horizon. Ce reportage a été réalisé par Elsa pour Micro Rebelle.
4: Cette émission est proposée dans le cadre des productions coopératives des radios associatives du nord de la France. Une coopération qui a reçu le soutien de la région Hauts-de-France.
2: Et toi ? Toi ?
4: Merci énormément à Jérôme pour son travail sensible sur le son et à Elsa pour cette interview. Si le monde connaît une quantité de sons qui est finie, cette émission, elle, ne l'est pas. Et nous poursuivons donc un monde fini avec un peu de musique. Voici Nature de Maoli Fleurant.

0: C'était Nature de Maoli Fleurant sur Micro Rebelle 99.6 FM. Nous sommes toujours au cœur de l'émission Un Monde Fini qui revient le mardi à 18h et le samedi à 17h sur Micro Rebelle pour parler des problématiques environnementales, des mouvements de résistance aux grands projets inutiles, mettre en lumière différents enjeux sur l'environnement, l'eau, l'énergie, la pollution, etc. Nous allons maintenant passer à l'agenda avec ces quelques dates glanées ici et là. À Hachécourt, vendredi 5 juin, de 17h30 à 18h30, il y a la proposition de découvrir un savoir-faire et un métier ancestral. Meunier, découvrez l'histoire fascinante et le fonctionnement d'un moulin à vent unique. Assistez aux démonstrations de techniques ancestrales du meunier et participez aux manœuvres. Savourez l'authenticité en voyant comment la farine est encore produite sur une meule. C'est en partenariat avec les Amis du Moulin de la Tourelle, à l'occasion de la Journée mondiale de l'environnement à Hachécourt. C'est gratuit, mais sur inscription au 03 21 21 01 55. Une centrale d'enrobés à chaux à Saint-Goël. Eurovia et sa filiale Pas-de-Calais Enrobés souhaitent construire une nouvelle usine d'enrobés à quelques centaines de mètres de la première. La population s'oppose à ce projet et l'a fait savoir lors d'un référendum. Les habitants et habitantes dénoncent des rejets dans l'air de substances reconnues cancérigènes, des risques de dégradation de la qualité de l'eau liés à la pollution des nappes phréatiques et le bétonnage de 6 hectares de terres agricoles. Un collectif se mobilise dans les Flandres vers Bailleul. Les riverains, en effet, se mobilisent contre un projet d'élevage de environ 120 000 poulets. Ils s'inquiètent des pollutions engendrées par une telle exploitation, des risques pour la santé humaine, l'absence de prise en compte du bien-être animal. En octobre 2025, les associations Flanée et L214, ainsi que 6 riverains, ont fait appel de la décision du tribunal administratif de juillet 2025 qui validait l'arrêté préfectoral autorisant l'exploitation de l'élevage. Les communes de Steinwerck et Sailly-sur-la-Lys ont également voté contre ce projet et une pétition a recueilli près de 80 000 signatures. À Marquilly, le parc d'activités d'Ily Salomé suscite l'inquiétude des habitants. Il dénonce la destruction d'une zone humide de 6125 m², des nuisances routières. L'emplacement était aussi l'habitat de plusieurs espèces vulnérables et protégées. Après l'implantation d'un entrepôt XXL, le collectif se bat contre l'arrivée d'activités industrielles supplémentaires. Le dimanche 7 juin, toute la journée, au Conservatoire botanique national des Hauts-de-France, à Bailleul, ce sont les portes ouvertes. Au programme, visite libre des jardins, visite guidée avec comme thématique la flore sauvage, les plantes sauvages comestibles, la phytosociologie, des stands, des animations, un marché, des producteurs et des artisans locaux, un atelier de dessin naturaliste avec Carole Pilor, un atelier cyanotype à partir des végétaux présents dans les jardins avec le Centre Régional de Photographie des Hauts-de-France. Ça se passe donc dimanche 7 juin de 10h à 18h au Conservatoire Botanique des Hauts-de-France à Bailleul et l'entrée est gratuite. Le mercredi 17 juin, le collectif Cancer Colère vous invite à une soirée débat pour parler cancer, pesticides et agriculture paysanne en présence de Fleur Brito qui est fondatrice du collectif des membres de l'Alliance contre les pesticides Hauts-de-France. Ça va se passer à l'AMRS, la Maison Régionale Environnement et Solidarité, 5 rue Jules de Vic à Lille à 18h30. Une petite restauration locale bio et de saison est prévue à prix libre et conscient pour poursuivre la soirée en convivialité. Et nous passons à la rubrique outils et astuces avec aujourd'hui un coup d'éclairage sur la carte des luttes contre les grands projets inutiles qui est tenue par Reporter et dans laquelle je vais piocher régulièrement pour vous informer. Un autre coup de projecteur maintenant, cette fois-ci pour Un Monde Fini, cette émission, mais pas seulement. En effet, avec cette chronique Culture, Patrimoine et Transition écologique, Nathalie Duwez a pour projet de mettre en lumière différentes productions de la Fédération des radios associatives du Nord de la France. On l'écoute.
1: Bonjour. Dans cette première chronique, on tend le micro aux initiatives portées par les radios de la France. Au sommaire, des extraits de reportages et un coup de projecteur sur une émission dédiée à l'écologie. Focus.
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1: Direction R sur la Lys, dans le Pas-de-Calais, Louise de Radio Banquise est allée rencontrer l'association Découverte et Participation à la Préservation des Milieux, qui agit concrètement et sensibilise les habitants.
2: Et on fait pas mal alors avec les centres sociaux, en réalité, on crée des pochoirs. Ici, ne rien jeter, ici commence votre rivière ou votre marais. Parce qu'on personnalise aussi les choses et on leur demande d'agrémenter finalement ces pochoirs avec des choses qui les sensibilisent eux. Donc ils participent vraiment et on va mettre ces pochoirs en place dans les communes, des coups de pochoirs pour sensibiliser les gens au niveau des avaloirs d'égouts, etc. Ce qui permet aussi quelque part de dire, ah bah oui, ce que je jette finalement, ça arrive où ? Dans l'égout, mais ça arrive dans la rivière et la mer en bout de course. Donc, et comme on pense toujours à nos poissons. On souhaite qu'il y en ait plus que de plastique dans la mer, même si c'est dans 30 ans qu'on imagine que ça pourrait arriver. On est toujours assez optimiste et pour pouvoir changer les choses. D'où aussi la mise en place de solutions, parce que dans ce projet, il y a aussi la partie solution. Et on a imaginé pouvoir sécuriser les couvercles jaunes des poubelles en y posant un petit kit élastique, ce qui permet que quand il y a du vent, bah, tous les déchets restent dans la poubelle, même si elle est renversée, ce qui est gagnant-gagnant pour les communes, parce qu'on ne passe pas de temps à devoir les ramasser. Et en plus, la nature, elle reste propre. Voilà.
3: Oui, vous me parlez dans 30 ans, parce que vous aviez aussi évoqué un chiffre. Vous me parliez de 2050. Qu'est-ce qui pourrait se passer ?
4: Alors, au niveau des faits scientifiques, on explique qu'en 2050, il y aurait plus de plastique dans les océans que de poissons.
3: Et vous d'ailleurs, par le biais de l'association, vous contribuez aussi à plusieurs études scientifiques, comme lesquelles, et qu'est-ce que vous avez remarqué encore, qu'est-ce que vous avez pu observer dans les cours d'eau, dans le secteur ou pas d'ailleurs ?
4: Alors, nous, par rapport aux projets qu'on a mis en place, les projets environnementaux, on a pu mettre en évidence que, bah, déjà, dans un premier temps, les zones d'accumulation sur 30% du linéaire de l'AA, de la rivière Lys, mais également une partie du marais Audomarois. On a également fait des prélèvements à certains endroits de ces cours d'eau, aussi bien en amont qu'en aval, voire au milieu. Et du coup, on a identifié la présence de microplastiques.
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1: On retrouve le reportage complet sur www.france.fr. Après les rivières, cap sur un autre milieu, direction la Mare à Goriot, au cœur de la forêt de Rheims, Saint-Amand-Wallers. Je vous propose de partir à la rencontre de Joris de Radio Club et une guide nature.
6: J'ai rejoint la guide nature au bord de la Mare à Goriot, sous une pluie hivernale.
7: Voilà, alors moi je suis tombée dedans quand j'étais petite, j'ai toujours été dehors et puis un jour en tant que bonne adolescente je me suis demandé ce que j'allais pouvoir faire de ma vie et indéniablement j'étais autour d'une mare avec des libellules et là je me suis dit bah voilà, c'est la nature qui me parle et effectivement je lui rends.
6: Alors ici nous avons visité justement la Mare à Goriot dans le cadre du mois des zones humides. Qu'est-ce qui représente ce lieu ? Pourquoi c'est un lieu spécifique sur le territoire ?
7: Alors moi j'habite à côté, donc à vol d'oiseau je suis pas très loin. Et puis ça me tient particulièrement à cœur de faire découvrir ce bel environnement, donc cette réserve biologique. On peut faire de l'ornitho, on peut parler des animaux de la forêt. Voilà, il y a tellement de sujets ici. Et puis en même temps, il faut le faire découvrir. On est quand même patrimoine mondial de l'UNESCO, donc il faut absolument que les gens découvrent ce joyau.
6: Comment vous le faites découvrir ? C'est par notamment les cinq sens. On goûte, on touche, on regarde évidemment.
7: Oui, alors c'est hyper important pour moi de faire participer le public. Il faut que le public soit acteur dans mes sorties pour qu'il puisse aussi retenir, échanger avec les autres, qu'on puisse repartir avec tous ensemble des connaissances, parfois plus, parce que justement on a découvert un voisin ou bien même des plantes, des animaux.
1: Focus. Émission. La transition écologique passe aussi par les programmes des radios. En parler sans décourager, informer sans simplifier, c'est le défi que relève l'émission « Un monde fini ». Diffusée le mardi à 18h et samedi à 17h sur Micro Rebelle. Cette émission est réalisée par Roxane, journaliste polyvalente à la radio.
8: Première salade, les premières bottes de navets, premières bottes de betteraves, etc., les carottes.
9: Tarricole, c'est plus de la moitié du territoire français.
10: En fait, ça recoupe plein de réalités différentes, agriculteurs.
9: C'est un des biens les plus précieux que nous ayons.
8: Mais là, après, le truc, c'est qu'on est vraiment sur un dérèglement climatique.
11: Maraîchers en vente directe qui ont été impactés. Pourquoi ?
0: Un monde fini. On parle écologie. Le nom de l'émission Un monde fini est né au début de l'idée que notre monde a une quantité de ressources qui n'est pas infinie. Toute cette réflexion-là autour des questions environnementales qui amène à réfléchir à ce que l'on fait de nos ressources sur la Terre et du fait que j'ai eu cette phrase en tête qui m'est venue et qui m'a plus quittée, que la fin de leur monde, ça n'est pas la fin du monde. Du coup, c'est un monde fini, certes, mais bon, si on quitte un modèle extractiviste qui exploite à la fois les ressources et les corps pour en plus faire des productions avec une illusion d'infini dont on n'a pas besoin, c'est pas la peine. Donc c'est pas grave de quitter ce modèle finalement. Oui, c'est peut-être l'annonce de la fin d'un monde.
1: La genèse de cette émission, c'est personnel, c'est collectif?
0: Alors, elle est née de manière collective, comme beaucoup de choses à Micro Rebelle hein, d'ailleurs, c'est que nous sommes passés du statut de web radio au statut de radio en FM en proposant donc une grille des programmes complète, 7 jours sur 7, 24 heures sur 24. Donc on s'est mis à imaginer un tas d'émissions dans notre grille des programmes et on les a imaginées en fonction de notre ligne éditoriale. En plus, on est signataire de la charte pour l'écologie dans le journalisme, donc qui veut aborder de façon transversale l'écologie. C'était important pour nous, donc on s'est mis à imaginer ensemble cette émission et après les habillages sonores qui ont découlé.
1: Alors justement, les habillages sonores avec des paroles fortes des habitants, de collectifs locaux, comment tu choisis les sujets dans cette émission ?
0: Alors, Un monde fini, du coup, c'est une émission qui veut aborder les problématiques environnementales, qui veut parler des mouvements de résistance à des grands projets écocides. Donc, on va mettre en lumière des projets locaux, comme la résistance à un projet d'aéroport à côté de Lille avec le collectif NADA, etc. Donc, ça, c'est des interviews qui existaient déjà sur notre site quand on était web radio. Je me suis dit, ça va être à intégrer dedans, mais donner aussi la parole aux collectifs locaux comme Au Secours 62 pour les problématiques de l'eau. Les problématiques environnementales, c'est eau, énergie, le bouleversement du climat, mais aussi les OGM, l'agriculture. Du coup, je vais à la fois mettre dedans des interviews, des reportages qu'on a produits à Micro Rebelle par le passé ou le plus possible qui viennent de la Une. Donc la Une, c'est les derniers en date, les plus actuels. Relayer des communiqués qu'on reçoit à la rédaction. Et au niveau des reportages, je vais me permettre d'aller aussi piocher dans les reportages produits par les radios copines de la Franf, par des reporters, journalistes, salariés, bénévoles qui fabriquent des reportages en région sur ces questions-là. Et puis dedans, il va y avoir aussi, de temps en temps, une revue de presse et un agenda qui va avec pour parler à la fois de sortie nature, donner envie, quoi, d'observer, regarder, retourner vers la nature pour se ressourcer, et puis des fois pour lutter, des rendez-vous de manifs, de mobilisation, etc.
1: À la mare à Goriot dans le Nord, comme à Aire-sur-la-Lys dans le Pas-de-Calais, jusque dans les studios de Micro Rebelle, un même mouvement se dessine. La transition écologique se vit sur le terrain et elle se raconte aussi sur les ondes des radios associatives des Hauts-de-France. On se retrouve très vite pour une prochaine édition.
0: C'était donc le premier épisode de la chronique de Nathalie sur les productions de la Franf qui mettent en valeur la culture, le patrimoine et l'environnement. On la remercie encore énormément pour ce petit coup de projecteur sur notre émission. Nous allons maintenant écouter Serge Larivière de la Ligue protectrice des oiseaux, LPO, au micro de Banquise FM.
3: La LPO Hauts-de-France, la Ligue pour la protection des oiseaux, a pour objectif d'agir ou de favoriser les actions en faveur de la nature et de la biodiversité. Rencontre avec Serge Larivière, délégué départemental et vice-président de la LPO Hauts-de-France, pour en savoir plus sur les différentes opérations menées toute l'année par la LPO dans notre région.
12: Alors, la LPO, c'est une des plus grosses associations nationales. Elle est présidée par Alain Bougrain-Dubourg et cette association est centenaire. L'association LPO nationale, on est à peu près à 80 000 adhérents, hein, même un peu plus, même dépassé, oui. On est en Hauts-de-France, depuis 2 ans, on a créé la LPO Hauts-de-France, hein, les 5 départements se sont associés pour créer cette belle association. Et donc là, on est actuellement à 3719 précisément adhérents.
3: Et alors, quel est le rôle précisément de la LPO ?
12: C'est la Ligue pour la protection des oiseaux, mais pas que. En fait, on protège tout ce qui tourne autour de l'oiseau, mais c'est la biodiversité en général. Hein, on protège aussi bien les grenouilles que les papillons, les chauves-souris. Ça s'appelle la biodiversité. Et aussi la nature en elle-même, hein, la faune, la flore.
3: Et dans la région Hauts-de-France, il y a 3245 refuges. Ce sont quoi les refuges ?
12: Alors, les refuges, c'est une labellisation, hein, c'est un engagement moral, que ce soit entreprise, particulier, collectivité. En fait, c'est déclarer son terrain en zone de biodiversité. Le but, c'est de créer le maximum de refuges LPO pour justement créer des mini-réserves naturelles. Voilà, mis bout à bout, ça représente quand même des milliers d'hectares en France. Et c'est pas négligeable. Voilà. Donc, on fait en sorte que son terrain soit accepté de tous les animaux. C'est accueillir un maximum d'espèces en faisant les bons gestes. Voilà. Donc, les bons gestes, c'est simple, hein, vous allez comprendre. Faut éviter d'utiliser des pesticides. On met des nichoirs, on met des mangeoires, on nourrit les oiseaux l'hiver. Rien que l'hiver, on crée une petite mare. On laisse un petit tas de bois, justement pour les hérissons, les batraciens. On plante une haie, hein, avec des espèces locales. On laisse un petit coin sauvage pour attirer les insectes. On plante des fleurs pour les abeilles, les pollinisateurs. Enfin, il y a plein d'actions comme ça pour accueillir la biodiversité chez soi.
3: N'importe qui donc peut se porter volontaire pour faire de ce terrain un refuge, un minimum de terrain ou...
12: Alors le minimum de terrain, on n'en a pas beaucoup, mais on a par exemple ici dans le Pas-de-Calais, on a 4 refuges balcons. Alors vous allez me dire, un balcon, on peut pas faire grand chose avec un balcon, mais en fait, on peut justement mettre un nichoir, mettre des jardinières avec des plantes mellifères et tout ça. Et puis, pourquoi pas une mangeoire l'hiver ? Et donc, c'est déjà accueillir peut-être pas beaucoup de biodiversité, mais un minimum quand même.
3: Et parmi les autres actions que vous organisez, chaque année, il y a notamment des recensements. On peut parler d'un recensement d'hirondelles qui a eu lieu sur une bonne année. Là, c'est terminé. Mais comment ça se passe, par exemple, quand vous souhaitez recenser telle ou telle espèce d'oiseaux ou d'animaux, d'ailleurs, puisqu'on a dit qu'on était assez large en termes de biodiversité. Mais comment ça se passe ? Quel est le but ?
12: En fait, le but du recensement, que ce soit des oiseaux, des insectes, hein, on a une base de données en ligne, que tout le monde peut le faire, s'en occuper. Il suffit d'aller sur Faune France. On a une application sur téléphone qui s'appelle Naturalist, hein, c'est un dérivé de Faune France, et on enregistre tous les oiseaux, tous les insectes, tous les papillons, toute la biodiversité que l'on voit au cours de son chemin. Voilà. Et donc ça participe à la science et c'est relié au Muséum d'Histoire Naturelle.
3: Donc ça, on peut le faire tout le temps.
12: On peut le faire tout le temps.
3: Et parfois, vous ciblez donc une espèce.
12: Ça peut même être un jeu pour certains, oui.
3: Ouais. Oui. Et parfois, vous ciblez donc une espèce en particulier. Là, c'était les hirondelles dernièrement.
12: Oui, en 2025, il y a un bénévole qui a décidé d'inventorier tous les hirondelles de fenêtres du Pas-de-Calais. Un projet un peu fou, peut-être, mais qui a été réalisé quand même par 27 bénévoles. Donc il y a 873 communes qui ont été... et on a dénombré quand même 6488 nids d'hirondelles de fenêtres. Et en parallèle, on a aussi fait les martinets.
3: Et alors, quel est le bilan après ça ? Est-ce qu'on sait si le nombre de nids était plus important qu'avant ? Le nombre d'hirondelles de fenêtres aussi ?
12: En fait, c'est une première, disons, au niveau départemental. Donc, il faudra refaire cette enquête dans 2 ou 3 ans pour vérifier l'état, voir si la population augmente ou diminue. On sait que l'hirondelle de fenêtre est en constante diminution. Donc là, on pourra vérifier réellement. Ça permet aussi de vérifier si les gens acceptent ou pas cette espèce. Parce que certains aiment les hirondelles à tout prix, mais certains la détestent malheureusement, parce que ça peut salir la devanture, la maison, ou n'importe. Donc là, ça permet aussi de dire, mais là, il y avait des nids, pourquoi il n'y en a plus? Voilà. Et responsabiliser la personne, je dis, mais vous aviez des hirondelles, pourquoi vous n'en avez plus? C'est pas bien ce que vous faites, voilà. C'est plutôt la sensibilisation. Voilà, et ça sert à ça. Il faut quand même des indices pour le faire. Voilà.
13: Donc ça fait partie de vos actions. Et puis on peut aussi évoquer le réseau SOS Faune Sauvage qui existe déjà depuis pas mal d'années. Donc c'est un réseau qui permet de sauver quelques mammifères ou des oiseaux. D'ailleurs, il y en a eu beaucoup qui ont été sauvés même. Est-ce que vous avez quelques chiffres à nous donner d'abord?
12: Donc, le réseau SOS Faune Sauvage a été créé il y a 4 ou 5 ans, j'ai pas les chiffres en tête, le temps passe tellement vite. En fait, c'était un besoin, parce qu'on avait des appels d'oiseaux blessés, d'animaux blessés, j'ai mon petit hérisson, il est pas bien, qu'est-ce que j'en fais? Et nous, on pouvait pas répondre. On s'est dit, pourquoi pas créer une sorte de relais, justement, avec les centres de soins, c'est ce qu'on a fait. Et on a embauché une personne pour ça, et voilà. Et le réseau, on l'a commencé dans le Pas-de-Calais, mais ensuite on l'a déployé sur l'ensemble des Hauts-de-France. Et donc le réseau, il sature chaque année. Il sature chaque année vu le nombre d'appels qu'on peut avoir. Là ici, on a eu quand même l'an dernier 5606 appels. C'est énorme. Il y a eu quand même 756 animaux acheminés. Alors, acheminer, c'est un acheminer. On a 437 acheminers bénévoles.
13: Donc, c'est quoi leur rôle?
12: Alors, leur rôle, c'est d'aller chercher l'animal et de le transférer soit directement ou soit par étape avec d'autres achemineurs. Parce que des fois, ça peut être séparé de 100 km hein, entre le centre de soins. Ou soit le mener chez un vétérinaire. On a une cinquantaine de vétérinaires partenaires. Donc on l'achemine au plus près de la personne qui a trouvé l'animal blessé ou l'oiseau blessé. Et ensuite, il y a un diagnostic qui est fait. Donc soit qu'il est redirigé vers un centre de soins pour être soigné, ou soit que on ne peut rien faire et là, on abrège les souffrances.
13: Donc on peut rapidement trouver le numéro du réseau SOS Faune Sauvage en ligne, bien sûr. Et puis on peut aussi évoquer les sorties que vous organisez. On a par exemple les rondes du jeudi, ça c'est une fois par mois. En quoi ça consiste?
12: Alors, les rondes du jeudi, c'est quelques bénévoles qui se sont dit, pourquoi pas faire une sortie sympathique et inviter tous les gens amoureux de nature pour aller se balader à droite, à gauche, sur tout le territoire du Pas-de-Calais. Il y a des temps de belles choses à voir, des réserves naturelles, tout ça. Donc, ils ont décidé de faire tous les mois une sortie le jeudi. Bien sûr, tout le monde n'est pas capable d'aller jeudi. Il y a encore beaucoup de monde qui est au travail. Mais s'ils peuvent, ils peuvent justement sortir avec eux et puis découvrir tout ce qu'il y a comme biodiversité dans la région.
13: Et puis, il y a d'autres sorties durant toute l'année. On peut citer aussi quelques exemples.
12: Alors, comme exemple, ici, dernièrement, nous sommes allés au Marcanterre, découvrir un peu les premiers arrivants, c'est-à-dire tous les oiseaux migrateurs, ceux qui reviennent d'Afrique. Là, c'est le plein moment, ils reviennent tous, donc on a toujours le plaisir de les retrouver, si on veut, après quelques mois d'absence. Et donc, comme le rossignol, le fragmite des joncs, enfin tout ce qui est fauvette aquatique, les cigognes qui font leur nid, les spatules. On a même vu du renard. Dans la réserve, ils ne craignent pas l'homme et c'est sympathique de les voir de tout près, quoi. Voilà. Il n'y a pas besoin de jumelles pour les voir.
13: Donc elle est près de où, cette réserve?
12: C'est au Marcanterre, c'est en Baie-de-Somme.
13: Ouais, voilà. C'est ça, exactement.
12: Saint-Quentin au Tourmont.
13: Et on peut terminer par dire un petit mot aussi sur le rôle important des bénévoles, et on peut devenir bénévole à la LPO, la Ligue pour la protection des oiseaux, à n'importe quel moment. Qu'est-ce qu'on peut faire quand on est bénévole?
12: On peut tout faire à l'ALPO. Il y a énormément de disciplines. Donc, on n'a pas besoin de s'y connaître en oiseau. Pour s'y connaître en oiseau, on a quand même une école d'ornithologie. Hein. On a deux classes, première année, deuxième année. Mais sinon, bénévoles, vous êtes les bienvenus. Nous, on a plein de choses à faire. Vous pouvez participer à nos sorties tout public, hein, nous aider. Vous pouvez ou pas nous aider, mais simplement participer avec nous aux différentes sorties, tenir des stands, par exemple, pour présenter notre association dans diverses villes. On a plein de demandes comme ça qu'on est obligé de refuser parce que, ben voilà, le même week-end, si vous avez trois manifestations, on peut pas dispatcher autant de bénévoles qu'on veut. Après, nous aider pour de la maintenance, nous aider aussi pour les inventaires. Les inventaires, on fait des tas d'inventaires, aussi bien dans des réserves naturelles, aussi bien dans les entreprises aussi, qui nous sollicitent. On a besoin aussi des petits conseils pour le juridique aussi, hein, parce que de temps en temps, on va au tribunal pour des destructions de nids ou d'espèces protégées. Donc voilà, il y a un panel énorme à la LPO. Vous êtes tous les bienvenus.
13: Et pour devenir bénévole et en savoir plus sur les différentes actions de la LPO Hauts-de-France, rendez-vous tout simplement sur le site lpo.fr. Ce sujet a été réalisé par Banquise FM, interview Louise Petit, réalisation Jean-Baptiste Cotteret.
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0: C'est ainsi que se termine notre émission. J'espère vraiment qu'elle vous a plu. Je vous remercie pour votre écoute. 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Pour nous écouter en flux radio sur la 99.6, c'est les mardis à 18h et les samedis à 17h. Cette émission est une bimensuelle, deux épisodes par mois qui sont diffusés. N'hésitez pas à faire un tour pour voir également le site de la Franf, franf.fr, pour découvrir les multiples reportages réalisés par les journalistes, qu'ils soient salariés ou bénévoles, des radios associatives du nord de la France. Cette émission, comme le monde, est finie, mais restez avec nous, car maintenant, on fait place aux assos.

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1: Coucou, c'est encore moi. Bienvenue dans l'émission Place aux assauts de cette semaine, une émission consacrée à mettre en lumière les projets associatifs qui existent sur notre territoire, les bonnes idées, les alternatives et leur lot d'inquiétudes et de luttes. Une émission qui débarque le mardi à 19h et le samedi à 18h pour donner la parole à celles et ceux qui font vivre le monde associatif local. Dans l'émission du jour, je vous propose d'entendre une interview qui a été réalisée par Julien à l'occasion du plateau radio du 1er mai au Toit commun avec Jade de l'Auberge des Migrants. Puis, nous entendrons des associations qui sont venues au plateau radio qui avait pris place dans la rue aux enfants le 20 mai avec Blondie des Anges Gardins, Benoît Bourgeois de l'association Le Bocal, Corentin et Tom de La Fève. Nous entendrons ensuite La Dave et Vrac, qui sont actuellement en train de faire une kermesse de l'alimentation au moment où je vous parle si vous m'écoutez en direct. Mais ce sera passé après ce mardi 26 mai. Tout ceci sera entremêlé de musique pour égayer encore plus cette journée ensoleillée. J'espère qu'il ne fait pas trop chaud chez vous, pensez bien à vous hydrater. J'imagine que vous le faites déjà et à trouver des sources de fraîcheur et à prendre soin de vos proches pour vérifier que tout va bien. Allez, c'est parti. On commence avec le 1er mai et écoutons Jade de l'Auberge des Migrants.
2: Je m'appelle Jade et je viens de Calais.
3: Et tu fais quoi dans la vie ?
2: Alors moi, je travaille à l'Auberge des Migrants.
3: À l'Auberge des Migrants, et ça consiste à quoi ?
2: On a un entrepôt logistique humanitaire qui regroupe 8 associations qui fournissent de l'aide directe aux personnes exilées, qui survivent sur les campements du Calaisis. Et nous, on a deux activités de terrain où l'hiver, on distribue du bois. 9 tonnes de bois par semaine pour que les personnes puissent se réchauffer, sécher leurs vêtements et cuisiner, ce qui est très important.
3: Très bien.
2: Et toute l'année, on fait de l'accès à la connectivité, donc on distribue des cartes SIM. Mais aussi, on permet aux personnes de charger leur téléphone pour rester connectées, écouter la radio, contacter la famille ou prendre des photos et passer aussi le temps.
3: Ah, donc effectivement, sur Calais, donc c'est une situation qui est assez dramatique et il y a de plus en plus de besoins d'aide.
2: Il y a toujours besoin de solidarité, on a toujours besoin de personnes pour venir nous filer un coup de main ou alors ouvrir leurs portes de leur maison pour faire de l'hébergement citoyen, pour faire des dons aussi si les personnes ne peuvent pas venir aider directement, si les personnes ne peuvent pas aussi héberger, elles peuvent aussi faire des dons financiers aux associations directement. Donc oui, la solidarité, il y a toujours besoin de personnes, plus on est mieux on peut aider et surtout c'est important aussi, c'est porteur de sens d'être ensemble et de s'entraider.
3: Très bien. Et les personnes qui sont en situation rivière, il y a plus de femmes ou d'hommes ou un type d'âge en particulier ou c'est vraiment assez aléatoire?
2: C'est principalement des jeunes hommes. Mais il y a de plus en plus de femmes aussi maintenant qui traversent les frontières et qui survivent sur le littoral. Mais la moyenne d'âge, elle est de 21 ans. En 2021, il y a eu un rapport d'une sociologue qui s'appelle Martha Lotto. Et donc la moyenne d'âge à ce moment-là, elle était de 21 ans. Donc c'est beaucoup de jeunes hommes.
3: Donc 21 ans, donc à cet âge-là, on est étudiant ou on est déjà dans la vie active, dans leur pays d'origine, je suppose. Je suppose, s'ils quittent leur pays, c'est pas par envie, par coup de cœur, on va dire comme si on allait dans un voyage plus luxueux. Ils se sentent en danger là où ils habitaient avant.
2: Oui, surtout à Calais où la plupart des personnes sont originaires du Soudan, d'Érythrée, d'Afghanistan, enfin de pays où en conflit, en guerre, de pays qui subissent des génocides, des crises humanitaires énormes, mais aussi des conflits qui sont liés au réchauffement climatique. Donc c'est la spécificité en tout cas sur le littoral effectivement parce que c'est aussi des personnes qui sont régies malheureusement sous le règlement de Dublin. qui est un règlement qui ne permet pas aux personnes de demander l'asile en France, puisqu'elles peuvent que le demander sur le premier pays d'arrivée d'entrée en Europe, donc principalement l'Italie ou la Grèce, et ce qui fait que en Angleterre, les personnes souhaitent aller en Angleterre parce que ce règlement ne s'applique pas vu que c'est hors Union européenne.
3: Très bien. Donc oui, bien sûr, il faut penser aux personnes qui sont illettrées, qui n'ont pas la chance malheureusement d'avoir une éducation que bah, par rapport en France, nous on a la quasi la chance d'avoir cette éducation. Donc heureusement que les structures et associations telles que bah, vous responsabilisez bah, permettent à ces personnes d'avoir un semblant de ou avoir une vie normale tout court.
2: Alors à Calais, c'est difficile pour les personnes qui survivent sur le littoral d'avoir une vie normale, mais la plupart des personnes d'ailleurs sont pas forcément illettrées, hein. Elles sont éduquées et ce sont des personnes qui ont les moyens aussi d'être ici. Les personnes les plus pauvres, souvent, elles sont souvent contraintes d'être bloquées au pays. Donc on rencontre des médecins, on rencontre des personnes qui ont fait du droit, on rencontre vraiment des personnes aussi qui peuvent être considérées comme privilégiées dans leur pays d'origine et qui, pour des raisons de conflit, ont été contraintes de partir et de s'exiler.
3: Très bien. Alors, toute dernière question, donc avant de nous quitter et laisser place aux autres invités du Festival Nos Futurs au Toit commun de Lens, est-ce que vous pouvez annoncer sur quels réseaux sociaux on peut vous suivre et éventuellement d'être soit adhérent ou donateur ?
2: Alors, vous pouvez nous retrouver sur Facebook, Instagram, l'Auberge des Migrants, sur notre site internet aussi. On a un lien qui nous met direct sur la cagnotte OSO si vous voulez nous donner des sous. Et on a aussi sur notre site internet, mais aussi sur nos réseaux sociaux, une adresse email contact si les personnes veulent nous rejoindre ou nous envoyer des mots de solidarité ou proposer des idées, des dons, des vêtements. Voilà, si vous êtes dans la région et que vous voulez, vous avez des chaussures d'hommes, des vêtements de femmes, principalement hommes aussi, n'hésitez pas à penser à nous, à Calais.
3: Voilà. Eh bien, c'est parfait, le message est passé. Bien sûr, le lien est directement sur le site www.micro-rebelle.fr. Merci beaucoup.
2: Merci à vous.
1: Merci beaucoup à Jade et à Julien. Nous opérons un saut dans le temps maintenant et nous nous retrouvons au cœur de la rue aux enfants qui a eu lieu ce 20 mai dernier.
4: Je suis avec Blondie des Anges Gardiens. Merci d'être parmi nous.
5: Avec plaisir.
4: Qu'est-ce que les Anges Gardiens ?
5: Alors, les Anges Gardiens, c'est beaucoup de choses. C'est une association d'éducation populaire qui a pour objectif de rendre accessible une alimentation qui soit saine et de qualité pour tous. Et en fait, pour aller vers cet objectif, on a trois missions principales. La première des missions, c'est forcément de produire des légumes sains et de qualité. Donc les légumes qu'on produit, ils sont issus d'une agriculture qui est biologique. Ça permet de préserver la santé des consommateurs et de l'environnement. Donc, ça, c'est un point qui est très important. Et pour que ces légumes ils soient accessibles à tous les porte-monnaies, parce que on sait bien qu'en ce moment, c'est ce qui pêche un peu, c'est compliqué. Et une partie de nos légumes sont vendus à petit prix dans des paniers solidaires. Peut-être que certains de nos auditeurs en ont. C'est possible. Et on peut aussi retrouver nos légumes et ceux de nos agriculteurs partenaires au marché du Cellier Lossois. Peut-être qu'il y en a parmi vous qui connaissent. C'est le Cellier Lossois, c'est le samedi matin à Los Angeles.
4: D'accord.
5: Voilà. Et donc ça permet d'avoir accès à des légumes frais, de saison et en circuit court. Du coup, à moindre coût aussi.
4: C'est bien ça.
5: Donc ça, c'est la première mission. La deuxième mission, c'est ce que je fais avec ma collègue. Donc moi, je suis animatrice Bien Vivre Alimentaire. Donc nous, notre mission, ça va être de sensibiliser différents publics. Donc les publics, ça peut aller des enfants aux adultes, enfin voilà, tout un panel de personnes, de sensibiliser les publics au bien-vivre alimentaire. Et donc le bien-vivre alimentaire, ça passe par des ateliers de cuisine, des ateliers de jardin. Donc c'est accompagner les gens qui le souhaitent, comment faire pour cuisiner des légumes, comment faire pour produire nos légumes. C'est ce qu'on vient faire de temps en temps.
4: À la maison des jeunes.
5: Exactement. Donc ça c'est la deuxième mission. Et la troisième mission, qui est aussi très importante, c'est d'accueillir des personnes en situation d'insertion professionnelle. Voilà, parce que chez nous, en fait, on est, voilà, pour faire toutes nos missions, on est une grosse équipe. Ouais. On est une centaine de personnes chez les Anges Gardiens. Et donc, il y a 20 personnes permanentes qui travaillent régulièrement. Et il y a environ 80 personnes qui travaillent, qui sont en parcours d'insertion professionnelle.
4: Une grosse équipe.
5: Une grosse équipe, ouais. Et alors, c'est pas tout, parce que je sais pas si vous savez, mais les Anges Gardiens, on a aussi un restaurant associatif. Peut-être que tu connais, Sylviane.
4: Non.
5: C'est à Los Angeles.
4: À Los Angeles, oui.
5: Ouais, sur la place de la mairie. C'est le Ménadel et Saint-Hubert.
4: Voilà, j'ai entendu parler.
5: Bah, n'hésite pas à venir manger.
4: Je vais essayer.
5: Parce que là, on peut avoir des repas qui changent toutes les semaines, pour un peu tous les goûts, avec des produits de saison, de qualité, et forcément aussi à moindre coût.
4: Je l'ai vu il n'y a pas si longtemps.
5: Et bah, très bien, et n'hésite pas à passer.
4: Vous avez des jardins partagés.
5: Ouais.
4: Où sont-ils situés ?
5: Tout à fait. Alors, on en a plusieurs, des terrains sur la ville de Lens, dont ici, sur la Cité des Provinces, il y en a trois. Il y en a deux qui sont situés rue du Lyonnais. Il y a la

0: C'est important. Et puis, on peut même faire de la cuisine en extérieur. Ça, c'est chouette. Et alors, si on veut aller un petit peu plus loin dans l'engagement auprès de l'association, on peut aussi devenir adhérent. Et dans ce cas, ça permet de venir en autonomie pour venir entretenir le potager. Par exemple, venir arroser, venir récolter. Enfin, les récoltes, en général, on le fait à plusieurs.
1: À plusieurs, ouais.
0: Voilà, mais si y en a qui n'ont pas de jardin et qui ont envie d'avoir un petit carré pour s'occuper, et ben, c'est possible.
1: Ils peuvent avoir,
0: voilà, mais là, il faut être adhérent.
1: D'accord. Est-ce que les enfants peuvent faire sur votre stand à la rue aux enfants?
0: Oui, alors notre stand, en fait, on a préparé une petite roue des défis où il y a trois catégories de défis pour toute la famille.
1: Oui.
0: Voilà, en lien avec la biodiversité. Donc il va y avoir des petites questions. Voilà, vous pouvez venir tester vos connaissances. Et puis pour occuper les plus petits, vous pouvez venir faire du coloriage. On a des petits dessins à faire pour les enfants. Et il y a un petit jeu mémorie des insectes aussi.
1: Bien. D'après vous, par quoi passe l'épanouissement des enfants?
0: Alors ça, c'est une rude question.
1: Ouais.
0: L'épanouissement des enfants, bon, je pense qu'il faut qu'ils passent du temps à l'extérieur.
1: Ouais.
0: Ça, c'est hyper important. Il faut qu'ils soient heureux, dans la bonne humeur, qu'ils aient du lien social avec d'autres enfants, avec des adultes bienveillants.
1: Ils ont oublié un petit peu.
0: Voilà, mais passer du temps dehors, au contact avec la terre, l'environnement, ouais, c'est hyper important. On ne sait pas forcément, mais c'est ce qui rend aussi heureux, sans le savoir.
1: Quelque chose à ajouter?
0: Oui, j'ai un truc super important. On a besoin de bénévoles, jeudi 28 mai au matin, à partir de 9h30, parce qu'on a une grande opération biodiversité. Au jardin de la Bourdonnée. Donc c'est un nouveau jardin dont on dispose.
1: C'est cité 12.
0: Je ne sais pas exactement, mais c'est situé entre la rue Galilée et la rue de la Bourdonnée.
1: Ouais,
0: voilà, c'est un grand terrain. Et en fait, on va fabriquer des abris pour les insectes, on va fabriquer des nichoirs et des bains pour les oiseaux, créer des espaces pour semer des prairies fleuries. Et puis, voilà, tout un tas d'autres choses. Donc, on a besoin de bras. Donc, je répète, c'est jeudi 28 mai au matin à partir de 9h30. Voilà, vous venez quand vous voulez. Voilà, vous pouvez rester une heure, trois heures.
1: Ouais, il n'y a pas de temps limité.
0: Non, il n'y a pas de temps limité. Donc, on vous attend nombreux.
1: Merci beaucoup.
2: J'ai une dernière question. Excuse-moi. On voulait interviewer tout à l'heure le CPIE Chêne-des-Terry qui, malheureusement, ne pourra pas venir. Est-ce que ça te dit de tenter de poser la première question qu'on voulait poser au CPIE? Si jamais Blondie connaît la réponse, puisqu'on voulait une association un peu environnementale, par rapport au thème de la rue aux enfants, si tu ne sais pas répondre,
0: on
2: y a
0: me
2: pas
0: met
2: de
0: au défi. Carrément.
2: Voilà, c'est un défi. Question bonus, question surprise.
1: Qu'est-ce que les pollinisateurs?
0: Ah, les pollinisateurs. Alors les pollinisateurs, c'est tous les petits insectes qui vont venir butiner les fleurs. Et ces insectes, ils sont hyper importants. Il faut absolument en prendre soin parce que c'est grâce à eux qu'on peut manger. Parce que c'est eux qui, comme ils pollinisent les fleurs, c'est ce qui permet d'avoir après les fruits et les légumes. Voilà, donc ils sont vraiment indispensables. Notamment, voilà, on parle tout le temps des abeilles, mais il n'y a pas que les abeilles. Il y a les petites guêpes, il y a des petites mouches, les cirfes, les coccinelles. Même les fourmis participent à la pollinisation. Donc vraiment, c'est hyper important de préserver ces petites bêtes. On les aime pas toujours, voilà, des fois on en a peur, c'est plus parce qu'on en a peur, mais une fois qu'on les comprend, qu'on a appris à les connaître, ben voilà, on peut leur laisser des petits espaces dans notre jardin ou dans une ville, et voilà, c'est hyper important.
1: Maison insectes.
0: Tout à fait.
1: Merci beaucoup pour vos réponses.
0: Et ben avec grand plaisir.
1: On vous propose à présent de faire une pause musicale avec Let Me Be de Second Voice. Vous êtes en direct de la rue aux enfants sur Micro Rebelle 99.6.

0: Nous sommes en compagnie de Benoît Bourgeois, l'association Le Bocal, qui propose un spectacle musical durant la rue aux enfants, intitulé Frisouille chez les minis. Bonjour Benoît.
1: Salut.
0: Merci d'être parmi nous aujourd'hui.
1: Merci à toi de m'accueillir.
0: Comment est née l'idée du spectacle Frisouille chez les minis?
1: Alors, c'est né d'un manque de place dans une voiture de vacances où j'ai pas pu embarquer une guitare. J'ai dû prendre un ukulélé. Voilà, et pendant mes vacances, j'ai écrit des chansons en 15 jours. Voilà.
0: C'est Allez. Génial. C'est. Ouais, c'est.
1: Comment veux-tu que je te dise. Je te dis la vérité, en fait, c'est ça. Voilà. Ouais, j'ai 10 minutes pour développer. Ouais, non, mais voilà, c'est l'envie de faire un truc pour les petits. Je fais que des trucs tristes pour les grands d'habitude. Et je me suis dit, tiens, pourquoi je ferais pas un truc joyeux pour les petits et voilà, avec ce ukulélé, il y a des chansons qui sont nées. Et j'ai voulu les amener à la scène.
0: D'où vient le personnage des Frisouilles?
1: Frisouille, c'est un prolongement de moi, je pense, hein, tout simplement. Il est un petit peu barré, un petit peu fou, complètement à côté de ses pompes. Il avait besoin de régler un petit peu des choses avec son enfant intérieur aussi. Voilà, et le monde des grands, Frisouille, ça le fait chier royalement, quoi, en fait. Voilà, et il trouve que c'est plus rigolo. D'être avec des enfants qui se marquent, des adultes qui se marrent pas, quoi, qui sont tristes. On est tristes en ce moment, non?
0: Ouais, voilà. Vraiment. Moi, pour ma part, en ce moment, ouais. Un petit peu, on essaye de faire comme s'il n'y avait rien, mais c'est vrai qu'en ce moment, c'est très compliqué.
1: Et ben voilà, c'est pour ça que j'ai sorti Frisouille, et puis on va mettre un peu de folie et de bonne humeur à Lens avec ce personnage.
0: Est-ce qu'il y a une émotion plus difficile que les autres à aborder avec les enfants?
1: Non, c'est la manière de leur communiquer et encore une fois de pas être, c'est un spectacle pour enfants mais qui ne veut pas être infantilisant en fait et surtout pas dans l'injonction des adultes qu'il peut y avoir par moment et toutes les émotions sont à discuter et il y a une place pour ça en fait. C'est là tout est un petit peu insensible et j'ai pas la prétention de réussir à le faire tout le temps, mais en tout cas il y a une idée effectivement de voilà d'accepter sa sensibilité, qu'on soit un garçon, une fille et c'est ça qu'il y a là-dedans. Donc non, tout, on y va plein pot, on discute de tout et avec des mots un peu plus adaptés, certainement, mais voilà.
0: Je vous propose qu'on écoute le début de la chanson « Papillon d'or », extrait du spectacle « Frisouille chez les minis », qui se jouera d'ailleurs à 15h45 à la rue aux enfants.

0: On peut donc découvrir votre spectacle tout à l'heure à la rue aux enfants. Quel enfant étiez-vous quand vous avez entre 6 et 7 ans ?
1: Waouh, entre 6 et 7 ans, je crois que j'étais une petite pile électrique. Voilà, je faisais du sport à gogo. J'ai eu la chance de grandir dans un coron. Voilà, donc on pouvait beaucoup jouer dehors, et chose qui est peut-être plus des fois possible maintenant. Et toujours dehors, joyeux, content. Voilà, comment j'étais.
0: Y a-t-il un souvenir qui vous inspire encore aujourd'hui ?
1: Un souvenir ? Alors on va choisir un... Est-ce que j'ai un souvenir du bassin minier qui traîne en tête ? Un souvenir d'enfance ?
0: Oui. Un souvenir d'enfance ou même un souvenir là, qui vous a marqué ?
1: Ouais, mais justement, c'est ces temps très simples en famille où les gens chantent autour d'une table en patois, des chansons populaires, et où je me dis, mais c'est vachement bien le pouvoir de la chanson, en fait. Voilà.
0: D'après vous, par quoi passe l'épanouissement des enfants ?
1: Par quoi passe l'épanouissement des enfants ? Que les adultes acceptent leur autonomie, voilà, déjà. Si on les rend autonomes très rapidement, il peut se passer de belles choses pour eux. Beaucoup d'amour, beaucoup de joie dans le foyer, beaucoup d'écoute. Leur donner beaucoup de liberté aussi dans leurs choix et leur ouvrir tout le champ et pas les limiter dans une case pour qu'ils puissent s'essayer à plein de choses. Et c'est pas grave, si ça rate, on recommence avec autre chose jusqu'à temps qu'on trouve sa voie.
0: C'est sûr. On peut trouver où votre travail quelque part ?
1: On peut le trouver, alors je suis en train de tout doucement sortir des réseaux sociaux là qui me tapent un peu sur le système, mais j'ai fait un truc, il y a une plateforme qui s'appelle Bandcamp, qui est plutôt intéressante en plus pour la rémunération des artistes, et j'ai bugué en appuyant sur ma souris et tout mon travail est gratuit. Voilà, sur Bandcamp, vous faites Benoît Bourgeois, Bandcamp, et que ça soit pour les enfants ou les albums pour les grands, tout est en accès libre. Donc si t'as pas de thunes, tu mets 0€, si t'as un peu de thunes, tu mets ce que tu veux, en fait. Voilà, c'est comme ça.
0: Bah, merci beaucoup Benoît de l'association Bocal pour votre participation à l'émission
1: de
0: et
1: rien.
0: Je beaucoup de choses pour la suite.
1: Et à bientôt.
0: Merci.
1: Salut les micro-rebelles.
0: Merci.

0: Je suis actuellement avec Corentin et Tom de La Fève. Bonjour à vous deux.
1: Bonjour.
0: Qu'est-ce que La Fève ?
2: La Fève, c'est une association qui a été créée par des étudiants qui se sont rendus compte que les enfants, ils n'étaient pas tous égaux à l'école. Et en effet, l'asso travaille surtout sur l'égalité des chances, l'éducation, l'engagement des jeunes et le lien social dans les quartiers populaires. Donc concrètement, elle mobilise surtout des étudiants et volontaires en service civique pour accompagner des jeunes, des familles ou des habitants.
0: Quelles sont les actions de l'association ?
2: Il y a plusieurs programmes dans l'association. Donc il y a le mentorat. C'est un étudiant ou un volontaire du coup en service civique qui accompagne régulièrement un enfant ou un ado. Donc ouais. Qui lui donne des méthodes de travail, qui l'aide pour sa confiance en soi ou pour son ouverture culturelle. Il y a aussi le programme Apprenti Solidaire dont je fais partie avec Tom du coup. C'est surtout pour de la découverte et du développement du projet professionnel. Donc moi personnellement je me suis engagé parce que j'avais besoin d'un cadre pour avancer, découvrir le monde professionnel et reprendre confiance en moi. Donc le côté utile et solidaire du programme m'a motivé parce que j'avais envie de faire quelque chose de concret tout en construisant mon avenir.
0: D'accord. Que faites-vous à la Maison des Jeunes ? C'est quoi votre activité ? À la rue aux enfants.
2: À la rue aux enfants. Nous, on organise le tir à l'arc.
0: Ouais.
2: Et d'autres membres de l'association, ils font du maquillage sur les enfants.
0: D'accord. D'après vous, par quoi passe l'épanouissement des enfants ?
2: C'est redonner confiance dans le cadre, notamment pour la Fève. La Fève, elle a un rôle à jouer dans l'épanouissement des enfants parce qu'elle leur redonne confiance dans le cadre du mentorat en insistant sur les compétences de l'enfant et non ses lacunes. Et elle organise des sorties collectives en créant du lien entre les enfants, mais aussi créer ce moment privilégié entre le bénévole et l'enfant.
0: Pouvez-vous nous raconter une anecdote ?
2: Ah, c'est une bonne question.
3: Quelque chose dans ton service civique, là, dans ton expérience à la Fève qui t'a marqué ? Pas une expérience
2: Non, j'ai pas en particulier, non.
4: Tom ? Ça ressemble bien à pas mon
3: nom. Et Tom, pourquoi ça... Et pour toi, Tom, ça passe par quoi l'épanouissement des enfants ? Le rire ? Ouais, c'est vrai, le rire.
4: Ouais, ouais. Bah, amuser les enfants, les faire rire et puis... de la bienveillance. Et puis voilà. Et oui.
0: Merci beaucoup à vous deux.
2: Merci à vous.
4: Merci à vous.
0: Bonne continuation surtout.
4: Merci bien.
2: Merci, c'est gentil.

0: sommes avec la, maintenant avec l'Association des droits et des vélos ADAV. Alors, comment allez-vous ?
1: Ça va, bonjour.
0: Pouvez-vous nous expliquer en quelques mots quel est l'objectif de votre association ?
1: Donc l'association Droit au vélo, c'est une association qui est là pour militer pour que le vélo trouve sa place sur la voie publique. Donc on travaille principalement avec les mairies et les services publics pour les conseiller, les aider à faire des bons aménagements pour le vélo. Et depuis cette année, on met aussi en avant la marche, parce que le vélo ne doit pas se faire au détriment de la rue, des trottoirs. Et donc on milite aussi bien pour le vélo que pour la marche.
0: Voilà. D'accord. Alors, pouvez-vous nous donner des exemples des plus grandes modifications que vous avez réussi à faire passer ?
1: Alors, il y a plein de modifications, parce qu'il faut savoir que l'association Droit au vélo est une association régionale. On est à peu près 2500 adhérents dans les Hauts-de-France. Moi, je suis le correspondant pour l'antenne de Lens. Donc, je vais surtout parler de l'antenne de Lens. Au sein de l'antenne de Lens, dernièrement, on a beaucoup travaillé sur un itinéraire qui est autour du stade Leclerc, qui est une très belle... un très bel itinéraire et sur lequel on travaille avec, avec la mairie de Lens, en fait, par exemple. Voilà.
0: Alors, votre but est donc aussi de sensibiliser ?
1: Exactement, oui. C'est pour ça qu'on est aujourd'hui à la rue aux enfants. En plus de conseiller les mairies et les différents pouvoirs publics, on tient des stands de sensibilisation sur des événements comme aujourd'hui, où on va auprès des jeunes leur expliquer les bons comportements, les mauvais comportements à travers une petite animation. On a aussi des fiches conseils qu'on distribue pour les parents, où ils vont retrouver tous nos conseils dedans. Et on fait ça régulièrement dans les écoles, on fait ça au forum des associations ou des événements comme aujourd'hui à la rue aux enfants.
0: Alors, est-ce que vous avez réussi à rendre des villes plus cyclables qu'elles le sont à l'origine ?
1: Je pense que globalement, toutes les villes avec lesquelles on travaille sont devenues plus cyclables, que ce soit Lille ou que ce soit Lens, ou plein d'autres, il y a plein d'autres antennes, Arras, Hasbrouck, Dunkerque, enfin, on travaille avec plein de grandes villes, elles sont toutes devenues plus cyclables à différents degrés, en fait. On ne peut pas du jour au lendemain rendre une ville 100% cyclable. De toute façon, le but, ce n'est pas non plus d'enlever la voiture. Le but, c'est d'avoir une place pour le vélo. Mais toutes ces villes-là, avec le travail qu'on effectue avec les mairies, ou même le département et la région, ça nous a permis de les rendre plus cyclables.
0: J'ai entendu dire qu'il y avait une ville où ils utilisent, enfin, ils n'ont pas le droit aux voitures, mais que au vélo. C'est vrai ?
1: Je n'ai pas entendu parler de telle ville, mais... Mais il y a des villes qui donnent une grande place au vélo. En France, hein, on a Strasbourg, qui est bien reconnue comme ville très cyclable, où tout le centre-ville vraiment est interdit en effet aux voitures, et il n'y a que des vélos ou des piétons. Ouais. Donc okay. Il existe des villes où la place de la voiture est très limitée, mais elle n'est pas complètement interdite.
0: Ok. Alors, du coup, est-ce que vous avez des conseils pour ceux qui ont peur des vélos ?
1: De faire du vélo.
0: Oui, ouais. De faire du vélo.
1: Alors... Ce qu'il faut surtout pas, c'est se précipiter. Il faut y aller tranquillement, pas hésiter à se faire accompagner. Ce serait utopique de se dire que je monte sur un vélo, je vais faire 10 km ou même 5 ou même 1 km tout de suite. Quand on a peur, il faut y aller tranquillement. Ne pas hésiter à s'entraîner sur des espaces sécurisés. On peut aller s'entraîner sur un parking, par exemple le dimanche, il n'y a pas grand monde et il y a peu de risques pour gagner en confiance. Et après, il ne faut pas hésiter à faire 100, 200 mètres, 300 mètres sur des espaces sécurisés, sur des infrastructures sécurisées. Des pistes cyclables. On pense à Autour de Lens, on peut aller sur l'Eurovélo 5, qui est très bien, qui est sécurisé sans voiture, pour affronter sa peur. Et après, petit à petit, aller en ville et ne pas hésiter à se faire accompagner avec une personne qui va ouvrir ou fermer la voie pour écarter le danger.
0: Ok. Alors...
2: Attends, j'ai juste une petite question. Okay. Vous faites, vous, des initiations pour les adultes débutants, débutantes ?
1: Alors au sein de l'antenne de Lens, on avait essayé de faire ça, mais on n'a pas eu beaucoup de demandes. Mais au sein de Lille, il y a une vélo-école qui est en place, qui permet déjà d'apprendre à faire du vélo. Parce que quand on n'a pas appris à faire du vélo étant jeune, c'est difficile, étant adulte, d'apprendre à faire du vélo. Mais ça se fait, mais ça demande beaucoup plus de temps. Donc il y a une vélo-école à Lille et on apprend à faire du vélo, mais aussi à faire du vélo de façon sécurisée en affrontant sa peur. Au sein de Lens, nous, on organise des balades mensuelles. Donc chaque mois, on fait une sortie d'environ 2 heures. On fait entre 10 et 20 km. Et le but de ces balades, c'est entre autres de montrer déjà le patrimoine, mais aussi de montrer les infrastructures qui existent pour aller d'un point à un autre. Et comme ça, on montre aux gens quel itinéraire prendre, itinéraire ou conseil pour aller d'un point à un autre. Et ça permet aux gens, des fois, de découvrir des chemins qu'ils n'auraient pas pris et du coup, de se sentir plus en sécurité. Oui.
0: Avez-vous des actions qui contribuent au déplacement des personnes en situation de mobilité réduite ?
1: Alors, pas forcément. Non, on n'a pas forcément d'action sur les mobilités réduites. Nous, c'est vraiment le vélo. Même si le vélo, des fois, peut être un moyen aussi pour les personnes à mobilité réduite. Il y a des vélos qui sont adaptés pour ces personnes-là, qui peuvent les utiliser. Mais on ne fait pas d'action, nous, plus que ça.
0: Vous aidez aussi des personnes ayant des complications à se fournir un vélo ?
1: Ça va être plutôt le rôle des pouvoirs publics. Donc, on va pouvoir conseiller les gens et donner les aides auxquelles ils peuvent avoir le droit. Mais on ne les aide pas plus que ça. Mais on peut les conseiller.
0: Ok. Alors, quelle est l'action dont vous êtes le plus fier ?
1: L'action dont je suis le plus fier, c'est tout simplement l'action que j'ai mis en place de balade mensuelle au sein de l'antenne de Lens, qui aujourd'hui regroupe sur une balade, on peut être jusqu'à 25 personnes, ce qui est bien, il faut accompagner tout ce groupe-là. On fait des belles sorties, on accompagne des fois ces sorties avec un pique-nique et tout ça, et c'est un fort lien social au sein du territoire, parce que les gens viennent pour faire du vélo en partie, mais aussi pour se rencontrer et discuter. Et des fois, on passe plus de temps à discuter qu'à faire du vélo. Donc c'est une action à laquelle je suis très fier d'avoir mis ça en place.
0: Ok. Alors, quelle est votre activité à la rue aux enfants ?
1: À la rue aux enfants, on organise donc un stand où on va sensibiliser les plus jeunes sur le vélo. Donc on commence à les mettre à l'aise. On commence par les mettre à l'aise en parlant un peu d'eux, de leur pratique du vélo, savoir s'ils l'utilisent pour aller à l'école et tout ça. Après, on organise un petit jeu où il faut déterminer les bons et les mauvais comportements par rapport à un panneau ou mettre les accessoires sur un vélo. Et après, on distribue des fiches conseils pour les parents, pour les aider ou pour les conseiller sur la pratique du vélo. Si justement il y a des peurs ou des questions sur les aménagements de Lens, on est là pour y répondre.
0: Merci à vous. Est-ce que vous avez quelque chose à ajouter ?
1: On s'occupe beaucoup de vélo, mais de plus en plus on s'occupe de la marche, comme je disais au début. Donc on travaille avec les pouvoirs publics. Ce qu'il faut savoir, c'est qu'on n'est pas forcément contre la voiture. Nous sommes aussi nous-mêmes utilisateurs de voitures. Nous, tout ce qu'on veut, c'est qu'il y ait une place pour le vélo et une place pour la marche. Donc, nous, ce qu'on ne souhaite pas, c'est que le vélo prenne la place des marcheurs. Tout ce qu'on veut, c'est que la voiture prenne moins de place dans la rue pour faire un peu plus de place au vélo et aux marcheurs. Voilà.
3: Bonjour Vrac.
4: Bonjour.
3: Merci d'être venu. J'aimerais vous poser quelques questions. Pour commencer, présentez-vous et parlez-nous de l'association. Comment fait-on concrètement pour adhérer et passer sa première commande ?
4: Alors Vrac, c'est une association qui vise à rendre une alimentation de qualité accessible à tous, donc une alimentation bio, locale, non transformée, qui va être plutôt chère en magasin. Et donc nous, on fait des groupements d'achat en direct producteurs, ce qui permet de réduire les marges et de rémunérer correctement les producteurs. Et donc pour commander, en fait, il faut d'abord préadhérer soit sur Internet, soit avec un bulletin papier lors des permanences qu'on donne tous les mois sur les lieux d'épicerie des communes partenaires. Et du coup, ça se passe 15 jours avant l'épicerie. On peut aussi commander par téléphone ou mail. Et on vient chercher sa commande le jour de l'épicerie, donc dans le lieu où on installe pour l'après-midi l'épicerie.
3: Ouais. D'accord. Comment arrivez-vous à sélectionner des produits bio tout en garantissant des prix accessibles aux quartiers prioritaires ?
4: Alors, c'est toujours un équilibre à avoir entre... On a 70% de produits bio, donc tous nos produits ne sont pas bio. Quand ils ne sont pas bio, ils sont locaux, parce qu'on essaye de favoriser aussi des producteurs des Hauts-de-France. L'idée, c'est en effet, on a des pâtes qui sont produites dans les Hauts-de-France, mais qui sont beaucoup trop chères pour beaucoup de monde. Donc, on a préféré aller les chercher en Italie, où on a un prix... Elles sont bio, mais elles restent plus accessibles. Et on a aussi des tarifs différenciés selon la situation des personnes. Donc on a un tarif à moins 10% sur une grande partie des produits qui est à destination des petits revenus, des personnes locataires des logements sociaux, des petites retraites, des étudiants, etc.
3: D'accord. Au-delà de l'aspect financier, comment l'association parvient-elle à transformer durablement les habitudes alimentaires de familles qui étaient auparavant éloignées de ces circuits de qualité ?
4: Alors, bah, c'est un travail qui se fait sur le long terme, hein, ça ne va pas venir du jour au lendemain, mais nous, on a tout un volet animation autour de la santé, du système alimentaire aussi et de l'environnement. Donc, on organise régulièrement des ateliers cuisine avec les personnes et on partage les repas. Et on échange beaucoup sur des idées recettes à base de... On aime beaucoup les légumineuses à vrac qui permet d'avoir des protéines végétales, des choses aussi... on aime bien varier les plaisirs et on travaille avec une diététicienne aussi sur qui aime décomplexer autour de la santé. On peut se faire plaisir et quand même avoir une bonne santé.
3: D'accord. Imposez-vous aux adhérents d'apporter leur propre contenant ou avez-vous mis en place un système de sacs réutilisables pour faciliter la transition ?
4: Alors, on a du coup, le mieux c'est que les adhérents viennent avec leur contenant, parce que aussi c'est plus pratique quand on rentre à la maison, c'est déjà dans son contenant. On a sur place des bocaux d'urgence pour ceux qui ont oublié leur contenant ou qui n'en avaient pas, ou il y a un peu de rab et ils vont prendre des pâtes en plus. Et puis là, on essaye de faire avec les adhérents, alors c'est en cours de coudre des sacs réutilisables. Donc là, c'est les adhérents qui vont se rassembler, s'organiser eux-mêmes. Donc ça reste aussi ouvert à tous. Si vous avez du tissu ou des machines à coudre, vous savez faire des sacs réutilisables, on est carrément preneur.
3: D'accord. Comment vous sentez-vous au sein de l'association ? Est-ce que vous êtes fier de défendre cette cause ? Et qu'est-ce qui vous a donné envie de vous y engager et de continuer ?
4: Alors, je suis fière. Ça vient aussi court-circuiter un système alimentaire, qu'on va dire... conventionnel ou industriel qui va émettre beaucoup de pesticides dans les champs, polluer, va aussi porter atteinte à la biodiversité et du coup de faire plus de bio, d'être plus en direct avec les producteurs, ça permet aussi de faire vivre des personnes sur le territoire et de pas forcément aller trop loin pour chercher les produits et du coup d'avoir un respect de l'environnement, de proposer une solution concrète auquel tous les adhérents peuvent participer et avoir leur part à jouer.
3: D'accord. Merci beaucoup pour vos questions.
4: De rien.
3: Et pour, pour conclure, VRAC permet de donner le choix à tous, rend égalitaire la consommation des produits non transformés et plus sain pour la santé de tous. Il ne devrait pas y avoir des sacrifiés uniquement de l'équité.
4: J'aurais pas dit mieux. Merci.
3: Merci beaucoup.
4: Moi, c'est Cécile.
5: Voilà, encore merci à Elsa, à Lola, à Laura, à Théo, à Marion, à Laetitia et à toutes les autres personnes qui nous ont aidés ce jour-là. Merci aussi aux personnes qui sont venues prendre la parole au plateau radio. Merci à vous de faire vivre la vie associative de notre territoire. Vous, je vous remercie énormément d'avoir écouté cet épisode de Place aux Assos. En attendant, retrouvez bientôt les interviews ainsi que cette émission sur notre site micro-rebelle.fr. Portez-vous bien, prenez soin de vos proches, bon pied bon œil. On se retrouve dans 2 semaines pour une nouvelle émission qui donne la parole aux assos. Restez à l'écoute sur Micro Rebelle 99.6 FM.

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Bienvenue à tous et bienvenue à toutes. Ce soir, on est ensemble pour un nouvel épisode de Ragtime. Je m'appelle Massimo Aiki Dubtree. On est parti pendant une heure à la découverte de la musique reggae.

Vous êtes bien sûr sur les fréquences des micro-rebelles 89,6. Ou peut-être que vous nous écoutez en dehors du bassin minier du Nord et du coup vous nous écoutez sur microrebelle.fr. Par exemple en Italie, en Espagne, en Jamaïque. Bienvenue à tous et à toutes ceux qui nous écoutent de l'étranger. Et à tous et toutes ceux qui nous écoutent de France, bien sûr. Le premier morceau de ce soir, il s'appelait Sufferers des Kingstonians. Il se trouve sur une compilation qui s'appelle Sufferer Choice. En début de cette émission, on va écouter pas mal des morceaux qui sont présents sur cette récolte. Le deuxième qui on passe ce soir, c'est un morceau bien plus connu. Il s'appelle Trenchtown Rock, Bob Marley and the Wailers.

Trench Town Rock, c'est une chanson qui appartient à l'époque où Bob Marley n'était pas encore connu comme la voix principale. L'époque quand les groupes s'appelaient juste The Wailers. Il y faisait partie Peter Tosh, Bunny Wailer, parmi les autres. Le dernier, Bunny Wailer, nous a quittés il y a quelques ans. Les autres artistes, malheureusement, ils nous ont quittés il y a longtemps. Mais comme vous pouvez l'écouter, leur vibration résonne encore forte en 2026. Et on reste en Jamaïque pour les prochains morceaux. C'est un morceau qui date de 1991. Il s'appelle No For I.

On reste en Jamaïque pour la prochaine chanson. On reste sur LP Suffer Choice. Le prochain morceau, il s'appelle Home et les chanteurs Lloyd Jones. Listen.

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Comme disaient les Waders dans les morceaux précédents. Et vous êtes toujours sur les fréquences des micro-rebelles 99,6. L'émission que vous êtes en train d'écouter s'appelle Ragtime et c'est un voyage à la découverte de la musique reggae. Pour l'instant, on est en Jamaïque et les prochains morceaux qu'on va écouter, c'est un morceau de Billy Dice.

C'est la voix de Billy Dice. La chanson s'appelle Take Warning. Une chanson bien représentative d'une époque. Une époque caractérisée par la violence politique et policière en Jamaïque entre les années 60 et les années 70. Une époque où beaucoup de jeunes sont morts dans les rues de Kingston. Une époque aussi où les chanteurs, les musiciens jamaïcains, ils ont souvent émigré à l'étranger en tant qu'exilés. Et c'est le cas du chanteur qu'on va passer maintenant. Il s'appelle Johnny Osborne. Il a passé pas mal d'années au Canada avant de revenir en Jamaïque dans les fins d'année 70. Et les morceaux qu'on va écouter, ils s'appellent Nyaman.

chanteur qui a marqué l'évolution de la musique reggae. Il a bien influencé son évolution à partir des années 70, mais aussi dans l'époque dancehall des années 80. Musicien qui parmi les autres grands musiciens de Jamaïque, il a participé, il a été inscrit à l'Alpha School, c'était une école de musique de Kingston qui donnait accès même aux garçons, aux filles plus jeunes qui venaient du ghetto de Kingston et qui donc ils ont eu l'opportunité d'apprendre les bases de la musique. Notamment Johnny Osborne, il était joueur de trompette, de cuivre et justement, là, on va écouter un morceau de son maître de trompette, qui s'appelle Lenny Herbert. Il a une formation plus jazzy, le morceau s'appelle Village Soul.

una sorta di nota un po' più blues e jazzy. Le prochain morceau qu'on va écouter, par contre, il aura un gros significat politique. C'est une chanson qui s'appelle Varika Hill, c'est une dédicace à une époque de violence et persécution subie par les Rasta de Kingston dans les années 60, notamment une communauté Rasta qui était située dans les quartiers de Varika Hill fut complètement défoncée par la police et l'armée jamaïcaine. Il y a eu beaucoup de blessés, beaucoup de morts, clairement. Et on va donc écouter cette petite dédicace faite par The Versatiles.

Vous êtes en train d'écouter Varika Hill sur Micro Rebelle, la radio du bassin minier. L'émission s'appelle Ragtime et vous la retrouvez tous les mardis soirs à 21h et tous les mercredis matin à 10h. Vous trouvez également tous les podcasts des épisodes précédents sur le site microrebelle.fr. Pour les prochains morceaux, on va écouter un autre musicien qui est sorti de l'Alpha School des Kingston, dont on a parlé à tout à l'heure. Il est devenu les meilleurs, les plus grands pianistes et organistes jamaïcains de tout le temps. Il s'appelle Jackie Mitu et on va écouter cette version qui c'est une revisitation, une collaboration qui a été pressée 20 ans après sa disparition en 1990. Listen.

êtes en train d'écouter Evening Time, chanson de Jackie Mitto, revisitée par notre pianiste Monty Alexander en 2010. Comme je vous disais, c'est une chanson qui est prise par un LP qui est un tribute à la vie musicale de Jackie Mitto. Si vous ne le connaissez pas, je vous conseille vivement, caldement, d'aller chercher plus d'informations de musique de ces incroyables pianistes et organistes jamaïcains.

prochain morceau, on va quitter la Jamaïque pour un moment. On va visiter l'Angleterre des années 80. Notamment, on va écouter la première production d'un groupe qui c'est un de mes groupes préférés. Il s'appelle Deja Warriors et le morceau il s'appelle If You Only Knew.

c'est une très belle chanson d'amour, celle de The Warriors, If You Only Knew. On est en 1983 et le groupe c'est originaire de Ipswich en Angleterre. On revient encore un moment en Jamaïque pour les prochaines morceaux comme d'habitude. Même si le monde va à l'opposé, nous ici, Amico Rebelle, on essaye toujours de lancer un message de paix et de solidarité. Notamment ce soir, on le fait avec la voix de The Royals. Le morceau s'appelle Peace and Love.

Non è solo le note di Peace and Love The Royals. Année 1993. On reste encore un petit moment sur les mêmes groupes. On fait un saut des 5 ans. Et on va écouter If You Want Good.

de Roy Cousin, dont notamment il est chanteur, très aigu, très particulière. Il a influencé pas mal d'artistes qui sont venus après lui. Et vous êtes toujours sur les fréquences des micro-rebelles. Vous êtes accompagné de Massimo, a.k.a. Dubtree. Ragtime.

C'était If You Want Good, The Royals. Et pour les prochains morceaux, on fait un petit saut en arrière, en fin des années 60, tout à l'instant en Jamaïque. On va passer un morceau de Tommy McCook and the Supersonic, il s'appelle Down on Bond Street. Listen!

sont vraiment adorables, les cuivres de Tommy McCook. On pourrait les écouter à l'infini. Mais on se rapproche tout doucement de la fin de cette émission. On a encore le temps de passer quelques morceaux. Les prochaines, notamment, c'est une interprétation d'une chanson traditionnelle des Caraïbes. Une chanson qui a à l'origine été publiée et composée par Sam Manning à Trinidad en 1949. Elle s'appelait originalement Tomato et elle a été réinterprétée par plusieurs chanteurs, chanteuses et musiciennes des Caraïbes, notamment dans les styles calypso, mento ou rocksteady. La version qu'on va écouter nous, c'est une version en style rocksteady, chanté par une des meilleures chanteuses de la early reggae jamaïcaine. Elle s'appelle Phyllis Dion. 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

Vous êtes toujours à l'écoute de Ragtime sur Micro Rebelle. Et la voix que vous entendez, c'est la voix de Phyllis Dion. Chanteuse jamaïcaine qui interprète cette chanson traditionnelle qui s'appelle Tomato. Pour les prochains morceaux, par contre, on écoutera une chanson d'amour écrite par les maîtres Corne Campbell et elle s'appelle I'm Lost.

est vraiment inconfondible, la voix de Corinne Campbell et son interprétation de son morceau I'm Lost. Une très belle chanson d'amour que vous pouvez mettre à fond chez vous et dédier à votre copine ou copain. Listen to the bass line.

arrive à la fin de cette émission. Il ne me reste que remercier vous tous et toutes que vous avez été à l'écoute. J'espère que les vibes, elles vous ont plu. Je vous rappelle également que l'émission Ragtime, elle est sur Micro Rebelle tous les mardis à 21h et tous les mercredis à 10h du matin, et que vous allez retrouver tous les podcasts des épisodes précédents sur le site de Micro Rebelle. On clôture cette émission avec un classique de Bob Marley and the Wailers, et je vous salue, je vous souhaite une très belle fin de soirée ou de matinée sur les fréquences de Micro Rebelle. Ciao.

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1: Bonjour à toutes, bonjour à tous. Vous êtes bien à l'écoute de Micro-Rebelle sur la 99.6 FM et vous écoutez La Tranche d'Actu, un programme d'actualité d'une heure, enregistré en direct à midi, puis rediffusé le même jour à 17h et le lendemain à 8h. Au programme de cette émission du mardi 2 juin 2026, nous débuterons avec une revue de presse de l'actualité de ces derniers jours, suivie d'un reportage réalisé par Lucien. C'était durant une fête des voisins du côté de Arne. C'était il y a quelques jours, le dernier samedi, qui revient donc sur l'enjeu de la rénovation urbaine dans un quartier de Arne. Ensuite, nous ferons un agenda local des événements à venir et nous écouterons, bien évidemment, un peu de musique. On débute avec une revue de presse de l'actualité de ces derniers jours. On démarre avec une actualité qui nous vient de l'Observatoire des multinationales. Donc, ça a été publié le 28 mai 2026 et l'article porte sur l'implantation de Google du côté de Châteauroux et les tensions que ça suscite. Parce que c'est un géant qui approche, un géant de 195 hectares, c'est l'équivalent, hein, pour se rendre compte, de 273 terrains de football, qui pourrait bientôt voir le jour, donc du côté de Châteauroux à Étrechet, donc c'est vraiment juste à côté de la ville. Donc Google a jeté son dévolu sur la zone d'activité d'Ozan pour y implanter son premier data center grande échelle, dit aussi Hyperscale, donc en France. C'est le premier qui s'installe en France. Un projet titanesque, structuré en deux phases, avec une mise en service progressive allant jusqu'en 2031, nécessitant des infrastructures électriques massives. Donc, mais ce projet cristallise déjà de vives tensions. D'abord sur le plan démocratique, hein, si une concertation publique sous l'égide de la Commission nationale du débat public est prévue pour l'automne 2026, de nombreuses voix s'inquiètent du manque de transparence. La culture du secret, chère aux GAFAM, se heurte aux besoins de planification des territoires. Google a d'ailleurs prévenu que le projet pourrait évoluer rapidement, rendant le débat public difficile. Les enjeux sont aussi stratégiques. La question de la souveraineté numérique est posée. La présence physique des serveurs sur le sol français n'efface pas les risques liés au Cloud Act américain, permettant un accès étranger aux données stockées. Et face à cette accélération voulue par l'État et les collectivités locales, un collectif local et citoyen, baptisé Osant dire non, s'est déjà formé. L'enjeu est désormais de savoir si, lors de la concertation, le collectif obtiendra une transparence réelle ou si les habitants et habitantes devront se contenter d'un débat à sens unique sur un projet déjà ficelé. On poursuit en abordant la CGT et son congrès qui a débuté hier, donc pour toute la semaine, du côté de Tours. Donc c'est Bastamag qui nous en parle et nous raconte la manière dont le syndicat, donc la CGT, propose une semaine de défi face à l'extrême droite. Donc c'est un congrès à la fois sous tension qui s'est ouvert à moins d'un an de la présidentielle. Donc le document d'orientation de la deuxième organisation syndicale de pays est sans appel. L'extrême droite est désormais considérée, donc je cite, comme la pire ennemie du monde du travail. Un positionnement politique assumé qui place le syndicat en première ligne face à une menace jugée existentielle pour la démocratie. Donc l'inquiétude est nourrie par une progression électorale spectaculaire du Rassemblement National et de ses alliés, qui se traduit concrètement sur le terrain. On peut le voir avec un rapport d'activité qui pointe des attaques judiciaires contre la secrétaire générale Sophie Binet, mais aussi des pressions locales, avec l'éviction de syndicats de certaines mairies conquises par l'extrême droite. Plus préoccupant encore pour la CGT, la perméabilité croissante des salariés à ses idées, qui rend parfois complexe la tenue de débats dans les entreprises. Donc face à ce constat, la stratégie de la CGT est double. D'une part, elle veut poursuivre la dénonciation de l'imposture sociale du RN, tout en renforçant son implantation réelle dans les entreprises. Donc si le syndicat a enregistré une dynamique d'adhésion depuis 2023, notamment chez les jeunes, il peine à fidéliser ses troupes, qualifiant lui-même son organisation de panier percé. L'enjeu pour cette semaine de congrès est donc crucial, transformer ce sursaut militant en une force de résistance durable. Pour la CGT, l'équation est simple. Sans ancrage solide dans les entreprises, la bataille contre les idées d'extrême droite risque d'être perdue. Le syndicat cherche désormais à créer de nouvelles structures territoriales pour ne plus laisser les salariés isolés face à la montée des discours identitaires au sein des entreprises. On poursuit avec un sujet qu'on a abordé à plusieurs reprises ces dernières semaines, c'est la loi d'urgence agricole, et donc du choix du productivisme qui est fait par les parlementaires. Donc c'est Reporter qui nous en parle dans un article du 1er mai, donc il parle d'un texte qui devait être une loi de réconciliation, mais qui laisse le monde agricole plus divisé que jamais. Donc ce jour, donc ce mardi 2 juin, l'Assemblée nationale doit adopter le projet de loi donc dit d'urgence agricole. Si le gouvernement et le syndicat majoritaire, donc la FNSEA, y voient un levier pour soutenir la production, une partie de la profession, mais aussi les associations environnementales, dénoncent, elles, un texte catastrophique, donc je cite, qui nous enferme dans une impasse productiviste. Donc l'enquête du Média Reporter met en lumière 5 reculs majeurs pour l'écologie et les démocraties locales. Donc tout d'abord, la gestion de l'eau. Le texte facilite considérablement la construction de mégabassines en simplifiant les procédures et en affaiblissant les plans de gestion des eaux. Le terme même de sobriété a été évincé du vocabulaire législatif, jugé trop culpabilisant pour les irrigants. Deuxième axe de tension, l'élevage. Le projet ouvre la voie à une industrialisation accrue des fermes en facilitant les projets d'agrandissement, au risque de favoriser les structures géantes au détriment des petites exploitations. Parallèlement, le texte fragilise la protection des espèces, notamment le loup, en créant un cadre permettant de multiplier les tirs, même au sein d'espaces protégés, comme les réserves naturelles. Enfin, une des dernières mesures particulièrement décriées, les mesures de protection de l'eau potable et de restauration des zones humides ont été assouplies, au profit d'une approche perçue comme un simple exercice administratif. Alors que les agriculteurs peinent toujours à dégager un revenu décent, les outils de régulation des prix, comme le tunnel des prix, pour contrer les marges de la grande distribution, ont été tout simplement écartés. Donc ce projet de loi, qui doit désormais passer devant le Sénat donc ce jour, semble privilégier une minorité de grandes exploitations exportatrices plutôt que de répondre aux enjeux de souveraineté alimentaire et de résilience climatique. Et donc la question reste posée. Est-ce vraiment ce modèle qui permettra au monde paysan de survivre ? On poursuit toujours avec Reporter, on va parler d'eau potable, mais aussi d'une alerte sanitaire des médecins au sujet donc de cette eau potable, avec un chiffre qui donne le vertige. Selon la Conférence nationale des unions régionales de médecins libéraux, près de 19 millions de Français auraient consommé une eau non conforme au moins une fois en 2024. Et donc ce constat alarmant, qui a été publié hier, donc le 1er juin, marque un tournant. Ce ne sont plus simplement les associations écologistes qui tirent la sonnette d'alarme, mais aussi le corps médical lui-même, qui dénonce une menace systémique. C'est un chiffre qui a été relayé par les médecins qui pointent du doigt une surveillance largement insuffisante. Donc si les PFAS, donc ces polluants éternels, inquiètent, le système actuel n'en contrôle qu'une vingtaine sur des milliers existants. À cela s'ajoutent les résidus de pesticides, auxquels 14 millions de citoyens sont exposés, mais aussi la présence préoccupante de microplastiques dans l'eau du robinet. Les conséquences sanitaires, elles, sont documentées, avec des troubles hormonaux, des pathologies cardiaques, des maladies neurodégénératives, et même aussi la baisse de la fécondité. Pour les professionnels de santé, il ne s'agit plus d'un simple problème environnemental, mais d'un enjeu de santé publique majeur. Et face à cette urgence, les médecins réclament une refonte profonde de la réglementation. Ils sont en train d'aborder ces différents enjeux et exigent un élargissement drastique du nombre de substances surveillées, une modernisation des systèmes de filtration et surtout une réduction à la source des polluants, notamment par une transition vers l'agriculture biologique. Donc alors que le gouvernement est déjà sous le coup de recours juridiques pour son inaction dans la protection des captages d'eau, cette prise de parole des médecins libéraux met la pression sur l'État. L'eau du robinet, droit fondamental, semble plus que jamais être devenue une source d'inquiétude sanitaire qu'il devient impossible d'ignorer. On poursuit avec cette fois un article donc de Basta sur la grogne des précaires. On en parle, c'est la question des AED et des AESH qui sont mobilisés notamment ce jour. Et donc les assistants d'éducation, les AED, sont appelés à la grève par une large intersyndicale. Et leurs revendications sont claires, ils réclament un véritable statut stable et une grille salariale nationale. Aujourd'hui, donc, la précarité reste la norme. Moins d'un assistant sur 5 est en CDI. Pire, beaucoup subissent des pressions de la part des chefs d'établissement. Leur employeur direct, qui évite parfois de renouveler les contrats pour empêcher toute professionnalisation. Avec un salaire de 1 450 € net par mois, ces personnels qui encadrent les élèves au quotidien se sentent délaissés. De leur côté, les accompagnants d'élèves en situation de handicap, les AESH, sont également en lutte. Si le ministère a enfin ouvert un groupe de travail sur leur accès à la fonction publique, la déception est déjà de mise. Le gouvernement envisage de restreindre cette utilisation à seulement 10 à 20% des effectifs, alors qu'une vaste enquête syndicale montre que plus de 80% des AESH souhaitent devenir fonctionnaires, principalement pour échapper à la pauvreté induite par leur contrat à temps partiel. Et l'inquiétude est d'autant plus vive que les syndicats craignent une remise en cause de la nature même du métier d'AESH. Un récent rapport gouvernemental évoque la création de nouveaux postes d'agents d'accessibilité, ce qui pourrait aboutir à une fragmentation des missions, éloignant ces personnels de leur cœur de métier, l'accompagnement pédagogique en classe. Donc pour les AESH, en su de ce 2 juin, une nouvelle journée de grève est déjà prévue le 9 juin prochain, en amont d'une réunion cruciale avec le ministère le 17. Et le message des personnels est unanime. L'école inclusive, pilier du système, ne peut plus reposer sur la précarité et le travail invisible. Sans une reconnaissance statutaire et salariale ambitieuse, le risque d'un effondrement de ce modèle est, selon les syndicats, devenu une réalité. On poursuit toujours avec Reporter, et cette fois un article qui porte sur le financement du rail. Donc c'est un nouveau contrat de performance entre l'État et la SNCF pour la décennie 2024-2023 qui est enfin sur la table, et avec un constat partagé. Pour sauver un réseau ferré vieillissant et faire face à l'explosion de la fréquentation, à savoir plus 40% pour les TER depuis 2019, une hausse des investissements de 1,5 milliard d'euros par an est jugée indispensable. Mais la question qui se pose, c'est celle du financement. Et la réponse de l'État est limpide. Pas de hausse des crédits budgétaires à court terme, la facture sera intégralement portée par les usagers et l'entreprise publique. Concrètement, le montage repose sur 3 leviers contestés. D'abord, un fonds de concours. La SNCF devra verser 500 millions d'euros par an à l'État. Une stratégie de recherche de profit intensif dénoncée par les syndicats, puisqu'aucune compagnie privée concurrente n'est soumise à une telle ponction. Ensuite, le recours au certificat d'économie d'énergie, dont le coût est directement répercuté sur les factures d'énergie des Français. Enfin, le recours à des fonds privés qui seront in fine remboursés par SNCF Réseau, donc par les usagers du train via leurs billets. Donc l'État promet de prendre le relais après 2030, mais d'ici là, l'idée c'est de mobiliser les recettes des péages autoroutiers, notamment, mais aussi donc pour financer cette modernisation du rail, ça sera aussi par l'impôt national, ça ne sera pas financé par l'impôt national, mais par les citoyens eux-mêmes, que ce soit à la pompe, sur leur facture de gaz ou au guichet de la gare. Donc une équation qui fait craindre aux observatoires une pression accrue sur le coût des trajets et la rentabilité du service public. Ainsi se termine cette longue revue de presse. J'espère que vous avez réussi à suivre. Et parce qu'on va avoir besoin de respirer un petit peu, je vous propose une première pause musicale dans cette émission. On va écouter Young Lin et le morceau « Agonie ».

Young Lin et le morceau Agony sur Micro Rebelle 99.6 FM. Et pour la suite de cette émission, on va écouter une interview donc, qui a été réalisée samedi dernier, donc il y a quelques jours, c'est tout frais. C'était du côté de Arne, où Lucien, bénévole à Micro Rebelle, est allé laisser traîner son micro pour interroger les habitants et habitantes d'un quartier populaire qui se bat pour sauvegarder leur cité, leur quartier, sauver leur histoire et préserver le patrimoine ouvrier. Donc l'endroit, c'est le quartier du Petit 21, dans la cité d'Orient, et on écoute ça tout de suite.

Bonjour à toutes et tous et bienvenue sur Micro Rebelle 99.6. C'est Lucien au micro et aujourd'hui je vous propose de nous intéresser à la question de la rénovation des logements miniers à partir de l'exemple de la cité d'Orient à Arnes. En janvier de cette année 2026, le gouvernement lançait le plan Relance Logement avec l'idée de faire du logement une priorité du gouvernement. Dans le même temps, la Fondation pour le logement, anciennement Fondation Abbé Pierre, fait le constat d'une massification du mal-logement sur fond, premièrement, d'une pénurie estimée à 1,5 million de logements et deuxièmement, d'accroissement des inégalités. Par exemple, selon le baromètre annuel publié par le médiateur de l'énergie, 30% des ménages interrogés en 2024 déclaraient avoir souffert du froid pendant au moins 24 heures pendant l'hiver 2023-2024. C'est deux fois plus qu'en 2020. Dans ce contexte, la question de la rénovation des logements anciens se pose avec force, d'autant que, loin des clichés sur l'habitat social, les habitants et habitantes des quartiers populaires se battent pour sauvegarder leur cité, leur quartier, sauver leur histoire et préserver le patrimoine ouvrier. C'est le cas à Arnes, dans le quartier du Petit 21, dans la cité d'Orient. Nous sommes ici au cœur d'une cité minière. Chaque rue est un coron minier, anciennement propriété des entreprises minières, puis des houlières nationales. Aujourd'hui, c'est le bailleur régional Maisons et Cités qui en assure la gestion. Début 2022, Maisons et Cités s'est engagée à impliquer les habitantes et habitants de la cité d'Orient autour d'un projet de rénovation. Certains et certaines attendent en effet les travaux depuis

0: plus de 10 ans. Parmi les engagements mis en avant par Maison et Cité, on peut évoquer, premièrement, des rénovations individualisées, deuxièmement, l'éco-conception des logements avec les futurs locataires, troisièmement, la préservation des éléments patrimoniaux du quartier, quatrièmement, la participation des habitants aux travaux des logements par de l'auto-réhabilitation accompagnée. La forte implication habitante depuis le début du projet, en 2022, a notamment porté ses fruits à travers la création d'espaces autogérés, une buvette, un ciné voisin de plein air, une micro-ressourcerie locale et de l'éco-pâturage. De plus, une association des habitantes et habitants a été créée, l'Éco-Rond d'Orient, association à laquelle Maison et Cité a attribué une maison pour y développer ses activités. Malheureusement, depuis plus d'un an, l'association Les Corons d'Orient n'a plus aucune nouvelle de Maison et Cité. Les habituels travaux de maintenance des logements ne sont pas réalisés par le bailleur. Les travaux de rénovation ne démarrent pas, alors que certains logements sont rongés par la moisissure. Les habitants se sentent abandonnés. Des logements vides se dégradent. Certains adhérents de l'association craignent que Maison et Cité ne laisse pourrir la situation, que la rénovation ne voit jamais le jour et que, au final, la seule solution soit la démolition des logements pour reconstruire du neuf. À l'opposé, l'association des habitantes et habitants se mobilise pour sauvegarder l'habitat populaire et le développer. En ce sens, fin mai de cette année 2026, elle organise une fête des voisins pour permettre aux habitants et habitantes d'échanger collectivement sur le sujet. Nous échangeons tout d'abord avec Nathalie, présidente de l'association.
1: Alors bonjour, je suis Cox Nathalie, habitante et présidente de l'association des Corons d'Orient dans la rue de Plévenoy à Arnes. On a créé cette association en août 2022 parce qu'on faisait du porte-à-porte. Et on s'est vite rendu compte que les gens en avaient marre, parce que Maison et Cité faisaient des promesses. Donc on nous disait, à chaque fois qu'on remonte les informations à Maison et Cité, ça ne marche pas. Donc on a décidé d'être déjà d'une porte-parole avec les habitants auprès de Maison et Cité. Ensuite, on a recueilli qu'il n'y avait pas assez d'activités dans le coin, et que c'était des quartiers assez tristes. Donc on a décidé de créer des animations, donc faire une buvette de Ginette, créer un ciné voisin et créer une ressourcerie. Et maintenant on fait de l'éco-pâturage avec nos deux moutons.
0: Alors est-ce que tu peux revenir sur ce que tu viens de dire concernant Maison et Cité? Maison et Cité devait faire des choses, lesquelles?
1: En fait, on a eu plusieurs réunions avec Maison et Cité. Nous ont promis, en fait, on faisait des plans individualisés. Donc c'est les architectes qui vont chez les habitants, ils créent leur plan de maison eux-mêmes, s'ils veulent une fenêtre en haut, s'ils veulent abattre un mur, tout ça. On avait l'autorisation avec Maison et Cité, était d'accord pour faire des plans individualisés pour en finir aux oubliettes. Il y avait plein de choses, il y avait ils devaient nous donner des financements. Ils nous ont, certes, ils nous ont donné la maison aux 12 rue de Plévenoy où est l'association aujourd'hui, mais il n'y a pas d'engagement pour dire les habitants, déjà rien que pour les travaux. On leur a promis, ça fait, si ce n'est pas plus de 15 ans, des travaux et on n'a jamais vu la couleur. Que ce soit quand on les appelle, on nous promet, madame, moi j'ai des fuites à ma maison et on me dit, oui, mais madame, il va y avoir des gros travaux, mais on ne me dit pas l'année. C'est vrai, je ne vais pas attendre encore 50 ans comme ça, quoi. C'est pas possible. Et les gens, ils en ont marre. Ils se plaignaient. Nous, on avait des enfants mineurs et des mineurs. Ils disaient que c'était impossible et c'était honteux d'être comme ça, quoi.
0: On est dans la cité du Petit 21 à Arnes. Ce sont donc des anciennes maisons, des mines. Tu parles de travaux. Ça veut dire que les maisons sont en quel état? Est-ce que tu peux décrire les maisons et les travaux qu'il y aurait à faire?
1: Les travaux, déjà, il y a toutes les façades. Les joints ne sont plus aux normes, la toiture n'est plus aux normes. Déjà, rien que ma maison au numéro 1, il y a 63 tuiles de fissurées et de cassées qui doivent changer parce que j'ai mon mur de plafond de la chambre de mes enfants, il est noir imbibé d'humidité, de mousse. Et c'est honteux. Mon fils a développé une maladie due à ça. J'ai beau donner certificat tout ça, personne ne bouge. J'ai fait monter le piqueur, personne ne bouge. Et j'ai autour de mes fenêtres, j'ai d'humidité, de la condensation. En hiver, l'air elle passe partout. En été, l'eau il fait. En ce moment, il fait trop chaud dans les chambres. Mais c'est vrai que non, il y a beaucoup de travaux, même rénovation à l'intérieur. Il y en a encore au charbon. Il y en a, ils sont qu'au gaz, il y en a, ils sont qu'à l'électricité. C'est un peu du n'importe quoi, quoi. Donc,
0: Et donc, ce que tu décris concernant ta maison, c'est le cas de beaucoup de maisons dans la cité.
1: Ah ouais, je ne suis pas tout seul, malheureusement. Mais je trouve que la mienne, elle est catastrophique aussi. J'ai de la moisissure partout. Là, j'ai eu une fuite. Il y a, à la fin d'année, une fuite au niveau de ma chaudière en dessous. La fuite était sous calage. Et ils ne sont pas venus au bout de 3 mois. Donc je lui dis, au bout de 3 mois, j'ai appelé Maison et Cité, ils n'ont pas bougé. Donc j'ai été au service logement de Arne, à la mairie d'Arne. Ils ont envoyé un mail à Maison et Cité, de là, il y a un monsieur qui vient chez moi et puis qui me dit, c'est une honte, le piqueur, il me dit, c'est une honte de venir avec eux, que le mail de la mairie m'a envoyé. Je lui dis, attendez, c'est normal, je paye un loyer. Donc c'est tout à fait normal que vous faites mes travaux. Et, c'est pas nous, c'est ProxyServe. Et j'ai dit ouais, puis quand on appelle ProxyServe, c'est jamais eux non plus. Donc j'ai dit au bout d'un moment, il faut peut-être arrêter d'envoyer la balle. J'ai dit, ça fait autant d'années que vous promettez ça à toutes les personnes. Mais j'ai dit, nous, avec l'association, on va pas lâcher, quoi. Et c'est pas possible. Et donc, on va se bouger coûte que coûte, quoi. Et avec toute l'ambiance qu'on a créée, ce serait dommage en bientôt 5 ans que tout ça s'effondre. C'est hors de question. C'est hors de question.
0: ProxyServe.
1: C'est Maison et Cité qui l'engage pour faire les travaux chez les habitants, donc c'est-à-dire les toilettes, la salle de bain, les VMC qui nettoient jamais, les contrôles de chaudière qui vont une fois sur deux. Donc à chaque fois ils disent que c'est ProxyServe, mais ProxyServe ils ont beau dos, quoi.
0: Alors donc l'association a été créée, tu l'as décrit, et a déjà mis en place différentes activités. J'ai par exemple retenu les copâturages, le fait de disposer d'une maison pour accueillir les gens. Devant cette question de travaux et de promesses non tenues, que fait l'association ?
1: L'association essaie coûte que coûte de pas lâcher le fil parce que tous les habitants viennent se plaindre chez nous. Mais nous, malheureusement, si on n'a pas de nouvelles de Maison et Cité, on peut pas avancer et c'est compliqué, quoi. Donc nous, moralement, on en a à la casquette, mais je me dis que j'ai pas fait tout ça pour rien, quoi, parce que tous les jours je suis là et je suis président, donc je vais pas. Puis après j'ai pas envie de décevoir les habitants, et même moi en tant qu'habitante j'ai pas envie de lâcher le morceau, c'est pas Maison et Cité qui va gagner, quoi.
0: Donc que dit actuellement Maison et Cité ?
1: Maison et Cité, on n'a plus de nouvelles depuis plus à 6 mois, 1 an. Les architectes rentrent dans les clous, tous les plans, tout ça, tout est accordé, mais apparemment ça ne passerait pas, ce sera encore trop cher alors que tout passe correctement, donc on comprend pas. Donner aucune signe de vie, c'est complètement débile.
0: Et pendant ce temps-là, effectivement, les travaux ne sont pas réalisés.
1: Non, ça devait commencer le 1er mars 2026 et on n'a toujours rien. Donc on avait monté un film Toc Toc Toc et le deuxième devait commencer. On devait tourner les images du film en même temps que le commencement des travaux, mais ils veulent pas commencer les travaux, mais c'est pas grave, moi je vais quand même faire le film, quoi, et expliquer. On n'a pas été tendre avec le premier, avec Maison et Cité, tout ça, mais là, dans le deuxième, ce sera autre chose.
0: Quand tu dis qu'on n'a pas été tendre, ça veut dire qu'il y a déjà eu un film qui a dénoncé un certain nombre de choses ?
1: Ah oui, on disait qu'il y avait de la moisissure, tout ça, et Maison et Cité, on l'a fait montrer à tout le monde. On a eu le soutien d'un petit peu de la mairie, de la CAL, plein d'associations. Et pour en finir, Maison et Cité, tout le monde a vu le film sauf Maison et Cité. Donc c'est complètement... Mais je vous dis, Maison et Cité, ils nous voient en réunion. Ah oui. Et pour en finir, il n'y a rien du tout. Donc moi j'ai dit, c'est bien beau les promesses, mais tant que j'ai pas d'actes, il est hors de question.
0: Est-ce qu'il n'y a pas le risque que Maison et Cité laisse pourrir la situation et qu'au bout d'un moment, les travaux sont tellement obsolètes, autrement dit qu'il n'y ait plus l'utilité de travaux tellement les maisons se dégradent ? Est-ce qu'il n'y a pas ce risque-là ?
1: Ah si. Puis on dirait qu'ils ont l'impression qu'ils cherchent ça, à dégoûter tout le monde. Il y a la moitié de la rue qui est vacante, donc 50% des habitants sont plus là. Donc 50% de nos habitants, c'est nos bénévoles, donc on n'a presque plus personne non plus. Et justement, si, mais Maison et Cité, au contraire, ils seront contents d'abattre pour reconstruire au-dessus. Mais nous, c'est notre patrimoine, les maisons des mines, donc il est hors de question qu'ils abattent, ça c'est clair et net.
0: Ces maisons ici à Arne font partie du bassin minier UNESCO ?
1: Non, pas justement, les deux rues, la rue de Plévenot, la rue de Damas et la rue de Warnant, ils sont pas au patrimoine historique. Donc j'ai envie de vous dire qu'ils sont bien cotés, mes cités, parce que on dirait qu'ils en jouent, parce que c'est pas protégé, donc on s'en fout.
0: Peut-être des promesses de relogement qui ont déjà été faites ou pas du tout?
1: Il y a des promesses de relogement, mais comment on m'a proposé un logement dans Arne? Mais le problème, c'est que moi, je suis gestionnaire et fondatrice de l'association. Moi, il y a hors de question que je vais habiter dans le 21 et que je reviens ici tous les jours, alors que là, j'ai juste la rue à travailler. Je vois, j'ai accès aux moutons, j'ai à tout accès. Si j'ai quelqu'un qui vient pour le magasin de la ressourcerie, il y a Manu qui est là, bien sûr, mais on ne sait jamais, ça peut arriver. Donc si j'ai quelqu'un qui vient, on est tous là, on est tous dans le coin, tous les habitants sont là. Quoi.
0: On va parler, si tu veux bien, de la soirée hein, d'aujourd'hui, on est samedi soir. Qu'est-ce qui est prévu, qu'est-ce qui va se passer?
1: Aujourd'hui, c'est la fête des voisins. Donc aujourd'hui, il y a la buvette qui sera ouverte, mais tous les voisins, ils ramènent, on fait à l'auberge espagnole. Donc tout le monde y ramène des petites choses. Nous, on a fait des salades de pâtes tout ça, du froid. On va faire le film. On va mettre à vote 3 films pour que les habitants y choisissent. Donc on a monté les gradins, tout ça. Et...
0: Peut-être une question plus générale, hein, suite à ce que tu viens de décrire. Comment est-ce que tu dirais qu'est la température au niveau des habitantes et habitants? Il y a une mobilisation qui est possible? Est-ce qu'il y a d'autres actions qui peuvent se mettre en place?
1: Tous les habitants, ils viennent nous voir en disant que c'est pas normal déjà qu'ils payent des loyers et qu'il n'y a pas de travaux. Donc les gens, ils veulent faire des grèves de loyers. Donc ça, je pense pas que ça va plaire à Maison et Cité. Pareil, on voudrait faire des pétitions et de toute façon, on essaye de faire bouger, donc avec la presse, avec la Voix du Nord, même s'il faut rappeler France 3, on a déjà fait un épisode, on va rappeler France 3, il n'y a pas de souci, mais il faut que ça bouge. Il faut que ça bouge, là, parce que les habitants n'en peuvent plus.
0: Depuis la fin 2025, l'association Les Corons d'Orient a pu employer un salarié, c'est Manu.
2: Je m'appelle Emmanuel Lopez, donc je reste la rue, juste derrière Pévenot, donc la rue de Varnaud, depuis 1986. Je fais partie de l'association Corons d'Orient de la rue de Pévenot, et je suis salarié de l'association. Depuis le 15 septembre 2025.
0: Quel est ton rôle dans l'association, en tant qu'adhérent et en tant que salarié?
2: Adhérent, j'écoute les voisins, je vais les voir. Quand on sait des nouvelles de la chirurgie de Norpo, pas de la maison cité, je vais leur donner au courant, mais les gens, là, ils sont presque dépressifs bientôt. Il y a beaucoup d'anciens, donc je vais voir les gens, après je donne un coup de main, on fait le cinéma, tout ça aussi est là. Après, moi, je tiens à la petite ressourcerie qui est ici au numéro 12, du coup. Ça commence à fonctionner tout doucement. Et les gens, ils sont contents qu'il y a une ressourcerie, ils peuvent venir ici et là. Et le quartier revit, ça leur fait plaisir. Avant, les gens ne se parlaient plus. Maintenant, tout le monde commence à revenir, ils se parlent. Il y a d'ambiance dans le quartier, quoi. Ça fait revivre le quartier.
0: Alors, par rapport à ce que nous disait Nathalie concernant l'abandon par maison et cité des travaux en cours, l'abandon des habitantes et des habitants, toi qui vas chez les gens, qu'est-ce que tu entends? Qu'est-ce que les gens te disent? Qu'est-ce que les gens sont prêts à faire?
2: Après, les gens, ils ont peut-être peur, puisque c'est quand même pas mal d'anciens ici. Mais moi, je sais que j'irai jusqu'au bout, Nathalie aussi. Je pense qu'il y a pas mal de personnes qui iraient jusqu'au bout quand même peut-être aller plus loin, faire venir une plus grosse presse pour voir si on peut faire bouger les choses. Parce qu'ils se plaignent, et puis... mais ils ont du mal à... ils ont quand même un peu de mal à venir... comme aujourd'hui, je ne sais pas si on va avoir du monde. Ils ont un peu mal pour s'exprimer. Comme c'est des anciens, donc voilà quoi.
0: Alors est-ce qu'il y a des actions que tu aimerais que l'association fasse?
2: Après moi, faire venir France 3, faire qu'ils viennent voir les travaux qui ne sont pas effectués, les promesses qui ne tiennent pas. Et peut-être une grosse mobilisation, faire passer dans les rues, et puis aller jusqu'à Douai, la grande maison siège, et puis faire une petite... avec des petits... pour carte devant, puis faire bouger les choses.
0: Alors on va parler de la soirée d'aujourd'hui, une soirée qui est spécifique pour les habitantes et habitants, et puis qui se veut un petit peu un moment fort de la réaction concernant l'état des logements. Toi, quel va être ton rôle et qu'est-ce que tu attends de cette soirée?
2: Alors moi, j'attends qu'il y ait du monde, que tout le monde s'amuse déjà, qu'il profite de la journée, que c'est la fête des voisins. Tout ça, bonne humeur, puis voilà, et que les gens viennent et puis qu'ils discutent, qu'on puisse prendre leurs paroles pour les faire passer aux médias peut-être plus tard, et puis faire signer une pétition surtout, pour faire avancer les travaux qui, j'espère, le feront un jour.
0: Bien, je te remercie Manu. Est-ce que tu as envie de rajouter quelque chose ?
2: Bah, moi, j'aimerais bien que les travaux soient faits, parce que moi, donc, comme je vous dis, je suis là depuis 1986. Par contre, moi, je suis corps au charbon. Donc, chez moi, il n'y a rien de fait du tout. Un peu d'isolant par-ci, par-là, pour faire beau, pour cacher les misères. Donc, je voudrais que les maisons... Moi, je suis là depuis 1986, voilà, je voudrais bien que la maison soit saine. Et puis, être bien, quoi. Et puis, rester dans le quartier, parce que on est bien dans le quartier, ici. On connaît tous ses voisins, ça se réanime, donc moi je vais rester ici, je ne veux pas déménager.
0: Nous recueillons ensuite les propos d'un habitant et d'une habitante de la cité, Philippe et Morgane.
3: Ouais. Bon ben bah voilà, je m'appelle Glorian Philippe, je reste 10 Plévenat, ça fait 35 ans.
0: Alors tu habites donc rue Plévenat, c'est donc la rue qui est extrêmement concernée par l'association, qui est extrêmement concernée par la question des travaux. Alors justement, est-ce que tu peux, d'autant que tu es un ancien dans cette rue, est-ce que tu peux décrire l'évolution des maisons et l'état dans lequel elles sont aujourd'hui ?
3: Bah à la base, franchement parlé, moi je trouve que ça avance pas. Déjà, on est, je sais pas quoi, il y a pas photo, ça avance pas quoi. Ça serait mieux d'avoir de l'amélioration, un confort mieux, et puis voilà quoi. Ça serait mieux d'avoir le gaz, de l'amélioration au niveau intérieur, extérieur et tout quoi.
0: Et donc Maison et Cité, pour ce qui te concerne, à envisager des choses pour ta maison ou rien de précis ?
3: Bah, pour l'instant, j'attends, je suis comme tout le monde, j'attends.
0: Pas d'informations ?
3: Pas du tout.
0: Tu es dans l'association pour avoir des exigences, avoir des demandes ?
3: Bah ouais, pourquoi pas. Surtout du meilleur. Et du meilleur confort, quoi.
0: Alors tout à l'heure, la présidente de l'association, Nathalie, nous disait au micro de Micro Rebelle, 99.6, nous disait qu'il y avait peut-être des actions à envisager. Des mobilisations à Douai, des grèves des loyers. Est-ce que ce sont des actions que tu pourrais suivre, auxquelles tu pourrais participer ?
3: Bah il n'y a pas de souci de ce côté-là. Vaut mieux, faut se battre de toute façon, pour avoir de l'amélioration, c'est ce qu'il faut. Et si on n'a pas d'amélioration, on n'avancera jamais. Eux, ils savent prendre le loyer, mais derrière, il n'y a que dalle, quoi. Voilà.
0: Est-ce que tu penses que d'autres habitantes et habitants pourraient te suivre là-dessus ?
3: Bah, je pense que ouais. Il faut se mobiliser tous, pour avoir du confort et du mieux. Je pense que ça serait bien. Tous ensemble, et puis ça sera bien. Tout ce que je demande, c'est du mieux pour tout le monde et pour chacun. Voilà. La cumbia.
4: Bon voilà, je m'appelle Morgane, j'habite la rue Plévenot à Arnes. Je voulais parler de mon logement car il a plein d'humidité. Et j'ai appelé Maison et Cité, ils m'ont dit que c'était de la condensation, que je vois pas pourquoi ça serait de la condensation. Après, il y a eu des problèmes aussi au niveau des égouts, parce que j'ai plein de nuisibles qui passent chez moi, tout ce qui est rats, souris. Ils sont venus faire venir quelqu'un. Mais ils ont bâclé l'affaire. Et après, il y a beaucoup aussi de travaux qu'ils doivent faire dans les maisons qu'ils ne font pas. Ils tiennent des promesses à rien.
0: Tu parles de promesses. Qu'est-ce qu'ils ont promis, typiquement ?
4: Bah, typiquement, ils ont promis de refaire les maisons. Changer les fenêtres, les portes. Ça n'a toujours pas été fait. Il y a beaucoup aussi de maisons qui sont vides ici. Et justement, qui se font braquer. Alors, c'est pas évident.
0: Alors donc, ce soir, on est à la fête des voisins, au sein de l'association du Coron. Qu'est-ce qui t'amène, toi, à participer à ça ? Qu'est-ce qui fait que tu as envie de participer à cette initiative ?
4: Bah, c'est une bonne fête de voisins. Au moins, on rencontre tous les voisins. On rencontre aussi les nouveaux habitants d'ici. Et je pense que aussi l'association est une bonne cause dans cette rue.
0: Alors justement, qu'est-ce que pourrait faire l'association pour faire bouger les lignes concernant les travaux ?
4: Bah, essayer de faire une pétition. Et après, si ça ne fonctionne pas, essayer de taper plus haut.
0: Tu penses à quoi ?
4: Bah, faire une lettre au maire. Après, appeler une autre association pour qu'ils se regroupent avec nous.
0: La présidente de l'association, Nathalie, qui était au micro de Micro Rebelle tout à l'heure, nous disait on peut envisager plein d'actions. On peut envisager une grève des loyers, on peut envisager une délégation à Maison et Cité à Douai. Est-ce que ce sont des actions auxquelles tu participerais ?
4: Ah oui, franchement oui. Parce que vu l'état des loyers, je pense que déjà beaucoup de gens pourraient bloquer les loyers déjà. Oui, il y aurait beaucoup de gens qui le feront. La
0: cumbia está llamando. Voilà, nous étions donc à la fête des voisins, au cœur de la cité d'Orient, dans le quartier du Petit 21 à Arnes. Micro-Rebelle 99.6 se propose de rester en contact avec les habitantes et habitants de la cité afin de pouvoir informer nos auditrices et auditeurs de la poursuite de la mobilisation dans la cité. Nous aurons donc l'occasion d'en reparler prochainement. D'ici là, bye bye.

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1: Micro-rebelle 99.6, vous venez de l'entendre. Et vous êtes toujours dans la tranche d'actu de Micro-rebelle. À l'instant, c'était donc un reportage réalisé par Lucien. C'était du côté de Arnes, au sein du quartier du Petit 21. Avant de passer à la dernière partie de cette émission, et notamment l'agenda des événements à venir dans la région, on va écouter ASAP Rocky, le morceau Taylor Swift.

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1: Toujours sur Micro Rebelle 99.6. Et à l'instant, c'était Taylor Swift par ASAP Rocky. Pour la toute dernière partie de cette émission, on va faire un agenda, un tour des événements à venir dans la région, peut-être près de chez vous. On débute avec le mercredi 3 juin 2026 à 18h avec l'histoire de J1. C'est un documentaire projeté lors d'un événement organisé par l'Union syndicale solidaire. Ce film documentaire retrace l'histoire de J1, une combattante de la guérilla qui a dédié 20 ans de sa vie à la lutte kurde militante, et qui révèle la détermination de femmes pour la liberté, non seulement contre un régime oppressif, mais aussi contre le patriarcat. J1 Tolidan est une jeune femme kurde qui vit dans la région kurde de Syrie. Après des années d'oppression par sa famille, ses professeurs et la société en général, J1 décide de partir dans la montagne, rejoindre la lutte kurde pour la liberté. Cette soirée de soutien, via la projection de ce documentaire, débutera à 18h, donc ce mercredi 3 juin, suivie d'un échange avec une militante kurde du Rojava et un buffet traditionnel kurde qui se déroulera donc à la Bourse du Travail à Lille, au 254 boulevard de l'Usine, donc à Lille FIV. Jeudi 4 et vendredi 5 juin, à Boulogne-sur-Mer, l'Université Littorale Côte d'Opale accueille un colloque sur la désindustrialisation dans les mondes ruraux. C'est l'histoire recommencée des usines qui ferment, des ateliers qui se vident, des familles qui restent avec les crédits, les maisons, les enfants et plus de boulot autour. Des jeunes qui partent, des anciens et anciennes qui racontent encore qu'avant, ici, ça tournait. Des villages où l'usine n'était pas seulement un employeur, mais un morceau entier de la vie collective. Pendant 2 jours, différents travaux de recherche vont faire circuler ces histoires d'un territoire à l'autre. On y parlera de Roussillon, de Longwy, de Decazeville, de Fumel, de Pont-Audemer, de la Loire, du Limousin, de vallées alpines en Savoie. Mais aussi du Piémont italien, de villages du Maroc, de la Tunisie, du Québec, du Kentucky ou encore de campagnes romaines marquées par l'industrie et ses pollutions. Quand une usine ferme, il reste un bâtiment en vide, entouré de colère, de corps abîmés, de savoir-faire qu'on ne sait plus où mettre, d'archives oubliées, parfois jetées et des récits qu'il faut aller chercher avant qu'ils ne s'éteignent. Ce rendez-vous permet de regarder la désindustrialisation comme une expérience vécue, ce qu'elle inflige aux villages et aux familles d'ouvrières, ce qu'elle imprime dans le paysage et la mémoire collective. Sur le littoral, marqué par l'industrie, le port et les fermetures, ce colloque tombe juste. La fuite du travail constitue encore notre présent, et il faut la raconter afin de ne pas laisser d'autres dire ce qui n'avait rien à sauver. Pour participer, plus d'infos sur le site de l'Université Littorale Côte d'Opale, donc située à Boulogne-sur-Mer, mais aussi au centre socioculturel Duma, situé rue Gustave Courbet, toujours à Boulogne-sur-Mer. Donc ce colloque se déroulera donc les 4 et 5 juin prochains. On poursuit avec du 4 au 7 juin, un spectacle théâtral et culinaire au Channel de Calais. Manger des pâtes antifascistes. C'est la compagnie Florian Fonkini qui propose début juin la Pasta Sueta Antifascista de Casa Servi. L'événement fait écho à un acte socio-magique. Depuis 83 années, chaque 25 juillet en Italie, des milliers de personnes se rassemblent pour célébrer la liberté. Le principe du spectacle, qui sera au Channel de Calais, vous êtes les hôtes de l'artiste italienne Florian Fonkini, conviés autour d'un acte théâtral et culinaire antifasciste. Le spectacle prend source dans l'histoire des partisans italiens qui, en 1943, décident de cuisiner des pâtes à tout leur village, alors qu'elles ont été interdites par le régime fasciste. À partir d'enquêtes sur les pratiques alimentaires et les enjeux de résistance, la pièce agit comme un manifeste pour les droits humains. Que seriez-vous prête à cuisiner pour la démocratie? Donc pour participer, mais aussi pour manger des pâtes antifascistes, c'est au Channel de Calais, les jeudis 4 juin, vendredi 5 juin et dimanche 6 juin, à 19h30 à chaque fois, mais aussi le dimanche 7 juin à midi. On poursuit avec l'exposition « Vivre ou survivre ?» Travail et pauvreté au 19e et 20e siècle. Ce sera du 5 juin au 8 juin aux Archives nationales du monde du travail qui se trouve au rond-point de l'Europe à Roubaix. La présentation de l'exposition est la suivante. 40 ans après la création des restaurants du cœur, 80 ans après celle du Secours populaire français, des décennies après l'instauration de la sécurité sociale et de l'assurance chômage, ce sont encore près de 14% des Français qui vivent aujourd'hui sous le seuil de pauvreté. Comment expliquer que ces inégalités demeurent ? Comment défier la pauvreté pour vivre mieux ? Découvrez l'histoire des luttes contre la précarité et de la construction de la protection sociale en France à travers une exposition inédite, sensible et humaine autour des archives du monde du travail. Donc pour participer, c'est du 5 au 8 juin 2026, donc aux Archives nationales du monde du travail qui se trouvent à Roubaix, au rond-point de l'Europe. Pour la suite, on va parler du panier local. Un panier local d'ailleurs, est-ce que vous connaissez ? Donc il s'agit d'un marché itinérant de producteurs, productrices et artisans locaux organisé par la communauté d'agglomération de Lens-Liévin. Le panier local est pensé pour dynamiser l'économie locale, développer l'attractivité touristique, créer du lien social, apporter un soutien aux agriculteurs et agricultrices, mais aussi aux artisans, aux commerçants-commerçantes, aux structures de l'ESS, qui favorisent la disponibilité de produits alimentaires locaux et durables donc sur le territoire de Lens-Liévin, ainsi que d'autres produits d'artisanat. Le panier local, c'est un événement qui se déroule de mai à octobre à travers 17 communes de l'agglomération. Et la prochaine date, c'est ce vendredi 5 juin, c'est à Avion, c'est place Jacques Duclos de 18h à 21h. Samedi 6 juin à 17h, une visite comptée des BOV est organisée depuis les sous-sols de l'office de tourisme dans l'hôtel de ville d'Arras en partenariat avec l'association Les Émerveilleurs. L'enjeu est de découvrir les BOV d'Arras sous un nouveau regard. Suivez les conteurs dans le dédale des histoires souterraines. À travers les yeux d'un enfant, suivez les histoires aux origines de l'histoire de la ville d'Arras et de ses souterrains exceptionnels. Voyagez dans le passé, en remontant le fil des galeries souterraines à travers une balade comptée hors du temps. Donc la réservation est obligatoire sur le site de apiarraspaysdartois.com. Et pour rappel, pour cette visite comptée, ce sera le samedi 6 juin à 17h, à Arras donc, à l'office de tourisme d'Arras. Ce week-end, du 6 et 7 juin, c'est un concerto pour vélo en sol mineur qui est organisé sur les voies cyclables des communautés d'agglomération de Hénin-Carvin et de Lens-Liévin. L'idée, embarquer pour une symphonie vélocipédique au sol mineur. Pour la deuxième édition, c'est la fanfare Festibus, mais aussi Marcel la Manivelle de la compagnie du Triporteur, les Fous du Guidon de la compagnie Happy Stars et le groupe Amada qui ambianceront les balades à vélo. Pour le samedi 6 juin, la balade débutera de la base 11-19 jusqu'au 9-9 bis, c'est dès 14h donc à Los Angeles. Le dimanche 7 juin, cette fois, rendez-vous devant Lens Tourisme, 16 plage Jean Jaurès à Lens, pour faire le tour du parc des berges de la Souchée. Pour continuer donc cet agenda, on va parler maintenant de rendez-vous au Jardin 2026. Donc c'est ce samedi 6 et ce dimanche 7 juin. À l'occasion de la nouvelle édition des Rendez-vous au Jardin, donc du côté du Louvre-Lens, le musée convie petits et grands à venir faire le plein de nature à travers un ensemble d'animations inédites dans le parc labellisé Jardin Remarquable récemment. Ateliers d'impression en famille, balades musicales, théâtre ou sensoriel, séances de yoga en plein air, visite de la galerie du temps et de l'exposition Par-delà les mille et une nuits, histoire des orientalismes sous l'angle de la faune et de la flore, des conférences, la nature révèle ses mille et une facettes le temps d'un week-end comme un avant-goût de parc en fête, le grand rendez-vous estival du Louvre-Lens. Côté scène, deux grands rendez-vous à ne pas manquer, le collectif Atacafa, scène universelle nomade, invite samedi soir quatre chanteuses et instrumentistes talentueuses à faire résonner les superbes images d'Azur et Asmar de Michel Oslo lors d'un ciné-concert féerique. Donc pour participer, c'est donc ce week-end, les 6 et 7 juin 2026, et plus d'infos sur le site du Louvre-Lens. Pour terminer cet agenda, on va parler d'un événement qui se déroulera dans différentes villes de la Caballère. C'est le festival Les Constellettes, organisé par Culture Commune. Donc chaque année, les spectacles de Culture Commune s'échappent des salles pour investir les rues, les places, les terris et les coins les plus inattendus de la région. Trois jours, trois villes pour ces Constellettes avec un fil conducteur, Friterie Mon Ami de la compagnie Bonjour Désordre, que l'on retrouvera sur les trois dates ainsi que d'autres spectacles. Donc les dates, c'est le mardi 9 juin du côté de Garbec, le mercredi 10 juin à Richebourg et le jeudi 11 juin à La Beuvrière. Ces différentes dates, c'est gratuit, c'est ouvert à toutes et à tous. Voilà, c'est comme ça, c'est ainsi que se termine cet agenda du jour, tout comme cette émission. Pour rappel, sur l'antenne de Micro Rebelle, vous pouvez écouter différentes tranches d'actu du lundi au vendredi à 8h, à midi et à 17h. Tandis que de 18h à 20h, différentes émissions thématiques sur des enjeux de société sont diffusées. Si vous avez une information à nous transmettre, une actualité, un événement que vous souhaitez partager, vous pouvez nous contacter via cette adresse redaction@micro-rebelle.fr. Si vous avez pris cette émission en cours de route, sur notre site micro-rebelle.fr, vous retrouverez au format podcast différentes interviews, reportages et émissions. On va se quitter en musique, on va se quitter en rap avec un morceau mythique, un classique. On va écouter Mary J. Blige et le morceau Family Affair. Restez à l'écoute de Micro Rebelle et à très vite. Ciao, ciao.

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0: premières salades, les premières bottes de navets, les premières bottes de betteraves, etc., les carottes.
1: Terre agricole, c'est plus de la moitié du territoire français.
2: En fait, ça recoupe plein de réalités différentes, agriculteurs.
1: C'est un des biens les plus précieux que nous ayons.
0: Mais là, après, le truc, c'est qu'on est vraiment sur un dérèglement climatique.
3: Maraîchers en vente directe qui ont été impactés. Pourquoi ?
0: Des orages de grêle qui ont fait des dégâts. Donc là, c'est 2 mois de culture foutus en l'air. Donc c'est du travail abattu, c'est de la trésorerie perdue. Puis, faut prendre son mal à patience, faut attendre.
1: Aujourd'hui, des groupes agroalimentaires puissants l'achètent de manière très discrète. C'est le sujet de ce livre, Hold Up sur la Terre.
4: Ils essayent de nous faire comprendre que l'on n'a pas notre place, ici, dans l'agriculture française.
5: On n'a pas attendu la veille de la signature pour se mobiliser contre les accords de libre-échange.
6: C'est un modèle alternatif d'agriculture qui est cultivé, biologique, écologique, social, anticapitaliste.
7: Donc ça parle de tout ça, ça parle beaucoup de la nature, la fille part en forêt.
8: Un système populaire. De production énergétique populaire.
9: Il était une fois l'histoire d'une goutte d'eau.
10: Cette fois-ci, on s'intéresse à une expérience de démocratie participative qui a invité des citoyens et des citoyennes à se prononcer sur les stratégies de gestion des ressources en eau et des milieux aquatiques.
11: C'est aussi montrer qu'on n'est pas des éco-terroristes.
12: 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Bonjour à toutes et à tous et bienvenue dans cet épisode de l'émission Un monde fini consacré à l'écologie. Cette émission a pour but d'informer sur les problématiques environnementales, sur les mouvements de résistance aux grands projets inutiles. Elle met en lumière différents enjeux en lien avec l'environnement, l'eau, l'énergie, la pollution, le climat, la protection de la biodiversité, l'alimentation ou encore l'agriculture ou les méga-bassines. Elle a aussi pour but de faire connaître les reportages qui sont sortis ces dernières semaines sur Micro Rebelle ou sur des radios associatives voisines et copines de la région sur ces sujets. Dans l'épisode du jour, un podcast, 2 reportages, un tour de presse, de la musique et un agenda des sorties nature et des luttes en cours avec la rencontre de Serge Larivière de la Ligue Protectrice des Oiseaux, LPO, avec Banquise FM. Musique pour plantes et âmes sensibles, un entretien de Elsa de Micro Rebelle avec Jérôme Bailly de la Mécanique des Sons qui nous propose un nouvel album musical mêlant sons de la nature et voix poétiques. Le premier épisode de la chronique culture, patrimoine et transition écologique de Nathalie Duwez qui a pour projet de mettre en lumière différentes productions de la Fédération des radios associatives du Nord de la France. La France. Et pour la musique, aujourd'hui, ce sera Nature de Maoli Florent et Bad Karma de Axel Teslef. Bien sûr, Igab et la chanson pour l'écologie pour clore l'émission, comme d'habitude. C'est parti ! Et on commence avec ce bref tour d'horizon des actualités. Pour commencer, le 5 juin, c'est la Journée mondiale de l'environnement. En effet, en 1972, l'Assemblée générale des Nations unies a désigné ce jour, le 5 juin, comme Journée mondiale, sous le slogan « Une seule planète Terre ». Au fil des années, la Journée mondiale pour l'environnement est devenue une plateforme mondiale facilitant la sensibilisation, la prise d'initiative pour répondre aux défis urgents qu'il s'agisse de la pollution marine, du réchauffement climatique, de la consommation durable ou de la criminalité contre la vie sauvage, avec une carte interactive notamment. Ensuite, à la une de Reporters, une alerte sur les avancées de la nouvelle loi sur l'agriculture, appelée aussi loi d'urgence agricole, ou encore loi de réconciliation. Après 10 jours de débats houleux et quelques 2000 amendements, les députés ont adopté avec le PFL ce mardi 2 juin une première version du projet de loi dit d'urgence agricole. Un texte attendu par la FNSEA, le syndicat agricole majoritaire et productiviste, mais jugé catastrophique pour une partie du monde agricole. Après la loi d'orientation agricole et la loi Duplomb, c'est le 3e texte en un an qui nous conduit dans la même impasse productiviste, remarque Mathieu Courgeot, éleveur et président du collectif Nourrir. Un avis partagé par Stéphane Gallet, porte-parole de la Confédération Paysanne. Je cite « Quand les politiques vont-ils prendre conscience qu'on va crever avec ce modèle ?» interroge-t-il. Pour les deux éleveurs, le texte ne répond pas du tout aux problématiques des paysans qui peinent à tirer un revenu décent de leur activité et à transmettre leur ferme. Il crée la division plutôt qu'il ne résout des problèmes, selon Mathieu Courgeot. À l'inverse, les mesures adoptées font en effet bénéficier à une minorité qui irrigue, déploie des élevages industriels et vend à l'étranger. Il y a une vraie lutte des classes au sein du monde paysan, analyse Stéphane Gallet. Aux manettes du monde agricole, on a une oligarchie prédatrice dont le principal souci est de maintenir l'exportation et les parts de marché. C'est ainsi que Reporter revient sur les principales mesures de ce projet de loi. Devenu loi. Petite référence intéressante en passant, le numéro de Fracas, le média des combats écologiques d'automne 2025 concernait cette question. L'écologie peut-elle inverser le rapport de force, avec notamment un article sur les armes de résistance. Le dernier concerne la fracture ville-campagne et insiste aussi sur les liens métaboliques qui rendent la frontière entre les espaces urbains et les espaces ruraux moins nette qu'on ne le prétend. Révélant l'existence de zones hybrides, on le connaît bien dans notre coin, de brèches et d'interstices qui perturbent et transcendent les clivages, mais surtout qui permettent d'imaginer des nouvelles formes de solidarité entre les habitants et habitantes dont les modes de vie sont mis en opposition, mais qui ont également aussi beaucoup de similitudes. Autre référence intéressante, le dernier épisode de l'émission Polémics et la voix off, qui retrace ce qui s'est passé le 21 mai dernier, étape parisienne du marathon judiciaire de Julien Leguet, co-porte-parole des Bassines Non Merci. Julien comparaissait pour diffamation devant la 17e chambre du tribunal de Paris pour avoir qualifié d'assassine la préfète Dubé qui était en poste le 25 mars 2023 à Sainte-Soline. Jour où 3000 gendarmes, 5000 grenades avaient été lancées pour empêcher l'accès à un grand trou vide, avec un bilan de 200 blessés dont 2 comas graves. Dans l'épisode, il diffuse également sa rencontre avec Didier de la Ligue des droits de l'homme, avec qui il s'entretient sur ce sujet. Nous sommes bien au cœur de l'émission Un Monde Fini, ici on parle écologie, une émission à retrouver sur la 99.6 chaque mardi à 18h et samedi à 17h. Cette émission est une bimensuelle, 2 épisodes par mois sont diffusés. Nous allons maintenant entendre un entretien qui s'adresse à vous, âmes sensibles, et aux plantes. Nous partons avec Elsa à la rencontre de Jérôme Bailly de la mécanique des sons.
13: Un bourdonnement d'insectes, un cri de poule d'eau démarrée ou de pique et pêche, le vent dans les branches, le bruit de l'eau d'une mare ou d'une rivière, la pulsation de l'écorce d'un arbre centenaire. Voilà la matière sonore qui compose le nouvel album de la mécanique des sons, intitulé « Musique pour plantes et âmes sensibles », sorti fin mai sous forme de livre CD. L'artiste sonore à l'origine du projet, Jérôme Bailly, parcourt les coins de nature de notre région pour enregistrer la faune, la flore, les minéraux qui nous entourent. Un travail de montage et de mixage permet la création de 5 morceaux rythmés ou planants à écouter sans modération. Comme « Ode aux fleurs », le premier morceau de l'album que nous entendons ici. Jérôme Bailly nous en dit plus sur son activité d'artiste sonore au sein de la mécanique des sons.
14: Effectivement, la mécanique des sons, au début, je faisais beaucoup de créations radiophoniques, même de documentaires radio, et beaucoup de prises de sons. Et je me suis spécialisé un peu dans le paysage sonore au fur et à mesure. Et maintenant, je propose vraiment ça, des paysages sonores, donc là, que du son d'un lieu, par exemple, avec, bien sûr, pas mal de montage et des morceaux choisis. Hein. Je peux enregistrer quelquefois plusieurs jours sur un lieu pour en tirer 5 minutes à la fin, que j'aime beaucoup ça, en fait, faire parler, raconter quelque chose rien qu'avec le son, un lieu, raconter un lieu. Et j'aime beaucoup la musique aussi, donc mes créations, c'est un mélange de paysages sonores et de compositions musicales que je fais depuis quelques années. Et sur scène, en live, on va dire, je propose sous la forme de siestes musicales. Donc voilà, depuis Mécanique des sons, ça fait depuis 2016 que ça tourne officiellement, et puis depuis après Covid, ou à 2020. 21 où vraiment je fais des compositions musicales et sonores.
13: tu dis hein, dans la présentation de cet album que les plantes sont sensibles à la musique et en particulier aux ondes sonores. Tu proposes beaucoup de paysages sonores, ça veut dire aller en pleine nature, prendre du son, voilà. Comment tu fais pour collecter tous ces sons ?
14: Oui, en pleine nature, mais pas que. Ça peut être dans des lieux industriels, par exemple, ou en ville, hein, milieu urbain, même si je préfère vraiment la nature. C'est pour ça que là, je voulais un album consacré à ça, aux plantes. Et donc, pour ma façon de faire, après, bah, je parlerai un peu des musiques des plantes, la sensibilité. Mais en fait, voilà, j'ai des micros sensibles, donc j'ai des tout types de micros. Hein, j'ai une panoplie maintenant de matériel. Et donc, je vais dans des lieux, je choisis un lieu, que ce soit dans des marais, par exemple, de la Sensée, ou dans un parc, et puis je vais enregistrer pendant plusieurs heures, quitte à revenir pour réenregistrer, parce que malheureusement, le jour-là, il y a une tondeuse, il y a toujours des contraintes, il y a toujours ce que j'appelle la pollution sonore, donc, ou des avions, ou un tracteur, ou des voitures, des motos, enfin, il y a plein de choses, en fait.
13: Tu as l'activité humaine.
14: L'activité humaine, oui, et notamment tout ce qui est travaux de jardin, les tondeuses, les souffleurs, tout ça, ben, ça pollue la prise de son, donc des fois, il faut attendre, il faut revenir. Donc, une fois que j'ai récolté cette matière-là, là, je vais les trier et puis les monter hein, sur ordinateur. Donc, comme on monte un podcast ou une interview, mais là, qu'avec du son. Et par la suite, ou alors même en amont, ben, je compose des mélodies musicales. Il y a des soirs où je vais vraiment être sur ordinateur à chercher des petites mélodies, des choses qui me plaisent et à faire aussi ce qu'on appelle du design sonore. Donc, transformer des sons. Et notamment les sons d'ambiance que j'ai, pouvoir les boucler, pouvoir en faire d'autres textures sonores avec des choses un peu plus techniques qui s'appellent par exemple la synthèse granulaire. C'est-à-dire qu'on va reprendre un son et on va réexploiter les grains sonores pour en refaire des textures comme on entend un peu plus dans les morceaux ambiantes de l'album. Hein. Et donc là, je vais avoir pas mal d'éléments sonores un peu à part au départ et de temps en temps, je vais me dire, bah, tiens, ça pourrait être bien cette petite mélodie que j'ai fait là avec ce paysage sonore. Donc je vais faire un mélange des deux et que je vois, c'est même des sons de plusieurs endroits. C'est pour ça que c'est suite à des demandes que j'ai mis dans l'album, hein, dans le livre, les endroits où sont faites les prises de son. Parce que justement, on voit qu'il y a plusieurs endroits, et notamment sur l'eau, voilà, je recrée des sortes de paysages sonores et musicaux fictifs, quoi, finalement, à partir de plusieurs lieux de prise de son.

0: Et pour ta question sur la sensibilité des plantes, en fait, c'est des études scientifiques qui montrent aujourd'hui que les plantes sont sensibles à la musique. Il y a même des expériences un peu loufoques, je crois, en Norvège ou aux Pays-Bas, c'est aux Pays-Bas, où ils font écouter du Rammstein à des pousses, je ne sais plus quoi, à des plants, pour qu'ils poussent mieux. Et apparemment, c'est prouvé qu'ils poussent mieux avec certains types de musique, certaines fréquences sonores. Il s'agit de fréquences, en fait. Et notamment, là, durant les sièges musicales, je fais écouter les plantes, et pendant les ateliers aussi, la musique des plantes, on branche des capteurs sur les plantes. Et grâce à ces capteurs, un petit appareil, ça permet de capter les fréquences bioacoustiques de la plante avec la photosynthèse. Et ça ils captent les fréquences et ça les change en notes de musique. Donc on entend des petites mélodies aléatoires avec des instruments qu'on choisit dessus, hein, souvent les xylophones, des choses comme ça. Ça marche très très bien avec les vibraphones, mais on peut mettre de la voix dessus. C'est très rigolo, mais en même temps, c'est pas farfelu, c'est scientifiquement prouvé, quoi.
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0: fait en sorte que l'herbe soit préservée. Et c'est un peu expérimental, mais là, vraiment, j'ai branché les capteurs là, dont je parlais sur cet arbre, les éléments qui sont avec l'arbre, le lierre, par exemple, l'écorce, les champignons, etc. Donc, c'est assez intéressant aussi.
1: Et donc, tu le disais au début, mais peut-être préciser, donc, quand tu as toute cette matière sonore, après, c'est quand même toi qui décides le rythme que ça va donner.
0: Oui, c'est ça. En fait, il y a énormément de compositions aussi, je disais, de design sonore, où je vais aller, on veut essayer de voir comment ça peut sonner quand même. Et j'ai fait moi-même le mixage sonore aussi à la fin, ce qui n'est pas évident. Mais là, le mastering a été fait à Audioblend à Roubaix, mais c'est moi qui ai fait tout le mixage audio aussi. Donc c'est intéressant que je puisse le faire, c'est d'habitude je ne le faisais pas, parce que ça permet à faire des choix artistiques justement là, à ce moment-là, de me dire bah, tiens, je vais entendre plus tel instrument, telle texture sonore.
1: Parle de son, je souhaiterais maintenant qu'on parle d'image, puisque nous sommes également en contact avec Luc-Marie Martin, qui t'a accompagné sur ce projet. Merci d'être avec nous donc à distance. Toi, tu es photographe, et alors effectivement, je tiens dans les mains votre livret qui accompagnera le CD, c'est magnifique. C'est-à-dire que l'objet livré en lui-même est très beau, le papier est épais, glacé, avec même du relief, et les photos, donc des photos de nature, sont assez exceptionnelles. Et donc c'est toi, Luc, qui a fait tout ce travail photographique. Est-ce que tu peux peut-être nous parler de cette collaboration? Comment t'en es venu à travailler sur ce projet-là? Qu'est-ce qui t'a donné envie de faire des photos pour ce projet? Est-ce que à la base, ce qui concerne la nature, c'est quelque chose qui t'attire?
2: J'ai rencontré Jérôme il y a environ 4 ans et j'ai trouvé son projet particulièrement intéressant. D'autant plus que, à mon niveau, c'est vrai que je fais de la photo depuis un certain temps aussi. Et je trouvais justement qu'il pouvait y avoir une dimension sonore, musicale, qui rajouterait une certaine profondeur à mes propres recherches. Alors finalement, il s'agit d'une sorte d'accord entre nous qui se fait de manière assez naturelle, où j'essaye d'accompagner Jérôme par rapport aux morceaux qu'il compose. Et donc j'essaie de trouver des correspondances et des contreparties visuelles pour renforcer peut-être l'expérience de celui qui vient au contact de nos créations. Par exemple, pour cet album-ci, il m'avait indiqué qu'il cherchait quelque chose de très coloré, très dynamique au niveau des couleurs. Et donc, je vais piocher parfois dans des photos déjà existantes parce que je trouve qu'elles correspondent bien avec les thèmes qu'il essaye de mettre en place. Et ça m'arrive aussi d'aller à des endroits précis pour faire des photos. C'était le cas pour l'album précédent qui s'appelle Echo, où je me souviens que Jérôme tenait à ce qu'il y ait des images de flamants roses. Je suis de Saint-Amand-les-Eaux, dans les Hauts-de-France, donc il n'y a pas beaucoup de flamants roses par chez moi, et je me suis déplacé finalement en Normandie pour en trouver au parc de Claire, avec grand bonheur finalement.
1: Et pour le dernier titre, on parlait tout à l'heure avec Jérôme, le fragile géant, donc ce robinier qui a été menacé d'abattage. Est-ce que tu es venu spécifiquement prendre une photo de ce robinier-là?
2: Tout à fait, avec Jérôme, j'ai pris mon petit baluchon et mon matos photo et on est parti. Je suis parti pour le rejoindre sur place et prendre différents clichés de cet arbre.
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0: En fait, l'album Echo, j'avais fait 100 CD, et puis finalement, j'ai remarqué que le CD n'est pas mort. Tout le monde voulait quand même avoir le livre CD. Donc là, il y aura directement le CD dedans, dans ce petit livre.
1: Et oui, nous avons encore nos petits posts avec lecteur CD. Et
0: c'est important, le côté physique, on se rend compte, même le vinyle, il y a un regain, mais c'est avant tout, même pas forcément l'écoute, et on peut discuter là-dessus de la qualité d'écoute, etc. Mais c'est aussi avoir l'objet, et de ne pas avoir tout en numérique, tout numérisé, mais avoir aussi chez soi l'objet, de pouvoir le feuilleter de temps en temps, etc.
1: Musique pour plantes et âmes sensibles, le dernier album de la mécanique des sons est sorti fin mai en livre CD et courant juin en vinyle. Retrouvez toutes les infos sur le site internet mécaniquedessons.com. Merci à Jérôme Bailly,

0: et Luc-Marie Martin de Diagonal Horizon. Ce reportage a été réalisé par Elsa pour Micro Rebelle.
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3: Merci énormément à Jérôme pour son travail sensible sur le son et à Elsa pour cette interview. Si le monde connaît une quantité de sons qui est finie, cette émission, elle, ne l'est pas. Et nous poursuivons donc un monde fini avec un peu de musique. Voici Nature de Maoli Fleurant.

0: C'était Nature de Maoli Fleurant sur Micro Rebelle 99.6 FM. Nous sommes toujours au cœur de l'émission Un Monde Fini qui revient le mardi à 18h et le samedi à 17h sur Micro Rebelle pour parler des problématiques environnementales, des mouvements de résistance aux grands projets inutiles, mettre en lumière différents enjeux sur l'environnement, l'eau, l'énergie, la pollution, etc. Nous allons maintenant passer à l'agenda avec ces quelques dates glanées ici et là. À Hachécourt, vendredi 5 juin, de 17h30 à 18h30, il y a la proposition de découvrir un savoir-faire et un métier ancestral. Meunier, découvrez l'histoire fascinante et le fonctionnement d'un moulin à vent unique. Assistez aux démonstrations de techniques ancestrales du meunier et participez aux manœuvres. Savourez l'authenticité en voyant comment la farine est encore produite sur une meule. C'est en partenariat avec les Amis du Moulin de la Tourelle, à l'occasion de la Journée mondiale de l'environnement à Hachécourt. C'est gratuit, mais sur inscription au 03 21 21 01 55. Une centrale d'enrobés à chaux à Saint-Goël. Eurovia et sa filiale Pas-de-Calais Enrobés souhaitent construire une nouvelle usine d'enrobés à quelques centaines de mètres de la première. La population s'oppose à ce projet et l'a fait savoir lors d'un référendum. Les habitants et habitantes dénoncent des rejets dans l'air de substances reconnues cancérigènes, des risques de dégradation de la qualité de l'eau liée à la pollution des nappes phréatiques et le bétonnage de 6 hectares de terres agricoles. Un collectif se mobilise dans les Flandres vers Bailleul. Les riverains, en effet, se mobilisent contre un projet d'élevage de environ 120 000 poulets. Ils s'inquiètent des pollutions engendrées par une telle exploitation, des risques pour la santé humaine, l'absence de prise en compte du bien-être animal. En octobre 2025, les associations Flanée et L214, ainsi que 6 riverains, ont fait appel de la décision du tribunal administratif de juillet 2025 qui validait l'arrêté préfectoral autorisant l'exploitation de l'élevage. Les communes de Steinwerck et Sailly-sur-la-Lys ont également voté contre ce projet et une pétition a recueilli près de 80 000 signatures. À Marquilly, le parc d'activités d'Illy-Salomé suscite l'inquiétude des habitants. Il dénonce la destruction d'une zone humide de 6125 m², des nuisances routières. L'emplacement était aussi l'habitat de plusieurs espèces vulnérables et protégées. Après l'implantation d'un entrepôt XXL, le collectif se bat contre l'arrivée d'activités industrielles supplémentaires. Le dimanche 7 juin, toute la journée, au Conservatoire botanique national des Hauts-de-France, à Bailleul, ce sont les portes ouvertes. Au programme, visite libre des jardins, visite guidée avec comme thématique la flore sauvage, les plantes sauvages comestibles, la phytosociologie, des stands, des animations, un marché, des producteurs et des artisans locaux, un atelier de dessin naturaliste avec Carole Pilor, un atelier cyanotype à partir des végétaux présents dans les jardins avec le Centre Régional de Photographie des Hauts-de-France. Ça se passe donc dimanche 7 juin de 10h à 18h au Conservatoire Botanique des Hauts-de-France à Bailleul et l'entrée est gratuite. Le mercredi 17 juin, le collectif Cancer Colère vous invite à une soirée débat pour parler cancer, pesticides et agriculture paysanne en présence de Fleur Bretot qui est fondatrice du collectif des membres de l'Alliance contre les pesticides Hauts-de-France. Ça va se passer à l'AMRS, la Maison Régionale Environnement et Solidarité, 5 rue Jules de Vic à Lille à 18h30. Une petite restauration locale bio et de saison est prévue à prix libre et conscient pour poursuivre la soirée en convivialité. Et nous passons à la rubrique outils et astuces avec aujourd'hui un coup d'éclairage sur la carte des luttes contre les grands projets inutiles qui est tenue par Reporter et dans laquelle je vais piocher régulièrement pour vous informer. Un autre coup de projecteur maintenant, cette fois-ci pour Un Monde Fini, cette émission, mais pas seulement. En effet, avec cette chronique Culture, Patrimoine et Transition écologique, Nathalie Duwez a pour projet de mettre en lumière différentes productions de la Fédération des radios associatives du Nord de la France. On l'écoute.
1: Bonjour. Dans cette première chronique, on tend le micro aux initiatives portées par les radios de la France. Au sommaire, des extraits de reportages et un coup de projecteur sur une émission dédiée à l'écologie. Focus.
2: Reportage France.
1: Direction R sur la Lys, dans le Pas-de-Calais. Louise de Radio Banquise est allée rencontrer l'association Découverte et Participation à la Préservation des Milieux, qui agit concrètement et sensibilise les habitants.
2: Et on fait pas mal alors avec les centres sociaux en réalité, on crée des pochoirs. Ici, ne rien jeter, ici commence votre rivière ou votre marais. Parce qu'on personnalise aussi les choses et on leur demande d'agrémenter finalement ces pochoirs avec des choses qui les sensibilisent eux. Donc ils participent vraiment et on va mettre ces pochoirs en place dans les communes, les coups de pochoirs pour sensibiliser les gens au niveau des avaloirs d'égouts, etc. Ce qui permet aussi quelque part de dire, ah bah oui, ce que je jette finalement, ça arrive où ? Dans l'égout, mais ça arrive dans la rivière et la mer en bout de course. Donc, et comme on pense toujours à nos poissons, on souhaite qu'il y en ait plus que de plastique dans la mer, même si c'est dans 30 ans qu'on imagine que ça pourrait arriver, on est toujours assez optimiste et pour pouvoir changer les choses, d'où aussi la mise en place de solutions, parce que dans ce projet il y a aussi la partie solution, et on a imaginé pouvoir sécuriser les couvercles jaunes des poubelles en y posant un petit kit élastique, ce qui permet que quand il y a du vent, bah, tous les déchets restent dans la poubelle, même si elle est renversée, ce qui est gagnant-gagnant pour les communes, parce qu'on ne passe pas de temps à devoir les ramasser, et en plus la nature elle reste propre, voilà.
3: Oui, vous me parlez dans 30 ans, parce que vous aviez aussi évoqué un chiffre, vous me parliez de 2050, qu'est-ce qui pourrait se passer ?
4: Alors, au niveau des faits scientifiques, on explique qu'en 2050, il y aurait plus de plastique dans les océans que de poissons.
3: Et vous d'ailleurs, par le biais de l'association, vous contribuez aussi à plusieurs études scientifiques, comme lesquelles, et qu'est-ce que vous avez remarqué encore ? Qu'est-ce que vous avez pu observer dans les cours d'eau, dans le secteur ou pas d'ailleurs ?
4: Alors, nous, par rapport aux projets qu'on a mis en place, les projets environnementaux, on a pu mettre en évidence que, bah, déjà, dans un premier temps, les zones d'accumulation sur 30% du linéaire de l'AA, de la rivière Lys, mais également une partie du marais Audomarois. On a également fait des prélèvements à certains endroits de ces cours d'eau, aussi bien en amont qu'en aval, voire au milieu. Et du coup, on a identifié la présence de microplastiques.
1: Focus.
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1: On retrouve le reportage complet sur www.france.fr. Après les rivières, cap sur un autre milieu, direction la Mare à Goriot, au cœur de la forêt de Rheims, Saint-Amand-Wallers. Je vous propose de partir à la rencontre de Joris de Radio Club et une guide nature.
6: J'ai rejoint la guide nature au bord de la Mare à Goriot, sous une pluie hivernale.
7: Voilà, alors moi je suis tombée dedans quand j'étais petite, j'ai toujours été dehors et puis un jour en tant que bonne adolescente je me suis demandé ce que j'allais pouvoir faire de ma vie et indéniablement j'étais autour d'une mare avec des libellules et là je me suis dit bah voilà, c'est la nature qui me parle et effectivement je lui rends.
6: Alors ici nous avons visité justement la Mare à Goriot dans le cadre du mois des zones humides. Qu'est-ce qui représente ce lieu ? Pourquoi c'est un lieu spécifique sur le territoire ?
7: Alors moi j'habite à côté, donc à vol d'oiseau je suis pas très loin. Et puis ça me tient particulièrement à cœur de faire découvrir ce bel environnement, donc cette réserve biologique. On peut faire de l'ornitho, on peut parler des animaux de la forêt. Voilà, il y a tellement de sujets ici. Et puis en même temps, il faut le faire découvrir. On est quand même patrimoine mondial de l'UNESCO, donc il faut absolument que les gens découvrent ce joyau.
6: Comment vous le faites découvrir ? C'est par notamment les cinq sens. On goûte, on touche, on regarde évidemment.
7: Oui, alors c'est hyper important pour moi de faire participer le public. Il faut que le public soit acteur dans mes sorties pour qu'il puisse aussi retenir, échanger avec les autres, qu'on puisse repartir avec tous ensemble des connaissances, parfois plus, parce que justement on a découvert un voisin ou bien même des plantes, des animaux.
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8: Première salade, les premières bottes de navets, premières bottes de betteraves, etc., les carottes.
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11: 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Pourquoi ?
0: Un monde fini. On parle écologie. Le nom de l'émission Un monde fini est né au début de l'idée que notre monde a une quantité de ressources qui n'est pas infinie. Toute cette réflexion-là autour des questions environnementales qui amène à réfléchir à ce que l'on fait de nos ressources sur la Terre et du fait que j'ai eu cette phrase en tête qui m'est venue et qui m'a plus quittée, que la fin de leur monde, ça n'est pas la fin du monde. Du coup, c'est un monde fini, certes, mais... Bon, si on quitte un modèle extractiviste qui exploite à la fois les ressources et les corps pour en plus faire des productions avec une illusion d'infini dont on n'a pas besoin, c'est pas la peine. Donc c'est pas grave de quitter ce modèle finalement, oui, c'est peut-être l'annonce de la fin d'un monde.
1: La genèse de cette émission, c'est personnel, c'est collectif?
0: Alors, elle est née de manière collective, comme beaucoup de choses à Micro Rebelle hein, d'ailleurs, c'est que nous sommes passés du statut de web radio au statut de radio en FM en proposant donc une grille des programmes complète, 7 jours sur 7, 24 heures sur 24. Donc on s'est mis à imaginer un tas d'émissions dans notre grille des programmes et on les a imaginées en fonction de notre ligne éditoriale. En plus, on est signataire de la charte pour l'écologie dans le journalisme, donc qui veut aborder de façon transversale l'écologie. C'était important pour nous, donc on s'est mis à imaginer ensemble cette émission et après les habillages sonores qui ont découlé.
1: Alors justement, les habillages sonores avec des paroles fortes des habitants, de collectifs locaux, comment tu choisis les sujets dans cette émission ?
0: Alors, Un monde fini, du coup, c'est une émission qui veut aborder les problématiques environnementales, qui veut parler des mouvements de résistance à des grands projets écocides. Donc, on va mettre en lumière des projets locaux, comme la résistance à un projet d'aéroport à côté de Lille avec le collectif NADA, etc. Donc, ça, c'est des interviews qui existaient déjà sur notre site quand on était web radio. Je me suis dit, ça va être à intégrer dedans, mais donner aussi la parole aux collectifs locaux comme Au Secours 62 pour les problématiques de l'eau. Les problématiques environnementales, c'est eau, énergie, le bouleversement du climat, mais aussi les OGM, l'agriculture. Du coup, je vais à la fois mettre dedans des interviews, des reportages qu'on a produits à Micro Rebelle par le passé ou le plus possible qui viennent de la Une. Donc la Une, c'est les derniers en date, les plus actuels. Relayer des communiqués qu'on reçoit à la rédaction. Et au niveau des reportages, je vais me permettre d'aller aussi piocher dans les reportages produits par les radios copines de la France, par des reporters, journalistes, salariés, bénévoles qui fabriquent des reportages en région sur ces questions-là. Et puis dedans, il va y avoir aussi, de temps en temps, une revue de presse et un agenda qui va avec, pour parler à la fois de sortie nature, donner envie, quoi, d'observer, regarder, retourner vers la nature pour se ressourcer, et puis des fois pour lutter, des rendez-vous de manif, de mobilisation, etc.
1: À la mare à Goriot dans le Nord, comme à Aire-sur-la-Lys dans le Pas-de-Calais, jusque dans les studios de Micro Rebelle, un même mouvement se dessine. La transition écologique se vit sur le terrain et elle se raconte aussi sur les ondes des radios associatives des Hauts-de-France. On se retrouve très vite pour une prochaine édition.
0: C'était donc le premier épisode de la chronique de Nathalie sur les productions de la France qui mettent en valeur la culture, le patrimoine et l'environnement. On la remercie encore énormément pour ce petit coup de projecteur sur notre émission. Nous allons entreprendre maintenant une seconde pause musicale avec Bad Karma de Axel Tesleff. Bonne écoute!

0: C'était Axel Tesleff avec son morceau Bad Karma. Nous allons maintenant écouter Serge Larivière de la Ligue Protectrice des Oiseaux, LPO, au micro de Banquise FM.
1: La LPO Hauts-de-France, la Ligue pour la protection des oiseaux, a pour objectif d'agir ou de favoriser les actions en faveur de la nature et de la biodiversité. Rencontre avec Serge Larivière, délégué départemental et vice-président de la LPO Hauts-de-France, pour en savoir plus sur les différentes opérations menées toute l'année par la LPO dans notre région.
2: Alors, la LPO, c'est une des plus grosses associations nationales. Elle est présidée par Alain Bougrain-Dubourg et cette association est centenaire. L'association LPO nationale, on est à peu près à 80 000 adhérents, hein, même un peu plus, même dépassé, oui. On est en Hauts-de-France, depuis 2 ans, on a créé la LPO Hauts-de-France, les 5 départements se sont associés pour créer cette belle association. Et donc là, on est actuellement à 3719 précisément adhérents.
1: Et alors, quel est le rôle précisément de la LPO?
2: C'est la Ligue pour la protection des oiseaux, mais pas que. En fait, on protège tout ce qui tourne autour de l'oiseau, mais c'est la biodiversité en général. On protège aussi bien les grenouilles que les papillons, les chauves-souris. Ça s'appelle la biodiversité. Et aussi la nature en elle-même, la faune, la flore.
1: Et dans la région Hauts-de-France, il y a 3245 refuges. Ce sont quoi les refuges ?
2: Alors, les refuges, c'est une labellisation, c'est un engagement moral, que ce soit entreprise, particulier, collectivité. En fait, c'est déclarer son terrain en zone de biodiversité. Le but, c'est de créer le maximum de refuges LPO pour justement créer des mini-réserves naturelles. Voilà, mis bout à bout, ça représente quand même des milliers d'hectares en France. Et c'est pas négligeable. Voilà. Donc, on fait en sorte que son terrain soit accepté de tous les animaux. C'est accueillir un maximum d'espèces en faisant les bons gestes. Voilà. Donc, les bons gestes, c'est simple, vous allez comprendre. Faut éviter d'utiliser des pesticides. On met des nichoirs, on met des mangeoires, on nourrit les oiseaux l'hiver. Rien que l'hiver, on crée une petite mare. On laisse un petit tas de bois, justement pour les hérissons, les batraciens. On plante une haie, avec des espèces locales. On laisse un petit coin sauvage pour attirer les insectes. On plante des fleurs pour les abeilles, les pollinisateurs. Il y a plein d'actions comme ça pour accueillir la biodiversité chez soi.
1: N'importe qui donc peut se porter volontaire pour faire de ce terrain un refuge, un minimum de terrain ou...
2: Alors le minimum de terrain, on n'en a pas beaucoup, mais on a par exemple ici dans le Pas-de-Calais, on a 4 refuges balcons. Alors vous allez me dire, un balcon, on peut pas faire grand chose avec un balcon, mais en fait on peut justement mettre un nichoir, mettre... des jardinières avec des plantes mellifères et tout ça. Et puis, pourquoi pas une mangeoire l'hiver? Et donc, c'est déjà accueillir peut-être pas beaucoup de biodiversité, mais un minimum quand même.
1: Et parmi les autres actions que vous organisez, chaque année, il y a notamment des recensements. On peut parler d'un recensement d'hirondelles qui a eu lieu sur une bonne année. Là, c'est terminé. Mais comment ça se passe, par exemple, quand vous souhaitez recenser telle ou telle espèce d'oiseaux ou d'animaux d'ailleurs, puisqu'on a dit qu'on était assez large en termes de biodiversité. Mais comment ça se passe? Quel est le but?
2: En fait, le but du recensement que ce soit des oiseaux, des insectes, on a une base de données en ligne que tout le monde peut le faire, s'en occuper. Il suffit d'aller sur Faune France. On a une application sur téléphone qui s'appelle Naturalist. C'est un dérivé de Faune France. Et on enregistre tous les oiseaux, tous les insectes, tous les papillons, toute la biodiversité que l'on voit au cours de son chemin. Voilà. Et donc, ça participe à la science et c'est relié au Muséum d'Histoire Naturelle.
1: Donc ça, on peut le faire tout le temps?
2: On peut le faire tout le temps.
1: Et parfois, vous ciblez donc une espèce?
2: Ça peut même être un jeu pour certains, oui.
1: Ouais. Oui. Et parfois, vous ciblez donc une espèce en particulier. Là, c'était les hirondelles dernièrement.
2: Oui, en 2025, il y a un bénévole qui a décidé d'inventorier tous les hirondelles de fenêtres du Pas-de-Calais. Un projet un peu fou, peut-être, mais qui a été réalisé quand même par 27 bénévoles. Donc il y a 873 communes qui ont été et on a dénombré quand même 6488 nids d'hirondelles de fenêtres. Et en parallèle, on a aussi fait les martinets.
1: Et alors, quel est le bilan après ça? Est-ce qu'on sait si le nombre de nids était plus important qu'avant, le nombre d'hirondelles de fenêtres aussi?
2: En fait, c'est une première, disons, au niveau départemental. Donc, il faudra refaire cette enquête dans 2 ou 3 ans pour vérifier l'état, voir si la population augmente ou diminue. On sait que l'hirondelle de fenêtre est en constante diminution. Donc là, on pourra vérifier réellement. Ça permet aussi de vérifier si les gens acceptent ou pas cette espèce. Parce que certains aiment les hirondelles à tout prix, mais certains la détestent malheureusement, parce que ça peut salir la devanture, la maison, ou n'importe. Donc là, ça permet aussi de dire, mais là, il y avait des nids, pourquoi il n'y en a plus? Voilà. Et responsabiliser la personne, je dis, mais vous aviez des hirondelles, pourquoi vous n'en avez plus? C'est pas bien ce que vous faites, voilà. C'est plutôt la sensibilisation. Voilà, et ça sert à ça. Il faut quand même des indices pour le faire. Voilà.
1: Donc ça fait partie de vos actions. Et puis on peut aussi évoquer le réseau SOS Faune Sauvage qui existe déjà depuis pas mal d'années. Donc c'est un réseau qui permet de sauver quelques mammifères ou des oiseaux. D'ailleurs, il y en a eu beaucoup qui ont été sauvés même. Est-ce que vous avez quelques chiffres à nous donner d'abord?
2: Donc, le réseau SOS Faune Sauvage a été créé il y a 4 ou 5 ans, j'ai pas les chiffres en tête, le temps passe tellement vite. En fait, c'était un besoin, parce qu'on avait des appels d'oiseaux blessés, d'animaux blessés, j'ai mon petit hérisson, il est pas bien, qu'est-ce que j'en fais? Et nous, on pouvait pas répondre. On s'est dit, pourquoi pas créer une sorte de relais, justement, avec les centres de soins, c'est ce qu'on a fait. Et on a embauché une personne pour ça, et voilà. Et le réseau, on l'a commencé dans le Pas-de-Calais, mais ensuite on l'a déployé sur l'ensemble des Hauts-de-France. Et donc le réseau, il sature chaque année. Il sature chaque année vu le nombre d'appels qu'on peut avoir. Là ici, on a eu quand même l'an dernier 5606 appels. C'est énorme. Il y a eu quand même 756 animaux acheminés. Alors, acheminer, c'est un acheminer. On a 437 acheminers bénévoles.
1: Donc, c'est quoi leur rôle?
2: Alors, leur rôle, c'est d'aller chercher l'animal et de le transférer soit directement ou soit par étape avec d'autres achemineurs. Parce que des fois, ça peut être séparé de 100 km hein, entre le centre de soins. Ou soit le mener chez un vétérinaire. On a une cinquantaine de vétérinaires partenaires. Donc on l'achemine au plus près de la personne qui a trouvé l'animal blessé ou l'oiseau blessé. Et ensuite, il y a un diagnostic qui est fait. Donc soit qu'il est redirigé vers un centre de soins pour être soigné, ou soit que on ne peut rien faire et là, on abrège les souffrances.
1: Donc on peut rapidement trouver le numéro du réseau SOS Faune Sauvage en ligne, bien sûr. Et puis on peut aussi évoquer les sorties que vous organisez. On a par exemple les rondes du jeudi, ça c'est une fois par mois. En quoi ça consiste?
2: Alors, les rondes du jeudi, c'est quelques bénévoles qui se sont dit, pourquoi pas faire une sortie sympathique et inviter tous les gens amoureux de nature pour aller se balader à droite, à gauche, là, sur tout le territoire du Pas-de-Calais. Il y a des temps de belles choses à voir, des réserves naturelles, tout ça. Donc, ils ont décidé de faire tous les mois une sortie le jeudi. Bien sûr, tout le monde n'est pas capable d'aller jeudi, il y a encore beaucoup de monde qui est au travail. Mais s'ils peuvent, ils peuvent justement sortir avec eux et puis découvrir tout ce qu'il y a comme biodiversité dans la région.
1: Et puis il y a d'autres sorties durant toute l'année, on peut citer aussi quelques exemples.
2: Alors comme exemple, ici dernièrement nous sommes allés au Marcanterre, découvrir un peu les premiers arrivants, c'est-à-dire tous les oiseaux migrateurs, ceux qui reviennent d'Afrique. Là, c'est le plein moment, ils reviennent tous, donc on a toujours le plaisir de les retrouver, si on veut, après quelques mois d'absence. Et donc, comme le rossignol, le fragmite des joncs, enfin tout ce qui est fauvette aquatique, les cigognes qui font leur nid, les spatules. On a même vu du renard. Dans la réserve, ils ne craignent pas l'homme et c'est sympathique de les voir de tout près, quoi. Voilà. Il n'y a pas besoin de jumelles pour les voir.
1: Donc elle est près de où, cette réserve?
2: C'est au Marcanterre, hein, sur Ambaie de Somme.
1: Ouais, voilà. C'est ça, exactement.
2: Saint-Quentin en Tourmont.
1: Et on peut terminer par dire un petit mot aussi sur le rôle important des bénévoles, et on peut devenir bénévole à la LPO, la Ligue pour la protection des oiseaux, à n'importe quel moment. Qu'est-ce qu'on peut faire quand on est bénévole?
2: On peut tout faire à la LPO. Il y a énormément de disciplines. Donc, on n'a pas besoin de s'y connaître en oiseaux. Pour s'y connaître en oiseaux, on a quand même une école d'ornithologie. Hein. On a deux classes, première année, deuxième année. Mais sinon, bénévole, vous êtes les bienvenus. Nous, on a plein de choses à faire. Vous pouvez participer à nos sorties tout public, hein, nous aider. Vous pouvez ou pas nous aider, mais simplement participer avec nous aux différentes sorties, tenir des stands, par exemple, pour présenter notre association dans diverses villes. On a plein de demandes comme ça qu'on est obligé de refuser parce que, le même week-end, si vous avez trois manifestations, on peut pas dispatcher autant de bénévoles qu'on veut. Après, nous aider pour de la maintenance, nous aider aussi pour les inventaires. Les inventaires, on fait des tas d'inventaires, aussi bien dans des réserves naturelles, aussi bien dans les entreprises aussi, qui nous sollicitent. On a besoin aussi des petits conseils pour le juridique aussi, hein, parce que de temps en temps, on va au tribunal pour des destructions de nids ou d'espèces protégées. Donc voilà, il y a un panel énorme à la LPO, vous êtes tous les bienvenus.
1: Et pour devenir bénévole et en savoir plus sur les différentes actions de la LPO Hauts-de-France, rendez-vous tout simplement sur le site lpo.fr. Ce sujet a été réalisé par Banquise FM, interview Louise Petit, réalisation Jean-Baptiste Cotteret.
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0: C'est ainsi que se termine notre émission. J'espère vraiment qu'elle vous a plu. Je vous remercie pour votre écoute. 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Pour nous écouter en flux radio sur la 99.6, c'est les mardis à 18h et les samedis à 17h. Cette émission est une bimensuelle, deux épisodes par mois qui sont diffusés. N'hésitez pas à faire un tour pour voir également le site de la Franf, franf.fr, pour découvrir les multiples reportages réalisés par les journalistes, qu'ils soient salariés ou bénévoles, des radios associatives du nord de la France. Cette émission, comme le monde, est finie, mais restez avec nous, car maintenant, on fait place aux assos.

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Allez, le moment autopromo s'arrête là-dessus. Dans les prochaines secondes, c'est la suite de vos programmes sur Micro Rebelle. Ne bougez pas.

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